trajet à vitesse constante, comme c'est généralement le cas sur autoroute, les risques d'assoupissement surviennent plus rapidement qu'en temps normal. Donc pensez à vous arrêter régulièrement pour éviter une baisse certaine de concentration sur la route. Les aires d'autoroute sont nombreuses, alors n'hésitez pas à faire la pause.

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1: Il est 2h15, vous êtes à l'écoute d'Autoroute Info sur votre trajet nocturne. Pas de nouvelles, bonne nouvelle, pas de nouvelles informations à signaler, véhicule en panne, obstacle ou encore accident sur votre trajet cette nuit, et c'est tant mieux. Savez-vous que vous pouvez vous arrêter sur les aires à toute heure pour accéder à de nombreux services? Revue de détails avec Nadine Végiel des autoroutes APRR au micro d'Élise Valade.
2: La nuit, le conducteur peut, pour son véhicule bien sûr, prendre du carburant, de l'électricité ou gonfler ses pneus de manière habituelle. Il peut dans l'espace sanitaire utiliser l'espace bébé, la douche, les sanitaires bien sûr, et puis en cas de besoin dans la boutique. Alors le rideau peut parfois être baissé et donner l'impression que tout est fermé. En ce qui concerne les boutiques et les restaurants assis sont souvent fermés. Par contre, il y a toujours une boutique ou un guichet disponible où une personne pourra venir vous servir votre commande.
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1: Prochain point trafic à 2h30. Buée, humidité, manque de visibilité. Vivien Topa vous donne quelques astuces pour garder une vision claire lors de votre trajet.
3: La buée est liée à l'humidité dans l'habitacle. Il s'agit en réalité d'un phénomène de condensation lorsque l'air humide entre en contact avec un pare-brise plus froid. La solution la plus efficace reste donc d'utiliser un déshumidificateur et ça tombe bien, vous en avez un dans la majorité des véhicules. En effet, la climatisation assèche l'air et améliore rapidement la visibilité. Régler la température autour de 21-22 degrés, une température standard de confort, et activer la fonction désembuage avec l'air dirigé vers le pare-brise. Évitez en revanche le mode recyclage d'air qui conserve l'humidité à l'intérieur de l'habitacle. Autre réflexe utile, aérer brièvement en ouvrant les fenêtres pour renouveler l'air. Pensez aussi à limiter les sources d'humidité comme les tapis mouillés ou les vêtements humides. Un pare-brise propre à l'intérieur réduit également la formation de buée. Enfin, gardez à bord une éponge ou un chiffon absorbant type peau de chamois ou microfibre pour retrouver rapidement une bonne visibilité.

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1: Et 2h31, on continue de vous accompagner cette nuit sur Autoroute Info. Rien de neuf à signaler sur les axes que vous empruntez cette nuit. Pas de véhicule en panne, d'obstacle ni d'accident. Pour l'instant, on continue de surveiller tout cela pour vous. Et la musique, ce sera dans quelques instants. Jennifer, Jamiroquai ou encore Taylor Swift. Pour l'instant, l'une des plus grosses productions françaises de l'année, La Bataille de Gaulle, L'Âge de Fer, qui est à découvrir en ce moment au cinéma. Elle est sortie mercredi. Ilyes Jemlaoui a rencontré deux des acteurs du film, Florent Le Sieur et Niels Schneider.
2: Le film commence quand De Gaulle arrive à Londres pour rencontrer Churchill et la France a capitulé et lui refuse la capitulation de la France et il est tout seul. Tout le monde le prend pour un fou, Churchill y compris, et c'est comment il va réussir à fédérer, à rallier, à créer une résistance.
3: Niels Schneider, vous incarnez le général Leclerc. Et justement, est-ce que le fait de jouer dans ce film en tant qu'acteur, ça vous a permis de redécouvrir l'histoire de France ?
2: Alors, j'ai appris plein de choses et j'ai redécouvert des choses. Tout ce que j'avais appris en cours d'histoire, là, quand j'ai lu le scénario, tout s'incarnait. Tout était vu à hauteur d'homme, en fait. Mais quand on se remet dans le contexte, on se dit à quel point le rapport de force n'était pas du côté de Gaulle. C'est les gens qui étaient prêts à mourir pour pas avoir tort avec leur époque.
4: Une seule bataille décidera de tout, et je vous la confie.
5: À partir de mon ordre de feu, celui qui n'attaquera pas l'ennemi, à chaque fois qu'il le peut, fera relever ton commandement.
4: Je n'ai pas d'autre option.
3: Florent Le Sieur, dans ce film, vous incarnez le rôle d'un jeune résistant français. Est-ce que vous pouvez m'expliquer un petit peu qui il est, votre personnage, dans ce film ?
6: C'est Fernand de Bonnier-la-Chapelle. Son papa avait fait la guerre, avait déjà reçu une croix de guerre. Et ça a été un des premiers aussi, comme De Gaulle, à dire non à la capitulation, alors que fatalement, le pays avait capitulé. Et ensuite, il a été envoyé chez son père en Algérie. Et donc, en fait, je suis un peu comme une cocotte minute avec cette frustration qui grandit. Moi, ce qui m'a passionné, c'est cette solitude, même en étant entouré. Tu pouvais pas crier sur tous les toits que t'étais résistant, parce qu'en fait, la méfiance, elle était partout. Cette dualité, moi je l'aimais beaucoup, ce côté mec à 16 ans, et c'est quand même un tournant de la guerre, et il est pas militaire, il est pas stratège, mais comme quoi parfois ça se joue à rien. Fernand, c'est un peu un fou, mais comme il était tous à l'époque.
3: La bataille de Gaulle, L'âge de fer, un film d'Antonin Baudry, actuellement au cinéma, avec Florent Le Sieur, Niels Schneider ou encore Simon Abkarian.

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1: 2h45, on vous rappelle cet accident qui s'est produit sur l'A6 dans l'Essonne, direction Paris. Kilomètre 35, plusieurs voitures accidentées au milieu des voies. Certaines d'entre elles sont toutes feu éteint et elles se trouvent après la sortie 13 de Melun et la barrière de péage de Fleury-en-Bière. Soyez particulièrement prudents quand vous passez le secteur. Le retour des fermetures nocturnes, ce sera en début de semaine et notamment la nuit de lundi à mardi sur la Haute-Savoie. Le tunnel du Mont-Blanc sera fermé de 22h à 6h ces travaux et ces fermetures seront réitérés les 4 premières nuits de la semaine prochaine.
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1: Prochain point trafic à 3h. Pour l'instant, on s'intéresse aux interdictions de circulation qui concernent les poids lourds. Ont-ils le droit de rouler le week-end et pendant les vacances ou les jours fériés? On fait le point avec Elliot Monod.
2: En France, des interdictions de circulation concernent bel et bien les poids lourds, qui s'appliquent en général aux véhicules de transport de marchandises de plus de 7,5 tonnes. Toute l'année, ils n'ont pas le droit de rouler du samedi soir 22h jusqu'au dimanche soir à la même heure. Ces interdictions s'appliquent aussi chaque veille de jour férié dès 22h et pour une durée de 24 heures. Pendant les périodes de vacances, été comme hiver, ces interdictions s'étendent généralement au samedi, de 7h à 19h. Mais ça ne veut pas dire qu'il n'y a aucun poids lourd ces jours-ci sur la route. D'abord, il y a une fenêtre de 3 heures où ils peuvent circuler, les samedis de fort trafic, de 19 à 22h. Et des dérogations s'appliquent dans certains cas, comme pour les transports de denrées périssables, d'hydrocarbures ou de marchandises à caractère médical. Pour les autres, en cas de non-respect de l'interdiction, les chauffeurs s'exposent à une amende pouvant aller jusqu'à 1 500 € pour une personne physique, 3 750 € pour une personne morale, d'un risque de suspension du permis de conduire et d'une perte de 3 points.

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1: Il est 3h, bienvenue à tous ceux qui m'accompagnent.
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1: J'espère que vous passez un bon trajet, en tout cas sur la quasi-totalité des axes que vous empruntez cette nuit, ça se passe bien. On va partir dans l'Essonne, sur l'A6 en direction de Paris. Une seule information, cet accident qui implique plusieurs voitures au milieu des voies, 2 voies sur 3 neutralisées, il n'y a plus que la voie de droite pour circuler kilomètre 35. Après, la sortie numéro 13 de Melun, soyez particulièrement vigilants puisque la circulation ralentit fortement au passage de cette zone d'accident, kilomètre 35. À part ça, comme je le disais, partout ailleurs, ça se passe bien cette nuit. Le prochain point complet, ce sera au plus tard à 3h30. Avant ça, la musique vous accompagnera avec, entre autres, Foster the People, Robbie Williams ou encore Marine, quelques artistes qui vous accompagneront dans quelques instants. Pour le moment, on va parler d'un district autoroutier. Cela assure de nombreuses missions de sécurité et de service. Au cœur de ces structures, on retrouve les centres de maintenance dont les missions sont variées. Sarah Gabzi s'est rendue dans le district de Besançon, près de l'A36.
2: Stéphane Deray, je suis chef d'atelier au district Pontoise. On gère l'activité parc-bâtiment. Nous, on fait l'entretien de tout ce qui est matériel APRR et bâtiment APRR. Sur le tracé, les aires de repos, les gares de péage, les bâtiments des districts.
3: Donc là, on se trouve dans l'atelier, il y a des véhicules, il y a plein d'outils aussi pour réparer, je suppose, ces véhicules-là.
2: Oui, c'est ça, tout à fait. On a la chance d'avoir un atelier pas mal équipé, avec de l'outillage, de la place, ce qui nous permet de faire énormément de boulot sur les engins.
3: Surtout les véhicules qu'on voit, en fait, sur l'autoroute, les véhicules de patrouille, tout ça.
2: Oui, c'est ça, plus tous les véhicules qu'on voit pas, ça va de la petite tronçonneuse au gros tracteur agricole.
3: En fait, il faut être un peu multitâche, il faut savoir tout faire quand on travaille ici.
2: Oui, c'est ça, il faut être polyvalent, parce qu'on fait de l'électricité bâtiment, on va faire de l'hydraulique, de la soudure, on fait de tout.
3: En plus du chef d'équipe, on retrouve 2 mécaniciens, dont Benoît, arrivé dans l'entreprise il y a une douzaine d'années.

0: déclencheur, il y a un problème de réception entre la télécommande et le robot. Généralement, on essaie de réparer en interne. Après, si on n'y arrive pas, on appelle le fournisseur qui nous guide dans le diagnostic. Si vraiment on n'y arrive toujours pas, bon, on lui fait intervenir, ce qui est très rare.
1: On s'en sort toujours.
0: On essaye, ouais.
1: Le district du Comtois se situe sur l'A36, une autoroute de plus de 200 km qui relie Beaune à Mulhouse.

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1: Bienvenue sur Autoroute Info. Si vous nous rejoignez, priorité à votre sécurité. On part tout de suite sur la 39 en Côte d'Or. Un animal errant, un sanglier qui se trouverait proche des voies aux alentours du kilomètre 5. C'est entre la sortie 2 et la sortie numéro 3 dans le secteur de Dijon. On signale cet animal errant sur cette A39. Et puis sur la 36 dans le Doubs, un animal qui aurait été percuté en direction de Mulhouse, kilomètre 138. Cette fois, c'est après la sortie 2.1 de Dampierre, Arc et Senan. Et puis on termine avec cette intervention qui se poursuit dans l'Essonne sur l'A6 direction Paris. Deux voitures accidentées, la voie du milieu, la voie de gauche neutralisée au kilomètre 35 après la sortie 13 de Melun. Il y a beaucoup de monde sur place, des débris également un petit peu sur les voies et vous ne circulez que sur la voie de droite dans ce secteur. Et le prochain point à 3h45, ce sera après la musique, Charlie Puth, Zazie ou encore Bruno Mars. Pour l'instant, on va partir sur à la 41, hauteur de la sortie 15 de Seno, où on peut découvrir les jardins secrets, des jardins étonnants, inspirés de pays des quatre coins du monde et cachés au beau milieu de la campagne au Savoyarde. Découverte de ce lieu insolite avec Marianne Yotis.
2: Derrière les murs, à la sortie de Vaud, les jardins secrets possèdent 20 espaces très différents. Myriam Boumen, fille des créateurs du jardin et directrice des lieux, présente l'un d'entre eux appelé l'éloge de la folie.
3: Ce jardin, il est un peu emblématique puisque déjà, il est au centre de ces 7 000 m² de jardin à découvrir. C'est aussi un des premiers jardins que l'on a construit. Le jardin est découpé un peu à la française avec une allée centrale, une fontaine centrale et autour de cette allée en croix, il y a 4 fontaines décoré de coques, de fleurs, et il y a des petits jets d'eau.
2: Le fil conducteur de ces jardins, c'est l'eau. Avec une dizaine de fontaines et beaucoup de variétés de fleurs, il y a également de nombreux décors créés chaque année par Alain et Nicole Boumen, artisans du bois.
3: On met en parallèle les vraies fleurs avec des fleurs, par exemple, découpées dans du cuivre ou des fleurs peintes. Alors, on travaille beaucoup les éléments floraux et des formes d'animaux, des formes géométriques également.
2: Depuis sa création en 1980, le jardin est donc en constante évolution. L'endroit est dépaysant avec des inspirations très variées que nous détaille Myriam Boumen.
3: Mes parents se sont beaucoup inspirés de livres, de déco, de revues, d'architecture du monde entier, ce qui a fait un petit peu ce côté très dépaysant de nos jardins. On peut y voir tous les pays du monde ici. L'inspiration, elle vient aussi de leur pays d'enfance. Ils ont gardé des souvenirs très prégnants de leur enfance et ils ont retranscrit pas mal d'idées qui ressemblent beaucoup aux pays orientaux.
2: Chaque année, plusieurs dizaines de milliers de personnes visitent ce lieu. Mais cet endroit est aussi très apprécié des locaux comme Danielle Desplantes, habitante de Vaud.
4: C'est un lieu agréable à visiter, créatif, évolutif. On se sent bien, où il y a des fleurs tout le temps. On voit que de belles choses. Tout est créatif.
2: Les jardins sont ouverts tous les jours entre avril et octobre. Et pour les visiter, il faut prendre la sortie 15 pour Seno de la 41 Nord.

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1: Une voiture à l'arrêt qui va vous concerner si vous roulez sur la 43 en Isère et que vous êtes direction Chambéry-Turin. La voiture est en panne à hauteur de la sortie numéro 5 et l'île d'Abo sur la voie.

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1: 3h et quasiment 45 minutes, on va tout de suite repartir sur l'A6 dans l'Essonne en direction de Paris. Vous rappelez cette intervention qui se poursuit, voie du milieu, voie de gauche neutralisée, kilomètre 35. Après la sortie 13 de Milly, La Forêt et Melun, la voie de droite est donc la seule disponible pour circuler. Il y a beaucoup de monde pour s'occuper de ces deux véhicules qui sont accidentés. On a également cette voiture qui est à l'arrêt en Isère sur la 43 direction Chambéry-Turin. La voiture se trouve dans la bretelle de sortie 5 pour l'île d'Abo. Pas de fermeture puisque c'est le week-end, mais elles reprendront dès le début de la semaine, notamment pour rejoindre l'Italie. Tout au long de cette semaine, le tunnel du Mont-Blanc sera fermé les 4 soirs du début de la semaine, entre 22h et 6h du matin.
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1: Prochain point complet d'ici 4 heures. On va parler des départements alpins. Ils connaissent une importante fréquentation estivale. La Haute-Savoie est une destination très prisée. Martial Sadier, président du conseil départemental, interrogé par Adeline Després.
2: La saison s'annonce plutôt bien. On est aussi dans un réflexe de réservation de dernière minute, un petit peu comme dans tous les domaines. La force de la Haute-Savoie l'été, c'est que nous avons des stations villages. Quand on parle de la Clusaz, Grand Bornand, Châtel, Combloux, Cordon, Megève, ce sont des destinations qui sont très prisées également l'été. Et puis on a l'autre avantage, la particularité de la Haute-Savoie, c'est nos grands lacs. Le lac d'Annecy, c'est le lac Léman, qui font de la Haute-Savoie un département où l'activité touristique est quasiment aussi importante l'été que l'hiver.
3: Alors quelles sont les activités qui sont les plus recherchées, on va dire, pour l'été en règle générale?
2: Baignade, bien évidemment VTT avec des spots comme les Jets, les Portes du Soleil qui sont devenues la destination mondiale du VTT. Le vélo, on a la chance en Haute-Savoie, soit vous avez vraiment les fanats d'alpinisme, ensuite vous avez toute la montagne de moyenne altitude, sans oublier un patrimoine culturel. Je pense par exemple au circuit des chapelles baroques au pays du Mont-Blanc, qui sont reconnus comme quelque chose de quasi unique dans notre pays.

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1: Il est 4h, merci d'être à notre écoute.
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1: Passez un bon trajet en cette nuit de samedi à dimanche. Des conditions de circulation qui restent globalement bonnes pour une bonne partie d'entre vous. On va quand même aller en Isère sur la 43 en direction de Chambéry-Turin avec cette voiture qui est en panne dans la bretelle de sortie numéro 5 pour l'île d'Abo. Elle gêne sur la voie de droite. Dans l'Essonne, sur la 6 en direction de Paris, une intervention qui se poursuit. Deux voitures accidentées au kilomètre 35 après la sortie numéro 13 de Melun. La voie du milieu, la voie de gauche sont toutes les deux neutralisées. On ne circule que sur la voie de droite à allure ralentie. Selon l'OMS, plus d'un million de personnes meurent sur les routes du monde tous les ans. Quels sont les pays les plus dangereux ou, à contrario, les plus sûrs? On voit tout cela avec Paulin Caillard.
2: Le continent sur lequel on retrouve le plus d'accidents, c'est l'Afrique. Il abrite 4% du parc automobile mondial, mais 19% des morts sur la route, et parmi eux, un tiers sont des piétons. C'est 10% de plus que la moyenne mondiale, selon les chiffres de 2023 de l'OMS. Le problème, c'est que les infrastructures et les services d'urgence ne sont pas aussi sécurisants que ce qu'on connaît en France. De plus, l'Afrique est le premier récepteur de voitures d'occasion, dont une grande partie a plus de 15 ans. Le Zimbabwe et le Malawi, en Afrique de l'Est, sont respectivement à la deuxième et à la troisième place du triste classement des pays avec la plus grande mortalité sur route, avec 63 et 57 morts pour 100 000 habitants. Le Malawi a d'ailleurs fait l'objet d'un épisode des Routes de l'Impossible de Philippe Laffey.
3: Dans les villages qui bordent les pistes du Malawi, même les meilleurs 4x4 se laissent prendre au piège. Contre quelques centimes d'euros, ces hommes prennent de gros risques. Et ils ne sont pas au bout de leur peine.
2: Les Amériques du Nord et du Sud sont plutôt en milieu de tableau, à deux exceptions près. D'abord, la République dominicaine, qui est le pays le plus dangereux au monde, avec 67 morts par tranche de 100 000 habitants sur la route. C'est une cinquantaine de plus que la moyenne du continent. Mais on trouve également la Bolivie, qui abrite la tristement célèbre route des Yungas. Eberhard Rühle y a consacré un reportage.
4: Le bord de la route n'est pas stabilisé. Il n'y a pas de glissière de sécurité. Que faire si un autre véhicule veut croiser Omar? Faire marche arrière est trop dangereux. Il n'y a que peu de points de croisement.
5: C'est un endroit très dangereux. Beaucoup de gens sont morts ici. En cas de chute, on tombe 150 mètres plus bas.
2: Encore une fois, la principale cause, c'est l'infrastructure. Certaines routes très empruntées traversent des endroits boueux, humides ou montagneux qui sont très dangereux, difficiles à entretenir et inaccessibles pour les secours. Enfin, les pays où il y a la plus faible mortalité routière se trouvent en Europe et en Océanie, avec le Canada. La Suisse, la Norvège et Singapour se partagent même la médaille, avec entre 1 et 2 morts sur la route.

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1: Il est 4h quasiment 15 minutes. On repart tout de suite dans l'Essonne sur la 6 en direction de Paris. Un accident impliquant deux voitures après le kilomètre 35. C'est également après la sortie 13 de Melun. Deux voitures et donc une sur voie de gauche, voie du milieu. On ne circule plus que sur la voie de droite à hauteur de ce kilomètre 35. Le personnel autoroutier se trouve sur place. En Isère, sur la 43, entre Lyon et Chambéry, une voiture, elle aussi en panne cette fois-ci dans la sortie 5 de l'île d'Abo. Le personnel autoroutier et le dépanneur se trouvent sur place dans cette bretelle de sortie. Et maintenant, une question. Que faut-il faire si vous êtes témoin d'un accident ou d'un obstacle sur autoroute? Les conseils de Sébastien Vattier, responsable pédagogique pour Centaure Grand Est. Il est au micro de Raphaël Ludicelli.
2: La première chose à ne pas faire, c'est déjà de s'arrêter tout de suite pour aller voir ce qui se passe, parce que ça risque d'encombrer la chaussée et là on va être sur un risque de suraccident. Donc l'idéal, c'est d'aller jusqu'au prochain refuge où on va trouver une borne d'appel, ou alors si on ne veut pas utiliser la borne d'appel, aller quand même jusqu'au refuge de manière à pouvoir se serrer sur le côté droit et puis utiliser une application style les applis SOS Autoroute.
3: L'application SOS Autoroute, qui utilise les fonctions de géolocalisation de votre smartphone, pourrait mettre un appel d'urgence et signaler votre position au poste de contrôle sécurité. C'est bien pratique.
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1: La musique reviendra dans quelques instants. Prochain point, un trafic à 4h30. Avant cela, Imagine Dragons, Catherine and the Waves ou encore le tout dernier Superbus. Pour le moment, un reportage. Il y a quelques jours, la compagnie d'assurance MMA dévoilait une étude réalisée par l'IFOP. Elle révèle que la route reste la première cause de mortalité en milieu professionnel. Guillaume Wirth, chargé de la prévention des risques routiers chez MMA, en dit un peu plus. Il est au micro d'Octavine Brobel-Dorsman.
4: Les déplacements aujourd'hui qui sont les plus concernés par le nombre de décès dans le cadre professionnel, en fait, ce sont les trajets de domicile-travail. 75% en fait des décès qui ont lieu lors d'accidents sur ce type de trajet domicile-travail.
5: Les causes restent en grande majorité le téléphone, la vitesse ou encore la fatigue. Un trajet que vous connaissez sans doute par cœur ne doit pas être synonyme d'inattention. Pour réduire ces risques, les dirigeants d'entreprise peuvent mettre en place des actions afin de prévenir leurs salariés.
4: Trois types d'actions en réalité. Contrôler les véhicules qui sont mis à disposition des salariés, contrôler la validité des permis de conduire. Ensuite, on a des actions qui ont pour objectif plutôt de limiter les déplacements des salariés. Troisième type d'action, ce sont les actions de sensibilisation, de communication. Et donc ça prouve bien qu'il faut faire prendre conscience aux dirigeants de l'existence de ce risque pour qu'ensuite ils puissent mener ces actions qui sont simples à mettre en place dans leur quotidien en entreprise.
5: En 2024, on estime que 43% des personnes décédées sur les routes en France métropolitaine l'ont été dans un accident impliquant au moins un usager en déplacement lié au travail.

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1: Il est 4h30, merci d'être à l'écoute d'Autoroute Info. On continue de vous accompagner tout au long de votre trajet nocturne en ce milieu de week-end. Ça se passe toujours très bien, pas de nouvelles informations à signaler pour l'instant. Véhicule en panne, obstacle ou encore accident. Comment éviter les vols sur les aires d'autoroute? C'est les conseils de Sébastien Vattier, responsable pédagogique pour Centaure Grand Est. Il est au micro de Raphaël Giudicelli.
2: Le mieux, c'est bien sûr de bien cacher tout ce qui peut être objet de valeur, ne pas tenter les voleurs. Hein. Souvent, les voleurs, comme ça, sur les aires de repos, surtout que s'il y a du monde, hein, ils vont être assez pressés, donc ils vont pas fouiller. Ils ne vont casser la voiture que s'ils ont repéré quelque chose. Quoi.
3: Et bien sûr, évitez de vous arrêter sur des aires quasiment désertes. Évitez aussi de laisser vos papiers à l'intérieur de votre voiture. Et si vous avez peur de vous faire voler votre véhicule, sachez qu'il existe un petit tracker que l'on pose dans sa voiture. C'est très discret, ça permet de retrouver le véhicule dans 9 cas sur 10 en moins de 48 heures. Il vous faudra un abonnement, c'est un peu coûteux, mais c'est efficace. Et sinon, l'autre solution, moins onéreuse, c'est la canne de volant.
1: Et le prochain point trafic dans quelques minutes, aux alentours de 4h45, avance là la musique Stevie Wonder, Paul Klee ou encore Tame Impala. Et pour le moment, on va partir sur l'A5 dans le département de l'Aube, où un panneau touristique indique Villemort-sur-Vanne, jubé du 16e siècle. Reportage sur place de Jérémy Esclavard.
4: Aux confins de la Bourgogne et du Grand Est, entre Sens et Troyes, la petite commune de Villemort-sur-Vanne abrite dans sa collégiale Notre-Dame un jubé. Marie-Christine Broquet, guide bénévole au sein de l'Association pour la sauvegarde du monument, nous explique tout d'abord ce qu'est un jubé.
5: C'est une galerie portée par une clôture monumentale placée à la séparation du chœur et de la nef d'une église. D'un côté le clergé, de l'autre les fidèles. Il forme une tribune à laquelle on accède par un escalier dissimulé dans un pilier ou une tourelle. Le jubé de la collégiale de Villemort est une dimension impressionnante. 8,20 m de façade, 5,25 m de haut, pour une profondeur de tribune de 2,80 m.
6: En quoi il est exceptionnel ce jubé? Pourquoi il a droit à son panneau sur l'autoroute?
5: Il est un des rares jubés en bois ornés de 26 tableaux historiés sculptés d'un relief considérable présent des deux côtés. Les tableaux de ce jubé sont pensés comme un livre d'images pour les pèlerins de passage, les paroissiens et les villageois depuis près de 5 siècles.
4: On entre à présent dans la collégiale Notre-Dame pour découvrir de nos propres yeux ce fameux jubé en bois.
5: Côté nef, 15 panneaux représentent la passion du Christ dans le plus pur style Renaissance. Et côté cœur, 11 tableaux illustrent la vie de la Sainte Vierge de style gothique flamboyant.
6: Et ce jubé, il est d'origine ou il a été reconstruit au fil de l'histoire?
5: Non, il est tout à fait d'origine, de 1521. D'ailleurs, il y a la signature des menuisiers sous l'escalier qui monte à la tribune.
4: En plus du jubé, la collégiale Notre-Dame attire également l'attention. Que l'on arrive de Troyes ou encore de Sens, on la remarque de loin. Marie-Christine Broquet.
5: Surtout, ce qu'on remarque aussi, c'est la forme atypique de son beffroi qui est accolé à la collégiale. Il s'élève à plus d'une trentaine de mètres et son habit en bois imposant et ses différents niveaux en pagode lui donnent une allure de tour viking, surveillant l'horizon de haut de ses trois jupons de châtaignier.
4: Pour découvrir le jubé et la collégiale Notre-Dame de Villemort-sur-Vanne, il faut se rendre dans le département de l'Aube et quitter l'autoroute A5 par les sorties 19 ou 20.

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1: 4h passées de 45 minutes, j'espère que ça se passe bien sur votre trajet. En tout cas, pour l'instant, rien de nouveau à vous signaler. Pas de véhicule en panne, d'obstacle ou encore d'accident sur votre trajet. Pas de fermeture nocturne puisque c'est le week-end, mais celles-ci reprendront dès le début de la semaine et notamment la nuit de lundi à mardi. L'accès au tunnel du Mont-Blanc sera impossible puisqu'il sera fermé dans les deux sens entre 22h et 6h. Des travaux qui seront réitérés toutes les nuits de la semaine qui arrive.
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1: Le prochain point complet, ce sera à 5h. Avant ça, la musique, Joan Jett, Miles Smith ou encore Jérémy Frérot. Pour l'instant, on va partir au bassin des Lumières de Bordeaux qui, depuis le 7 février, accueille une toute nouvelle exposition immersive, Myriam Boyed.
2: Ce sont les œuvres de Henri Matisse qui sont projetées sur les murs et étendues d'eau de l'ancienne base sous-marine de Bordeaux. Virginie Martin est directrice artistique et commissaire de l'exposition.
3: Matisse est un peintre de la première moitié du XXe siècle. Grâce à lui, on voit justement l'évolution de l'histoire de l'art. Au début, on a des paysages qui sont très figuratifs, c'est-à-dire qu'on comprend assez bien ce que l'on voit, et au fur et à mesure, on voit comment il transforme en fait la réalité et comment il dépasse en fait de plus en plus la peinture avec ses papiers découpés. Donc cette évolution, on la voit au fil de l'exposition, et à la fin, on voit comment il approche la lumière, c'est-à-dire que ses vitraux, c'était considéré comme l'apogée de son cheminement artistique, de sa réflexion. Et donc c'est la lumière qui prend le relais, on quitte la peinture, on a un final vraiment très, très imposant en lumière qui boucle l'expérience.
2: À cela s'ajoute un programme court dédié à la vie et aux œuvres de l'artiste mexicaine Frida Kahlo.
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1: Un accident impliquant deux voitures sur la 480 dans l'agglomération grenobloise, direction Sisteron, au kilomètre 10. Deux voitures qui sont au milieu des voies de circulation et vont gêner après la sortie numéro 7 de

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1: Et il est 5h, bienvenue.
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1: Priorité à votre sécurité. On vous rappelle cette information qui nous est parvenue il y a très peu de temps. Du côté de Grenoble, sur la 480, un accident et une coupure de l'autoroute direction Sisteron au kilomètre 10. C'est après la sortie numéro 7 de Pont-de-Clay. Deux voitures accidentées gênent au trafic très importante puisque, comme je vous le dis, actuellement, il est impossible de continuer votre trajet après cette sortie numéro 7 de Pont-de-Clay. Une voiture accidentée sur voie de gauche, une autre sur voie de droite. Il y a d'ailleurs plusieurs véhicules qui sont à l'arrêt. Il vaut mieux quitter le secteur, en tout cas éviter cette zone si vous le pouvez, prendre notamment la sortie 7 de Pont-de-Clay si vous le pouvez, puisque vous allez donc sinon être à l'arrêt après cette sortie numéro 7 aux alentours du kilomètre 10 sur 7 à 480 direction Sisteron. À part cela, pas d'autres informations ce matin, ça se passe toujours dans le plus grand des calmes partout ailleurs où vous circulez. Le prochain point trafic dans quelques minutes, ce sera après Joseph Kamel.
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votre véhicule. Il vaut donc mieux prendre cette sortie 7 de Pont-de-Claix si vous êtes sur la 480 direction Sisteron à hauteur du kilomètre 10. Et on se retrouve dans quelques minutes après la musique d'Eros Ramazzotti. Tout de suite, Lucas Graham.

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1: 5h et bientôt 15 minutes. Priorité à votre sécurité. On part tout de suite dans l'Ain sur l'A40 en direction de Paris-Mâcon. On nous signale un piéton qui se trouverait sur le bord des voies de circulation au kilomètre 176. C'est à hauteur de la sortie 5 de Bourg-Nord et après la sortie numéro 6. Soyez particulièrement vigilants. Un piéton qui pourrait également se trouver sur les voies. Soyez donc bien vigilants quand vous passez ce secteur de l'A40, kilomètre 176 à hauteur de la sortie 5 pour Bourg-Nord. Rappel également de cet important accident sur la 480 agglomération grenobloise en direction de Sisteron. Une coupure de l'autoroute A480 à hauteur du kilomètre 10 après la sortie 7 Pont-de-Claix. Cette sortie est d'ailleurs fortement conseillée puisqu'ensuite vous ne pouvez pas continuer votre trajet. On a au moins deux voitures qui sont accidentées. Beaucoup de monde se trouve sur place, les pompiers, les forces de l'ordre notamment. Si vous le pouvez, prenez donc cette sortie numéro 7 de Pont-de-Claix pour la sécurité de tout le monde.
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1: Et tout de suite, les prévisions météo pour la suite et la fin de ce week-end avec Tristan Ham de Météo France.
2: Ce dimanche après-midi, les éclaircies s'imposent de plus en plus, bien qu'elles puissent tarder à apparaître entre le bassin parisien et le Grand Est. Hormis cela, le soleil est souvent bien présent et s'accompagne de fins nuages en altitude. Bémol possible pour les Alpes du Nord où un risque d'averse est à signaler, mais rien de quoi véritablement contrarier votre trajet. Les températures maximales sont de saison dans l'ensemble. Les valeurs sont souvent comprises entre 21 et 25 degrés, avec des pointes à 27, voire 28 degrés dans la moitié sud du territoire. La nuit se déroule sans encombre, sous un ciel généralement voilé ou étoilé. Une perturbation aborde toutefois la pointe bretonne et ne traversera notre pays que le lendemain. Vous l'aurez compris, la semaine va rester globalement humide et perturbée, surtout pour le tiers nord, mais au moins nous serons à l'abri des très fortes chaleurs pour le moment. Bonne route avec Météo France sur Autoroute Info.
1: On se retrouve dans quelques minutes. On vous fera découvrir un organisme français à la pointe des mobilités vertes. On se rendra en région lyonnaise dans les locaux de l'IFP Énergie. Nouvelle pour l'instant, la musique, Taylor Swift sur Autoroute Info.

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1: On retourne sur l'autoroute A40 dans le département de l'Ain avec ce piéton signalé peut-être sur les voies en direction de Paris-Mâcon. C'est au kilomètre 176 à hauteur de la sortie 5 de Bourg-Nord et après la sortie 6 de Bourg-en-Bresse. Un piéton qui peut se trouver au bord des voies tout comme sur les voies de circulation. Soyez particulièrement prudents dans ce secteur. On vous rappelle également que la 480 est coupée en Isère, agglomération grenobloise, direction Sisteron. Coupure à hauteur de la sortie 7 de Pont-de-Clay qui est obligatoire désormais. Un accident s'est produit juste après et il est encore en cours. Il y a beaucoup de monde qui se trouve sur place. Le point complet sur vos conditions de circulation à 5h30, ce sera après le groupe Thérapie Taxi ou encore OMD. Pour l'instant, un gros plan sur un organisme peu connu du grand public et pourtant à la pointe de l'innovation, notamment en matière d'électromobilité. L'IFP Énergie Nouvelle, son siège se situe en région lyonnaise. Reportage de Franck Pélissier.
2: Successeur de l'Institut français du pétrole, créé à la sortie de la Première Guerre mondiale, l'IFPEN est devenu en 2010 un établissement public qui contribue à développer les technologies et matériaux du futur dans les domaines de l'énergie, du transport et de l'environnement. Et parmi ses missions, le développement de l'électromobilité. Richard Tillagon, en charge de ces questions au sein de l'IFPEN.
3: On contribue à développer des machines électriques et des électroniques de puissance. Il y a des moteurs qui ont été conçus par les ingénieurs IFP. On est aussi impliqué dans les batteries, comprendre comment fonctionne une batterie, quelles sont ses problématiques de vieillissement, comment son état de santé évolue. Donc on a un panel de technologies, de solutions qui permettent de répondre à ces problématiques. Et d'une façon plus générale, on est aussi dans une offre de services d'aide à l'électromobilité. Un futur acheteur de dire, moi aujourd'hui je suis sur un véhicule thermique classique, je veux passer à un véhicule électrique, j'ai un trajet à faire classique, un Brest-Nice. Est-ce qu'avec mon véhicule électrique, je peux le faire dans de bonnes conditions? On a des plateformes qui permettent à des flottes de faire le choix d'électrification et comment, quel véhicule, quelle autonomie, quelle technologie il faut mettre en place. Donc on est aussi dans l'accompagnement pour que cette transition vers l'électrification se fasse.
2: L'IFPEN est aussi impliqué depuis longtemps dans le développement des biocarburants avancés, comme en témoigne cet extrait d'une vidéo évoquant un projet lancé en 2008.
4: Développer de nouvelles filières de biocarburants est un des enjeux de notre mobilité. Aujourd'hui, nous sommes capables de développer un procédé de production de bioéthanol qui fasse appel à de nouvelles technologies et qui mobilise de nouvelles matières premières.
2: Fort de presque un millier de chercheurs, l'IFPEN est l'un des leaders mondiaux en matière de dépose de brevets. Richard Tillagon.
3: En fonction des domaines, l'IFP reste soit sur le podium, notamment la capture du CO2 ou tout ce qui est biocarburant. Sur d'autres secteurs, globalement, on est souvent dans les top 10 ou les top 20. Là encore, ce sont des classements mondiaux. Donc souvent, il y a de la France bashing. C'est dommage parce que sur le domaine de la recherche, la France est un pays dans lequel on fait beaucoup d'innovation et qui se traduit par beaucoup de brevets.
2: L'IFPEN dépose en moyenne 150 à 160 nouveaux brevets chaque année. 80% d'entre eux sont dédiés aux technologies vertes.

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1: Il est 5h30, passez un bon dimanche matin à l'écoute d'Autoroute Info. On va tout de suite partir sur l'A40 dans le département de l'Ain, direction Paris, avec un piéton potentiellement sur les voies de circulation, kilomètre 176. C'est à hauteur de la sortie 5 de Bourg-Nord et après la sortie 6 de Bourg-en-Bresse. Un accident, une coupure de l'autoroute A480 à Grenoble, direction Sisteron, c'est toujours d'actualité. Un accident s'est produit à kilomètre 10. L'autoroute est donc coupée. La sortie 7, Pont-de-Clay, est obligatoire. L'intervention pour l'instant se poursuit. Ralentissez bien et avant d'arriver dans le secteur. Et la sortie 7, donc Pont-de-Clay, qui est obligatoire, direction Sisteron. On termine avec le département de l'Allier sur l'A79 en direction de Montluçon. Un chevreuil qui aurait été percuté se retrouverait sur les voies au kilomètre 8. C'est à hauteur de la sortie 34 pour deux chaises. Le prochain point, trafic, ce sera d'ici 5h45 au plus tard. Avant ça, la musique, ce sera avec Green Day, Tasmin Archer ou encore le tout jeune groupe Tumper City, leur premier titre.

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1: En région grenobloise, la 480 est toujours fermée à la circulation en direction de Sisteron au niveau de la sortie numéro 7 pour Pont-de-Claix en raison d'un accident qui perdure au kilomètre 10. Deux voitures étaient impliquées. Une de ces voitures a déjà été évacuée par le dépanneur. Sur place, on a toujours les pompiers et les services de sécurité des autoroutes AREA. Les agents sont en train de nettoyer la chaussée, de récupérer tous les débris qui ont pu être éparpillés. En attendant donc la sortie 7 Pont-de-Claix sur cette A480 en direction de Sisteron reste obligatoire. Sinon ailleurs sur les autoroutes alpines que vous empruntez, tout se passe bien, pas d'accident, pas d'incident non plus à vous annoncer et un trafic qui reste fluide quel que soit l'axe et la direction suivie. Notez qu'à l'occasion de la première étape du Tour Auvergne-Rhône-Alpes entre Visil et Saint-Imier ce dimanche, c'est l'ex-critérium du Dauphiné, et bien plusieurs restrictions de circulation seront nécessaires pour permettre le passage des cyclistes. Alors déjà, dans un premier temps, c'est la Nationale 85 en région grenobloise qui sera fermée à partir de 10h30 jusqu'à 11h30 dans les deux sens entre le Giratoire de Champagny dans le secteur de Pont-de-Claix et Visil, ville départ. Et puis l'autoroute A51 par la suite sera également fermée. Plus précisément, des diffuseurs de cette autoroute seront fermés. Diffuseur numéro 13, Lac de Monténard de 11h aux alentours de midi. Et le diffuseur 12 de Vive sera lui fermé aux alentours de midi jusqu'à 13h20.
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1: La suite du programme sur Autoroute Info dans quelques minutes. Nous retrouverons notre chronique en route avec pour faire quelques kilomètres aux côtés du chanteur Carbone. Le prochain point trafic, ce sera à 5h49. Le temps d'écouter Neika sur Autoroute Info. Bonne route et bon dimanche matin.
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1: En région grenobloise, la 480 en direction de Sisteron est toujours coupée à la circulation en raison d'un accident qui perdure au kilomètre 10, sortie numéro 7, donc pour l'instant toujours obligatoire. Il s'agit de la sortie pour Pont-de-Claix. À suivre le prochain rendez-vous avec l'actualité trafic à 6h. D'ici là, sur Autoroute Info, on retrouvera le groupe Trio et également le groupe Earth, Wind and Fire. Pour le moment, nous prenons la route avec Carbone. Xavier Ferrand l'a rencontré.
2: Alors Carbone, c'est un artiste de Montpellier. C'est un projet très organique où j'essaie de mixer la musique organique, donc acoustique, avec où t'entends du cajon, de la guitare flamenca, du piano, et aussi avec de la musique assistée par ordinateur.
3: Nous sommes sur autoroute. Souvent, on est en voiture sur autoroute. Quel lien vous avez avec la voiture? C'est un élément de déplacement comme un autre, ou est-ce que c'est plus que ça?
2: Alors moi, j'ai eu mon permis dès que, juste après le bac, donc à 18 ans, j'ai eu le permis. Et j'habite à côté de Montpellier, donc dans des endroits où on a besoin d'une voiture. Et donc la voiture, c'était le fidèle compagnon. Et même, je me rappelle, je suis parti voyager. J'ai fait des 15 heures, 20 heures de route en voiture à 5 dans une Clio de Montpellier jusqu'au Portugal, tout droit. Mais c'était trop bien.
3: Bah justement, parlons de vos voyages. Est-ce qu'il y a un pays où vous êtes déjà allé et vous vous êtes dit, de toute façon, j'y retournerai, c'est sûr?
2: En Australie, juste après le lycée, j'ai pris une année sabbatique et je suis parti avec le sac à dos pendant un an. Et un jour, j'espère y retourner parce que c'était vraiment une parenthèse dans ma vie. Pas de compte à rendre et j'allais dans une ville, je travaillais. Après, je changeais de ville et j'avançais comme ça. J'étais avec ma copine et c'était incroyable.
3: Ouais, c'est ce que j'allais vous demander. On fait comment pour vivre avec le sac à dos? Vous avez fait tous les boulots?
2: Ouais, c'est le visa vacances-travail. Et ouais, j'ai été serveur, j'ai même été boulanger.
3: Qu'est-ce qui vous a le plus marqué là-bas? On parle souvent des kangourous, mais il n'y a pas que ça.
2: Déjà, dans les villes, tout est quadrillé parce que c'est des villes qui sont assez récentes. Donc, c'est facile de se retenir. On se dit, c'est la 15e à droite et à gauche. Donc, c'est un peu comme les batailles navales, là. Et après, non, sinon, non, en Australie, ce qui m'a marqué aussi, c'est la facilité de vie dans le sens où c'est facile de trouver un travail. En tout cas, pour moi, à l'époque où j'étais juste avant de prendre mes études, 18 ans, c'était bien parce que c'était, entre guillemets, le voyage facile pour débuter, quoi.
3: Merci beaucoup, Carbone, pour ce voyage. Merci à vous.
2: Merci à vous.

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1: Dimanche 7 juin, bonjour, il est 6h.
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1: En région grenobloise, la 480 en direction de Sisteron est toujours coupée. La sortie numéro 7 Pont-de-Clay reste obligatoire en raison d'un accident en cours au kilomètre 10. Les deux voitures accidentées ont été évacuées. Pour l'instant, sur les lieux d'où s'était produit l'accident, il y a toujours les agents d'autoroute en train de nettoyer les voies de circulation. Donc pour le moment, sortie 7 obligatoire toujours sur cette A480 en région grenobloise en direction de Sisteron. Pas de bouchon à vous annoncer en raison de cette sortie obligatoire. Ailleurs, sur les autoroutes alpines que vous empruntez, pas d'autres restrictions de circulation, en tout cas pas de sortie obligatoire, pas d'incident avec un trafic qui est fluide sur l'ensemble des autoroutes alpines. Notez que ce dimanche 7 juin est classé vert par bison futé dans les deux sens de circulation. On devrait tout de même trouver une circulation plus dense en fin de journée, début de soirée avec les retours de week-end, avec la possibilité de quelques perturbations dans certains secteurs. Nous serons là sur Autoroute Info pour vous informer de tout cela. En attendant, retenez que vous roulez sans encombre. Attention tout de même aux différentes zones de travaux que vous trouvez sur votre trajet. Il est important de les traverser toujours à vitesse réduite, comme indiqué sur les panneaux de signalisation. N'attendez pas d'ailleurs le dernier moment pour vous rabattre sur une seule voie quand une des voies est neutralisée, et n'attendez pas non plus le dernier moment pour réduire votre vitesse. Le prochain point trafic revient à 6h05. Notez que on retrouvera la musique sans plus attendre avec cette chanteuse qui est en tournée dans toute la France actuellement, et on écoute tout de suite le deuxième extrait de son tout dernier album. C'est Vanessa Paradis pour bien commencer ce dimanche matin. Bonne route sur Autoroute Info.

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1: En région grenobloise, la 480 en direction de Sisteron est toujours coupée à la circulation en raison d'un accident qui s'est produit au kilomètre 10. La sortie numéro 7, Pont-de-Claix, reste obligatoire encore pour une dizaine de minutes, plus ou moins. Et par la suite, quand le trafic pourra reprendre, la voie de droite sera neutralisée. Donc pour l'instant, sortie 7, Pont-de-Claix, toujours obligatoire sur cette A480 en direction de Sisteron. Je vous retrouve à 6h15 pour un nouveau point complet sur vos conditions de circulation. La musique, évidemment, pour vous accompagner dans les prochains kilomètres. Et sur Autoroute Info, je vous propose The Cranberries, juste après les Daft Punk. Bonne route sur Autoroute Info et bon dimanche, bonne fin de week-end.

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1: En région grenobloise, le trafic a repris sur la 480 en direction de Sisteron. On a eu un accident tôt ce matin au kilomètre 10 après la sortie numéro 7 pour Pont-de-Claix. Une sortie qui est restée obligatoire pendant plus d'une quarantaine de minutes, on va dire. Et le trafic donc a repris maintenant sur cette portion de la 480. Cette sortie numéro 7 en direction de Sisteron n'est donc plus obligatoire. Quoi qu'il en soit, cette portion d'autoroute est à traverser avec la plus grande attention et à vitesse réduite, puisqu'il s'agit d'une zone de travaux. Vous roulez sur des chaussées réduites et la vitesse est limitée à 70 km/h. Sinon, ailleurs sur les autoroutes alpines que vous empruntez, tout se passe bien. Les seules contraintes que vous pouvez rencontrer sur votre parcours concernent des zones de travaux, des balisages qu'il faut bien traverser à vitesse réduite, comme indiqué sur les panneaux de signalisation.
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1: Météo agréable en ce dimanche matin, du moins en Rhône-Alpes. Quelle est la tendance pour les prochaines heures? Eh bien, on voit cela tout de suite. On écoute le bulletin préparé aujourd'hui par Tristan Ham, prévisionniste à Météo France.
2: Ce dimanche après-midi, les éclaircies s'imposent de plus en plus, bien qu'elles puissent tarder à apparaître entre le bassin parisien et le Grand Est. Hormis cela, le soleil est souvent bien présent et s'accompagne de fins nuages en altitude. Bémol possible pour les Alpes du Nord où un risque d'averse est à signaler, mais rien de quoi véritablement contrarier votre trajet. Les températures maximales sont de saison dans l'ensemble. Les valeurs sont souvent comprises entre 21 et 25 degrés, avec des pointes à 27 voire 28 degrés dans la moitié sud du territoire. La nuit se déroule sans encombre, sous un ciel généralement voilé ou étoilé. Une perturbation aborde toutefois la pointe bretonne et ne traversera notre pays que le lendemain. Vous l'aurez compris, la semaine va rester globalement humide et perturbée, surtout pour le tiers nord, mais au moins nous serons à l'abri des très fortes chaleurs pour le moment. Bonne route avec Météo France sur Autoroute Info.
1: D'où viennent les jurons que nous avons tous déjà prononcés au volant et à quoi servent-ils? Nous sommes allés à la rencontre d'une spécialiste. Elle répondra à ces questions dans un instant sur Autoroute Info. Pour le moment, eh bien, c'est la musique pour vous accompagner avec le premier extrait du dernier album de Bruno Mars. Bonne route et bon dimanche matin sur Autoroute Info.

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1: Tout se passe bien sur les autoroutes alpines en ce moment. Pas d'incident à vous annoncer. En tout cas, je n'ai pas eu d'informations contraires de la part des différents PC de circulation avec lesquels nous travaillons. Et le trafic est fluide, évidemment, à cette heure-ci. Il est encore tôt pour un dimanche matin et les conditions météo sont bonnes pour le moment, pourvu que ça dure. Certains d'entre vous, les trajets en voiture peuvent être source de stress, en particulier lorsqu'il y a des bouchons, des situations propices à la formulation de quelques jurons fleuris. D'où viennent-ils et à quoi servent-ils? Antoine Oppard est allé à la rencontre d'une spécialiste de la question.
2: Mais c'est pas vrai, il avance pas. Hein. Il bloque tout le monde, là. Bon, vas-y, double-le.
3: Je ne peux pas.
2: Double-le. Mais dépasse-le sur la gauche, là.
4: Les insultes, elles sont communes à tous les peuples, à toutes les époques, toutes les cultures, tout le temps.
5: Dominique Lagorgette est professeur en sciences du langage à l'Université Savoie-Mont-Blanc à Chambéry.
4: C'est un acte de langage très important parce que ça régule le conflit social avant d'en arriver au coup. Bon, parfois, c'est ça qui déclenche le coup, me direz-vous, vous avez raison.
5: Les jurons seraient apparus en même temps que le blasphème, donc dès l'émergence des religions. Et les proférer ferait du bien à celui qui les prononce.
4: Il y a eu une étude il n'y a pas très longtemps, une étude de neurologue qui montre qu'en fait, quand on est très énervé, par exemple, on va lâcher des jurons et ça va calmer. Et réellement, ça libère des antalgiques.
6: C'est pas vrai qu'il est lent, celui-là, merde !
2: Ça va, calme-toi, le loup.
6: Oh, tu roules ou t'as besoin d'une vite, là ?
2: Tu vois pas qu'il a calé ?
6: Ah, mais il a cassé chez lui, merde ! Quand on sait pas faire, on fait pas ! Alors, tu mets les gaz !
4: Le juron, en fait, il va être là pour exprimer une frustration. Donc, à partir de là, plus vous allez être énervé dans votre voiture, vous êtes, mettons, bloqué, je sais pas, il y a une queue monstrueuse au péage, vous êtes bloqué depuis très longtemps, vous en voulez à la terre entière, en particulier à vos contemporains qui sont devant vous et qui n'avancent pas. Classique. Bon, vous n'allez pas descendre, a priori, de la voiture pour aller taper à leur fenêtre et leur parler de leur mère. Vous allez plutôt vous défouler comme s'ils étaient là. Vous allez jouer la scène de l'agression, et là vous êtes d'autant plus tranquille que généralement ils ne vous entendent pas. Vous faites sortir toute la tension qui était en vous sur l'autre, qui n'entendra jamais, donc c'est tout bénef, et en même temps, ben, ça défoule, hein, ça fait sortir la pression. C'est vraiment une soupape de sécurité.
5: L'insulte et le conflit verbal permet peut-être d'éviter d'en arriver aux mains.
4: Ben, si ça va pas aux mains, en tout cas, ça sert à ça, oui.
5: Attention toutefois, nous ne faisons pas ici l'apologie de l'insulte. Proférer des jurons peut être dangereux. Vous ne savez pas forcément quel comportement peut adopter la personne en face de vous.
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1: Secteur calme sur les autoroutes alpines à cette heure-ci. Pas d'incident à vous annoncer. Un trafic fluide, évidemment, il est encore tôt. Trafic fluide, quel que soit l'accès, la direction suivie. Ce dimanche, 7 juin, est classé vert par bison futé au niveau national dans les deux sens de circulation, avec simplement un trafic qui sera plus soutenu comme chaque fin de week-end, en fin de journée, début de soirée, avec peut-être un risque de perturbation localement. On vous tiendra évidemment informé de tout cela sur Autoroute Info au moment voulu. Sinon, sachez que aujourd'hui c'est la première étape du Tour Auvergne-Rhône-Alpes. Première étape entre Visil et Saint-Imier. C'est dans le bassin grenoblois. Et en raison de cette course de vélo, il y aura plusieurs restrictions de circulation tout au long du parcours. Sachez que la Nationale 85 sera fermée dans les deux sens entre 10h30 et 11h30 entre Visil et le giratoire de Champagné. C'est dans le secteur de Pont-de-Claix. Sur l'autoroute A51, il y aura deux diffuseurs qui seront fermés. Le numéro 13 pour le lac de Monténard, de 11h aux alentours de midi. Le diffuseur numéro 12, Vif, sera lui fermé aux alentours de midi jusqu'à 13h20. La 480 également connaîtra une fermeture du diffuseur numéro 9, Clay, à partir de midi et quart jusqu'à 13h30. La 48 également, avec la sortie 14 Saint-Égrève qui sera fermée dans les deux sens de 12h45 à 14h. Et puis sur la 41 Sud, il y aura également la fermeture des diffuseurs numéro 25 Montbonneau et 24.1 Villarbonneau entre 13h25 et 15h. Nous aurons bien sûr l'occasion de reparler de tout cela tout au long de la matinée du début d'après-midi. Allez, direction à présent la rédaction de France Info pour un point sur l'actualité générale.
2: Le premier titre de ce dimanche, 5000 personnes attendues dans les rues de Florence, dans le Gers, en hommage à Liana.
3: Cette collégienne de 11 ans retrouvée morte cette semaine, ses parents seront présents cet après-midi, début de la marche blanche à 15h. Marche sur fond de polémique concernant le traitement judiciaire du principal suspect. Il était visé par plusieurs plaintes et signalements, notamment pour viol sur mineur. Des dysfonctionnements de la justice sont pointés dans Le Parisien aujourd'hui en France. Le président de LR, Bruno Retailleau, propose ce matin la création d'une cour disciplinaire de la magistrature afin de prononcer d'éventuelles sanctions. Le premier meeting cet après-midi de Jean-Luc Mélenchon, candidat à la présidentielle, le chef de file de la France Insoumise, sera à Saint-Denis à 15h30, un choix de ville qui ne s'est pas fait au hasard. Les Insoumis ont remporté la ville lors des dernières municipales. Ils ont trouvé un protocole d'accord. Bouygues Télécom, Free et Orange rachètent SFR, filiale d'Altice France, pour plus de 20 milliards d'euros dans le contrat. Potentiel complément de prix, 650 millions d'euros à la clôture de l'opération prévue en septembre prochain. La dernière journée de top 14, et c'est Montpellier qui a terminé deuxième grâce à son succès 28 à 25 à Lyon. Les Héraultais directement qualifiés en demi-finale, soirée marquée aussi par l'élimination de l'Union Bordeaux-Bègles battue à domicile par Clermont 34 à 31.
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1: Je vous retrouve à 6h36 pour votre nouveau point trafic. La musique en attendant, c'est Manon Lisa sur Autoroute Info. Bonne route.
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1: Dans le calme, toujours que vous circulez sur les autoroutes alpines, et c'est plutôt une bonne nouvelle. J'en profite tout de même pour vous parler d'une course à pied qui aura lieu ce matin en Savoie. Il s'agit du tour du lac d'Aiguebelette. Il y aura une restriction de circulation après le péage du diffuseur numéro 12, lac d'Aiguebelette sur la 43. Au rond-point après ce péage, eh bien, il sera impossible de prendre la direction Novalaise-Nance à partir de 8h45 jusqu'à 9h20. À suivre votre prochain point trafic aux alentours de 6h45. Pour la musique, eh bien, je vous propose un souvenir, Joe Dassin dans les yeux d'Emily. Ce sera dans un peu plus de 3 minutes, le temps d'écouter déjà Coldplay en duo avec le groupe BTS. Bonne route sur Autoroute Info et bon dimanche matin.

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1: En région grenobloise, notez qu'un balisage est en train d'être posé actuellement sur l'A480 en direction de Sisteron. C'est la voie de droite qui est en train d'être neutralisée sur 1,5 km. C'est après la sortie numéro 6, espace Comboire Nord, que vous allez trouver des agents autoroutiers en train de poser des balisages, des cônes de chantier sur la voie de droite, secteur à aborder, à traverser avec la plus grande attention à vitesse réduite. Pensez à la sécurité des agents qui sont en train donc de mettre un balisage sur cette portion d'autoroute. Ailleurs, sur les autoroutes alpines que vous empruntez, tout se passe bien, pas d'incident à vous annoncer et le trafic qui reste fluide, toujours des conditions de circulation qui sont très agréables en ce début de matinée. Et puis concernant les travaux à prévoir les nuits de la semaine prochaine, eh bien des travaux de maintenance seront entrepris les nuits de lundi, mardi, mercredi et jeudi en Haute-Savoie à l'intérieur du tunnel du Mont-Blanc. Un tunnel du Mont-Blanc qui sera donc fermé dans les deux sens de circulation entre 22h et 6h le lendemain matin. Durant ce créneau horaire, toutes les nuits de la semaine prochaine, il faudra donc suivre un itinéraire pour rejoindre l'Italie par la Savoie et emprunter donc le tunnel du Fréjus.
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1: La suite du programme sur Autoroute Info dans quelques minutes, eh bien, nous ferons une halte en Saône-et-Loire pour découvrir le temple de Janus, vestige fascinant de l'Antiquité. Avant cela, il y aura un prochain point trafic à 6h49 et en attendant, eh bien, on écoute le tout dernier titre de Angèle, premier extrait de son futur prochain album Angèle, avec la complicité du groupe Justice. Bonne route sur Autoroute Info. Bon dimanche matin et bonne fin de week-end.

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1: Réduisez bien l'allure toujours si vous circulez en région grenobloise sur la 480 en direction de Sisteron. Il y a des agents autoroutiers qui sont en train de poser un balisage sur la voie de droite de cette A480 à partir du kilomètre 9, donc après la sortie 6 pour espace Comboire Nord, une voie de droite qui sera par la suite neutralisée sur 1,5 km. Réduisez bien votre vitesse et n'attendez pas le dernier moment pour vous décaler sur la gauche de la chaussée en arrivant dans le secteur. Prochain point complet sur vos conditions de circulation à suivre à 7h pour la musique. Eh bien, il y aura Marvin Gaye et également les Black Eyed Peas. En attendant, eh bien, on fait la pause à Autun, en Saône-et-Loire, à deux pas de l'autoroute A6. Nous partons à la découverte du temple de Janus. Le point, le reportage de Jérémy Esclavard.
2: Un peu à l'écart du centre-ville, à l'extérieur des remparts qui entouraient autrefois Autun à l'époque romaine, se dressent les ruines du temple de Janus. Yannick Labonne, responsable du service archéologique d'Autun.
3: N'est conservé effectivement que ce qu'on appelle la cella, c'est-à-dire la pièce centrale du temple. Donc il faut imaginer qu'autour de cette pièce centrale, il y avait une galerie autour de laquelle en fait circulaient les pèlerins. On est sur une hauteur de l'ordre de 24 mètres et la conservation est assurée quasiment jusqu'au démarrage de la charpente. Il faut imaginer qu'on a quasiment toute la totalité de la hauteur de ce temple.
2: L'édifice s'appelle Temple de Janus et pourtant ce n'est pas cette divinité qui était honorée dans cette zone à l'époque romaine.
3: C'est une appellation qui est un petit peu erronée. Le quartier actuellement s'appelle la Gentois. Donc les érudits au 19e siècle ont pensé que Gentois dérivait du dieu Janus. Et ce n'est pas du tout le cas. A priori, c'est plutôt en lien avec la présence de genêts qui sont des petits arbustes. En revanche, les fouilles qui ont été réalisées ces dernières années ont permis de retrouver une petite plaque dédicacée et le nom de la divinité est inscrite d'une divinité qui était honorée dans le secteur. Et c'est pas du tout Janus, en fait, c'est une divinité d'origine gauloise qui s'appelait Iénicus.
4: Et jusqu'à quelle période est-ce que le temple a été en activité ?
3: Le secteur est occupé dès l'époque gauloise, le 2e et 3e siècle avant Jésus-Christ, très certainement. Et puis le quartier est fréquenté majoritairement à partir de l'époque romaine jusqu'au 3e siècle de notre ère. Ensuite, le temple change de fonction, il va être abandonné quelques siècles. Puis à l'époque médiévale, il va être réoccupé, on va réinvestir le temple et le fortifier, en faire une sorte de tour entourée d'un vaste fossé. C'est ce que les fouilles ont démontré et c'est ce qui a permis sa conservation. C'est ce qui a évité qu'on vienne piller et récupérer les pierres de construction.
2: Pour rejoindre Autun et admirer le temple de Janus, il vous faudra quitter l'autoroute A6 via les diffuseurs de Chalon-Sud, de Beaune ou encore de Pouilly-en-Ossois.

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1: Bon dimanche, bienvenue, il est 7h.
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1: Pas d'incident à vous annoncer sur les autoroutes alpines. Le trafic est fluide, quel que soit l'axe et la direction suivie. Ce dimanche est classé vert par bison futé au niveau national dans les deux sens. Une circulation qui pourrait être perturbée en fin de journée, début de soirée avec la fin du week-end. Des perturbations peut-être qui se formeront aux portes des grandes agglomérations. On vous dira tout à ce moment sur Autoroute Info. Sinon, dans l'actualité pour le moment, eh bien, les contraintes que vous rencontrez sur votre trajet et correspondent à des zones en travaux, des balisages qu'il faut toujours bien traverser à vitesse réduite, comme indiqué sur les panneaux de signalisation. Et puis pour rappel, eh bien en région grenobloise, sur l'A480 en direction de Sisteron, les agents autoroutiers sont en train de neutraliser la voie de droite à partir du kilomètre 9 après la sortie 6 pour espace Comboire. Une voie de droite qui sera neutralisée sur 1,5 km. Il faut absolument bien ralentir en arrivant sur cette portion d'autoroute. Il ne reste que la voie de gauche pour circuler. Et puis, notez cette information, si vous circulez dans le département de la Savoie, il y aura une course à pied aujourd'hui autour du lac d'Aiguebelette, du moins ce matin, et par conséquent, une fois passé le péage du diffuseur numéro 12, lac d'Aiguebelette sur l'A43 vers le kilomètre 79, et bien au rond-point, après ce péage, il sera impossible de prendre la direction Novalaise et Nance entre 8h45 et 9h20 en raison de cette course à pied. Un point sur l'actualité générale à présent, c'est le fil info de France Info.
2: Le premier titre, Diane, cette marche blanche pour Liana cet après-midi.
3: Un hommage qui se tiendra à Florence dans le Gers en présence des parents de l'enfant. Ils ont demandé aux élus présents à leur côté depuis le début des recherches d'être là. Liana, 11 ans, a été retrouvée morte après une semaine de disparition. Le principal suspect dans cette affaire était visé par cette plainte et signalement, il est en détention provisoire. Israël affirme avoir frappé 150 positions du Hezbollah en 48 heures dans le sud de Liban. Des dépôts d'armes, des quartiers généraux et des lanceurs de missiles ou de roquettes. Deux soldats israéliens ont été tués, trois côté libanais. Et les affrontements se poursuivent. Une frappe israélienne a fait deux morts, deux femmes et 22 blessés malgré le cessez-le-feu. Des centaines de milliers de catholiques attendus à Madrid ce matin pour une messe en plein air célébrée par le pape Léon XIV. C'est son deuxième jour de visite en Espagne. Le souverain pontife qui rencontrera cet après-midi des personnalités du monde de la culture, du sport et de l'économie. La finale homme de Roland-Garros, l'Allemand numéro 3 mondial, Alexander Zverev affronte l'Italien Flavio Cavoli, 14e au classement. Celui-ci dispute sa première finale au plus haut niveau. C'est la 4e pour Alexander Zverev qui n'a jusqu'à présent pas décroché de titre majeur. Début de la rencontre, ce sera à 15h.
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1: Je vous donne rendez-vous à 7h06 pour votre nouveau point trafic. La musique en attendant, c'est Alex Warren sur Autoroute Info. Bon dimanche, bonne fin de week-end.

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1: Vos conditions de circulation sont agréables en ce dimanche matin sur les autoroutes alpines. La météo est au beau fixe et il n'y a pas d'incident particulier à vous annoncer à cette heure-ci. Pourvu que ça dure, notez tout de même votre prochain rendez-vous avec l'actualité trafic sur Autoroute Info. Ce sera à 7h14, la playlist d'Autoroute Info pour vous accompagner d'ici là avec Caléo. Juste après, Christina Aguilera. Bonne route et bonne fin de week-end sur Autoroute Info.

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1: Tout se passe bien sur les autoroutes alpines, toujours pas d'incident à vous annoncer, un trafic fluide, une météo agréable. Je profite alors de ce calme pour vous parler de cette course de vélo. Aujourd'hui, il s'agit de la première étape du Tour Auvergne-Rhône-Alpes. C'est l'ex-critérium du Dauphiné. Première étape entre Visil et Saint-Imier, donc dans le bassin grenoblois. Il y aura plusieurs restrictions de circulation, forcément. La Nationale 80 notamment sera fermé dans les deux sens à partir de 10h30 jusqu'à 11h30 entre Visil, la ville départ, et le giratoire de Champagny dans le secteur de Pont-de-Claix. Sur la 51, le diffuseur numéro 13, Lac de Monténard, sera fermé de 11h à midi et le diffuseur 12 de Vif sera fermé, lui, de midi à 13h20. La 480 verra la fermeture de son diffuseur 9 Clay de midi et à 13h30. Et puis la 48 également, il y aura la fermeture du diffuseur 14 Saint-Égrève de 12h45 à 14h. Et puis enfin, sur l'autoroute A41 Sud, il y aura la fermeture des diffuseurs numéro 25 Montbonneau et 24.1 Villarbonneau entre 13h25 et 15h.
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1: Je vous le disais, la météo est agréable. En ce moment, on s'intéresse tout de suite à la tendance au niveau national pour les prochaines heures. On écoute le bulletin préparé par Tristan Ham de Météo France.
2: Ce dimanche après-midi, les éclaircies s'imposent de plus en plus, bien qu'elles puissent tarder à apparaître entre le bassin parisien et le Grand Est. Hormis cela, le soleil est souvent bien présent et s'accompagne de fins nuages en altitude. Bémol possible pour les Alpes du Nord où un risque d'averse est à signaler, mais rien de quoi véritablement contrarier votre trajet. Les températures maximales sont de saison dans l'ensemble. Les valeurs sont souvent comprises entre 21 et 25 degrés, avec des pointes à 27 voire 28 degrés dans la moitié sud du territoire. La nuit se déroule sans encombre, sous un ciel généralement voilé ou étoilé. Une perturbation aborde toutefois la pointe bretonne et ne traversera notre pays que le lendemain. Vous l'aurez compris, la semaine va rester globalement humide et perturbée, surtout pour le tiers nord, mais au moins nous serons à l'abri des très fortes chaleurs pour le moment. Bonne route avec Météo France sur Autoroute Info.
1: Dans quelques minutes, nous verrons quelles mesures sont prises par les exploitants d'une autoroute lorsqu'un accident survient à l'intérieur d'un tunnel. Prochain point trafic, 7h20. La musique pour le moment, c'est Tame Impala et Jenny. Bonne route sur Autoroute Info. Bon dimanche.

0: Secteur calme, toujours sur les autoroutes alpines, pourvu que ça dure, pas d'incident, un trafic fluide et des conditions de circulation qui sont très agréables. Notez le prochain point complet sur vos conditions de circulation à 7h30. La playlist d'autoroute info d'ici là pour vous accompagner avec Benson Boone et également le groupe ABBA. En cas d'accident dans un tunnel, la circulation est immédiatement interrompue par les postes de commandement autoroutier. Les explications des procédures avec Mathieu Lorest, chef de district sur l'autoroute A40. Il est interrogé par Olivier Noël.
1: Oui, on ferme sur accident systématiquement le tunnel par sécurité. Donc le principe de précaution est de fermer les tunnels et de réouvrir quand les forces de l'ordre nous l'autorisent et nous le permettent.
2: Et s'il y a une voie qui reste disponible, on va quand même fermer le tunnel parce que dans les tunnels, il faut vraiment à tout prix éviter le suraccident.
1: Tout à fait, les conséquences peuvent être très graves, donc il faut être compréhensif, hein, c'est pour la sécurité des personnes accidentées, mais aussi pour la vôtre, pour éviter de créer un suraccident dans le tunnel.
2: Les conducteurs qui sont dans le tunnel, avant le lieu de l'accident, sont invités à s'arrêter.
1: On va arrêter les clients entre la tête du tunnel et l'accident, grâce aux Croix-Rouges, on va leur demander de rester dans leur véhicule.
2: Ces Croix-Rouges s'affichent dans le tunnel, mais pour les personnes qui ont déjà dépassé le lieu de l'accident, le message est différent.
1: Tous les clients qui sont après l'accident, qui peuvent sortir du tunnel vont avoir des flèches vertes affichées pour qu'ils puissent quitter sans encombre.
2: Enfin, les véhicules qui ne sont pas encore entrés dans le tunnel sont stoppés avant celui-ci.
1: Il y a un feu rouge d'arrêt absolu qui indique aux clients de s'arrêter. Donc quand les barrières sont baissées, il y a aussi un panneau lumineux avec des messages qui informent de l'événement qui se produit dans le tunnel et qui occasionne la fermeture. La consigne aussi est d'écouter 107.7 pour suivre l'événement et comprendre ce qui arrive. L'idée aussi, c'est quand vous êtes coincé au niveau des barrières, c'est de faciliter le plus possible l'accès des secours.
2: Les patrouilleurs vont alors essayer d'évacuer les véhicules qui sont restés dans le tunnel derrière le lieu de l'accident.
1: Avec les forces de l'ordre, on va venir au contact des clients qui sont bloqués par les Croix-Rouges pour les évacuer en sécurité par rapport aux véhicules accidentés. Par exemple, en collant à gauche, en passant au droit des véhicules accidentés. On va vider tout le tube pour que les secours et les forces de l'ordre puissent gérer l'accident en toute sécurité pour tout le monde. On aura évacué les lieux avec les victimes, le véhicule. On pourra rouvrir les barrières en entrée de tunnel et relancer la circulation.
2: Une procédure qui s'appliquera aussi pour certaines pannes, par exemple en cas d'arrêt dans le tunnel d'un véhicule transportant des matières dangereuses ou d'un autocar.

0: Tout se passe bien sur les autoroutes alpines en ce moment, rien à signaler. En tout cas, je n'ai pas eu d'informations au contraire de la part des différents PC de circulation avec lesquels nous travaillons. N'en profitez pas pour autant pour commettre des imprudences au volant, d'autant plus que vous pouvez traverser des zones de travaux. C'est le cas par exemple en Savoie sur la 43 Maurienne. Des travaux sont en cours dans la rampe d'accès au tunnel du Fréjus avec un alternat de circulation entre le diffuseur numéro 30 Meudane et le tunnel du Fréjus, un secteur à traverser à vitesse réduite. Sinon, je vous le disais partout ailleurs, tout se passe pour le mieux. J'en profite pour vous parler de cette course à pied qui aura lieu ce matin en Savoie autour du lac d'Aiguebelette. Il y aura une restriction de circulation quand vous allez quitter l'autoroute A43 au niveau de la sortie numéro 12, lac d'Aiguebelette. Une fois passé le péage au premier rond-point, il sera impossible de prendre la direction Neuvalaise-Nance entre 8h45 et 9h20 en raison de cette course à pied. Allez, direction à présent la rédaction de France Info pour un point sur l'actualité générale.
1: Personne attendu à Fleurance dans le Gers en hommage à Liana.
2: La collégienne de 11 ans retrouvée morte cette semaine. Ses parents seront présents cet après-midi. Début de la marche blanche à 15h. Marche sur fond de polémique concernant le traitement judiciaire du principal suspect. Il était visé par plusieurs plaintes et signalements, notamment pour viol sur mineur, des dysfonctionnements de la justice. Et dans le Parisien aujourd'hui en France, le président de LR, Bruno Retailleau, propose ce matin la création d'une cour disciplinaire de la magistrature afin de prononcer d'éventuelles sanctions. Ils ont trouvé un protocole d'accord. Bouygues Télécom, Free et Orange rachètent SFR, filiale d'Altice France, pour plus de 20 milliards d'euros. Les salariés de SFR qui seront repris ont l'assurance que leur emploi sera garanti jusqu'à début 2029. Le premier meeting cet après-midi de Jean-Luc Mélenchon, candidat à la présidentielle. Le chef de file de la France Insoumise sera à Saint-Denis à 15h30. Un choix de ville qui ne s'est pas fait au hasard. Les Insoumis ont remporté Saint-Denis lors des dernières municipales. La dernière journée de top 14 de rugby, et c'est Montpellier qui termine deuxième grâce à son succès 28-25 à Lyon. Les Héraultais directement qualifiés en demi-finale. Une soirée marquée aussi par l'élimination de l'Union Bordeaux-Bègles, battue à domicile par Clermont 34-31.
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0: 7h36, nouvelle horaire pour votre prochain point trafic. En attendant, la musique sur Autoroute Info avec un jeune chanteur américain. Il a beaucoup de talent. Il sera en concert au festival Rock en Seine en région parisienne le 26 août prochain. Et c'est Somber sur Autoroute Info. Bonne route.

Vous roulez dans de très bonnes conditions actuellement sur les autoroutes alpines. La météo est agréable, il n'y a pas d'incident à vous annoncer et le trafic est fluide, que vous rouliez sur l'A43, l'axe Lyon-Chambéry-Albertville ou encore sur l'autoroute A40, l'axe Mâcon-Chamonix. Prochain point, trafic à suivre sur Autoroute Info. À 7h45, la playlist en attendant d'Autoroute Info pour vous accompagner. Il y aura Georges Ezra juste après Céline Dion. Bonne route et bonne fin de week-end.

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1: Vous roulez sans encombre sur les autoroutes alpines à cette heure-ci. Pas d'incident à vous annoncer. Le trafic est fluide ce dimanche 7 juin et classé vert par Bison Futé au niveau national. Sur l'ensemble de l'Hexagone, vous ne devriez pas rencontrer de perturbations. Sauf en fin de journée, début de soirée, avec le retour de week-end, le trafic sera plus soutenu et des petits bouchons pourraient peut-être se former, notamment aux portes des grandes agglomérations. On sera là sur Autoroute Info pour vous avertir de tout cela. Sinon, je profite de ce point trafic pour rappeler qu'il y aura une course à pied ce matin en Savoie autour du lac d'Aiguebelette. Il y aura une restriction de circulation une fois passée la sortie numéro 12, lac d'Aiguebelette, sur l'autoroute A43 après le péage au rond-point. Il sera impossible de prendre la direction Novalaise-Nance entre 8h45 et 9h20. Et puis, en cette période, eh bien, vous êtes nombreux à accrocher un porte-vélo sur votre véhicule. Ceux-ci doivent bien sûr être solidement accrochés, mais aussi respecter le code de la route. Hélène Calba.
2: On s'intéresse au transport de vos vélos. Quelques règles s'imposent avant d'installer un porte-vélo à l'arrière de son véhicule. Celui-ci et les bicyclettes qu'il transporte ne doivent en aucun cas masquer les feux arrière, les feux stop et les plaques d'immatriculation. Si votre plaque est en partie masquée, vous devrez impérativement vous en procurer une agréée à accrocher sur les vélos transportés. Les dispositifs artisanaux type plaque en carton sont interdits.
1: Allez, il est l'heure à présent de répondre aux questions que vous pouvez vous poser parfois sur les travaux sur autoroute. On fait le point avec Paulin Caillard.
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3: Vrai ou faux, les travaux de rénovation des chaussées d'autoroute se font toujours de nuit.
1: C'est faux, les choix sont faits pour limiter la gêne aux automobilistes. Très souvent, et notamment aux abords des grandes agglomérations, la priorité est donnée à l'écoulement du trafic pendulaire, très important en journée. Dans ces secteurs, les travaux sont presque exclusivement réalisés de nuit pour perturber le moins possible. Mais ce n'est pas pour autant la règle.
3: Et comment ça se passe en journée ?
1: Eh bien, par exemple, sur les grands axes comme l'autoroute A6 entre Beaune et Lyon, on préfère mettre en place un basculement de la circulation avec les deux sens sur une moitié d'autoroute. Seules quelques semaines dans l'année sont disponibles pour réaliser de tels travaux.
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1: À suivre sur Autoroute Info dans quelques minutes, un des reportages de la rédaction. On parlera de l'un des films les plus attendus de l'année consacré à la vie du général de Gaulle. À suivre d'ici là un prochain point trafic. Il sera 7h51 et en attendant la musique, c'est un duo entre Jack et Carla. Bonne route sur Autoroute Info et bon dimanche.

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5: Quelle que soit l'autoroute empruntée à cette heure-ci en Rhône-Alpes et quelle que soit la direction, tout se passe bien, vous n'avez pas d'incident sur votre trajet, le trafic est fluide à cette heure-ci, un dimanche classé vert par Bison Futé au niveau national dans les deux sens. Le prochain point trafic, ce sera à 8h, la playlist d'Autoroute Info pour vous accompagner. D'ici là, il y aura Pauline et également Yazou. C'est l'une des plus grosses productions françaises de l'année. La bataille de Gaulle, l'âge de fer, est à découvrir en ce moment au cinéma. Ilyes Jamlaoui a rencontré deux des acteurs du film, Florian Lossieur et Nils Schneider.
6: Le film commence quand de Gaulle arrive à Londres pour rencontrer Churchill et la France a capitulé et lui refuse la capitulation de la France et il est tout seul. Tout le monde le prend pour un fou, Churchill y compris, et c'est comment il va réussir à fédérer, à rallier, à créer une résistance.
7: Nils Schneider, vous incarnez le général Leclerc. Et justement, est-ce que le fait de jouer dans ce film en tant qu'acteur, ça vous a permis de redécouvrir l'histoire de France?
6: Alors, j'ai appris plein de choses et j'ai redécouvert des choses. Tout ce que j'avais appris en cours d'histoire, là, quand j'ai lu le scénario, tout s'incarnait, tout était vu à hauteur d'homme, en fait. Mais quand on se remet dans le contexte, on se dit à quel point le rapport de force n'était pas du côté de Gaulle. Ces gens qui étaient prêts à mourir pour pas avoir tort avec leur époque.
8: Une seule bataille décidera de tout, et je vous la confie.
9: À partir de mon ordre de feu, celui qui n'attaquera pas l'ennemi, à chaque fois qu'il le peut, fera relever ton commandement.
8: Je n'ai pas d'autre option.
7: Florian Lossieur, dans ce film, vous incarnez le rôle d'un jeune résistant français. Est-ce que vous pouvez m'expliquer un petit peu qui il est, votre personnage, dans ce film?
10: C'est Fernand de Bonnier-la-Chapelle. Son papa avait fait la guerre, avait déjà reçu une croix de guerre. Et ça a été un des premiers aussi, comme de Gaulle, à dire non à la capitulation, alors que fatalement, le pays avait capitulé. Et ensuite, il a été envoyé chez son père en Algérie. Et donc, en fait, je suis un peu comme une cocotte minute avec cette frustration qui grandit. Moi, ce qui m'a passionné, c'est cette solitude, même en étant entouré. Tu pouvais pas crier sur tous les toits que t'étais résistant, parce qu'en fait, la méfiance, elle était partout. Cette dualité, moi, je l'aimais beaucoup, ce côté mec à 16 ans, et c'est quand même un tournant de la guerre, et il n'est pas militaire, il n'est pas stratège, mais comme quoi, parfois, ça se joue à rien. Fernand, c'est un peu un fou, mais comme il était tous à l'époque.
7: La bataille de Gaulle, l'âge de fer, un film d'Antonin Baudry, actuellement au cinéma, avec Florian Lossieur, Nils Schneider, ou encore Simon Abkarian.

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1: Bonne matinée, il est 8h.
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1: En Haute-Savoie, sur l'autoroute A40 en direction de Chamonix, attention à un animal écrasé au kilomètre 12. C'est quelques kilomètres après avoir passé la barrière de péage de Cluses. Il s'agirait d'un renard écrasé sur la voie de gauche. Ralentissez bien en arrivant sur cette portion d'autoroute. Des agents autoroutiers se rendent sur place pour aller récupérer la dépouille de cet animal. Ailleurs, sur les autoroutes alpines que vous empruntez, pas d'autres incidents en place. Les contraintes que vous pouvez tout de même rencontrer sur votre trajet correspondent à des zones en travaux. Il faut absolument traverser ces différents balisages à vitesse réduite, comme indiqué sur les panneaux de signalisation. Sachez d'ailleurs qu'en région grenobloise, sur l'A480 en direction de Sisteron, la voie de droite est neutralisée sur un peu plus d'un kilomètre après la sortie numéro 6, espace Comboire Nord. Voie de droite neutralisée à la suite d'un accident qui s'est produit tôt ce matin. Il faut entreprendre quelques réparations de glissière. Il s'agissait déjà d'un secteur en travaux. Il ne reste donc que la voie de gauche pour circuler et une voie en plus réduite. La vitesse à ne pas dépasser, c'est 70 km/h sur cette portion de l'A480. Et puis sur autoroute, il ne faut pas oublier également de maintenir de bons intervalles de sécurité. On fait le point avec Elliot Monod.
2: Pour éviter d'être surpris par un ralentissement soudain, pensez à laisser une distance de sécurité suffisante avec le véhicule que vous suivez. Et oui, si vous parvenez à lire la plaque d'immatriculation du véhicule devant vous, cela veut évidemment dire que vous êtes trop près. Vous ne pourrez pas vous arrêter à temps s'il freine brusquement, puisqu'à 130 km/h, vous parcourez 36 mètres par seconde. En guise de repère visuel, les grandes lignes blanches sur la partie droite de la chaussée, et cela vous est rappelé sur certains panneaux, un trait égale danger, mais deux traits égale sécurité.
1: Merci Elliot pour ces précieux conseils. Allez, tout de suite, on fait un point sur l'actualité générale. On retrouve les titres de France Info.
3: Minute et une marche blanche pour Liana ce dimanche.
4: Un hommage qui se tiendra à Florence dans le Gers cet après-midi en présence des parents de l'enfant. Ils ont demandé aux élus présents à leur côté depuis le début des recherches d'être là. Liana, 11 ans, a été retrouvée morte après une semaine de disparition. Le principal suspect dans cette affaire était visé par 7 plaintes et signalements. Il est en détention provisoire. La maire du 10e arrondissement de Paris dénonce l'action de militants d'extrême droite. Hier soir, elle dit avoir reçu des coups alors que ces militants ont tenté d'empêcher l'ouverture d'une église où était exposée une œuvre à l'occasion de la Nuit Blanche. Paris veillera à protéger le monde de la culture des fondamentalismes conservateurs et réactionnaires. La réaction de la municipalité qui annonce son intention de porter plainte. Israël affirme avoir frappé 150 positions du Hezbollah en 48 heures dans le sud Liban. Des dépôts d'armes, des quartiers généraux et des lanceurs de missiles ou de roquettes. 2 soldats israéliens ont été tués, 3 côté libanais, et les affrontements se poursuivent. Une frappe israélienne a fait 2 morts et 22 blessés malgré le cessez-le-feu. Des centaines de milliers de catholiques attendus à Madrid ce matin pour une messe en plein air célébrée par le pape Léon XIV, deuxième jour de sa visite en Espagne. Le souverain pontife qui rencontrera cet après-midi des personnalités du monde de la culture, du sport et de l'économie. La finale homme de Roland-Garros, l'allemand numéro 3 mondial Alexander Zverev affronte l'italien Flavio Cobolli, 14e du classement. Celui-ci dispute sa première finale au plus haut niveau, c'est la 4e pour Alexander Zverev qui n'a jusqu'à présent pas réussi à décrocher de titre majeur. Début de cette rencontre, ce sera à 15h à suivre sur France Info.
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1: À suivre votre prochain point trafic à 8h08. Pour l'instant, on retrouve celui qui a sorti son dernier album en mars dernier. Il est actuellement en tournée dans toute la France. Il sera notamment de passage au Théâtre Antique de Vienne en Isère le 18 juin prochain. Et il s'agit de Christophe Maé sur Autoroute Info. Bonne route.

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3: Il faut toujours faire attention à un animal écrasé sur l'autoroute A40 en Haute-Savoie en direction de Chamonix. Ça se passe au kilomètre 12, quelques kilomètres après la barrière de péage de Cluses. Un renard écrasé sur la voie de gauche. Ralentissez bien en arrivant sur cette portion d'autoroute. Notez votre prochain point trafic sur Autoroute Info. Ce sera à 8h15. Pour l'instant, c'est la musique pour vous accompagner dans les prochains kilomètres. Il y aura Jimmy Cliff juste après Dua Lipa. Bonne route et bon dimanche.

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1: En Haute-Savoie, sur la 40, en direction de Chamonix, je vous rappelle la présence d'un animal écrasé sur la voie de gauche au kilomètre 12. C'est 7 kilomètres environ après avoir passé la barrière de péage de Cluses. Il faut bien ralentir. Cet animal écrasé se trouverait sur la voie de gauche. Du personnel autoroutier se rend sur place. Ralentissez bien en attendant, en arrivant sur cette portion d'autoroute. Il s'agit du seul incident à notre connaissance à cette heure-ci sur les autoroutes alpines. Concernant le trafic, rien à signaler, c'est parfaitement fluide. Actuellement, quelle que soit l'autoroute empruntée, quel que soit le sens de circulation, un dimanche classé vert par bison futé au niveau national aujourd'hui. Évidemment, avec la fin du week-end, eh bien, on aura un trafic plus soutenu en fin de journée, début de soirée, avec un risque de perturbation, comme par exemple aux portes de Lyon ou encore aux portes de Grenoble. On vous tiendra informé de tout cela au moment voulu. Et puis en ce dimanche 7 juin, c'est aussi la première étape du Tour Auvergne-Rhône-Alpes, une course de vélo, anciennement appelée Critérium du Dauphiné. Première étape aujourd'hui en région grenobloise entre Visil et Saint-Imier. Plusieurs restrictions de circulation seront nécessaires pour laisser passer les cyclistes. Notez entre autres que la Nationale 85 sera fermée dans les deux sens entre Visil, ville départ, et le giratoire de Champagné dans le secteur de Pont-de-Claix. Fermeture de cette Nationale 85 entre 10h30 et 11h30. Il y aura également plusieurs fermetures de diffuseurs sur les autoroutes A51, A480, A48 et A41 Sud. On aura évidemment l'occasion d'en reparler dans le courant de la matinée.
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1: La météo est agréable en ce dimanche matin. Quelle est la tendance pour les prochaines heures? Eh bien, c'est Tristan Ham de Météo France qui va nous donner la réponse.
2: Ce dimanche après-midi, les éclaircies s'imposent de plus en plus, bien qu'elles puissent tarder à apparaître entre le bassin parisien et le Grand Est. Hormis cela, le soleil est souvent bien présent et s'accompagne de fins nuages en altitude. Bémol possible pour les Alpes du Nord où un risque d'averse est à signaler, mais rien de quoi véritablement contrarier votre trajet. Les températures maximales sont de saison dans l'ensemble. Les valeurs sont souvent comprises entre 21 et 25 degrés, avec des pointes à 27 voire 28 degrés dans la moitié sud du territoire. La nuit se déroule sans encombre, sous un ciel généralement voilé ou étoilé. Une perturbation aborde toutefois la pointe bretonne et ne traversera notre pays que le lendemain. Vous l'aurez compris, la semaine va rester globalement humide et perturbée, surtout pour le tiers nord, mais au moins nous serons à l'abri des très fortes chaleurs pour le moment. Bonne route avec Météo France sur Autoroute Info.
1: À suivre dans quelques minutes, Autoroute Info reportage. Nous parlerons du don de sang, un geste qui sauve des vies au quotidien. Le prochain point trafic, ce sera à 8h21. Le temps d'écouter celle qui a fait sa première tournée. Actuellement, elle a commencé la tournée des Zéniths à la toute fin mai. Et c'est Marine sur Autoroute Info. Bonne route.

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2: Priorité à la sécurité sur Autoroute Info avec un piéton annoncé sur bande d'arrêt d'urgence en Haute-Savoie. C'est sur l'A40 en direction de Paris. Piéton aperçu au kilomètre 47. C'est juste après la sortie numéro 15 pour la Vallée Verte. Réduisez l'allure, décalez-vous sur la gauche en arrivant dans le secteur. C'est sur l'A40 en direction de Paris. Un piéton marche le long de l'autoroute sur la bande d'arrêt d'urgence. Il a été aperçu au kilomètre 47. Le prochain point complet sur vos conditions de circulation sur Autoroute Info, ce sera à 8h30. Il y aura la musique pour vous accompagner d'ici là avec le groupe Police et également Fun en duo avec Janelle Monae. Le don de sang est un geste qui peut sauver des vies. Marie-Luce Boenec, biologiste médicale à l'établissement français du sang à Dijon, nous détaille d'abord les critères requis pour être donneur. Elle est interrogée par Jérémy Esclavard.
3: Pour donner son sang, il faut avoir 18 ans et moins de 70 ans. Il faut avoir un poids supérieur à 50 kilos. Les femmes peuvent donner 4 fois par an, les hommes 6 fois par an. Et on n'a pas besoin d'être à jeun. Il faut bien s'hydrater avant de venir.
4: Quand c'est la première fois qu'on veut donner, on vient, on répond à un questionnaire et c'est bon, ou il y a quand même une période entre le moment où on vient et le moment où on donne notre sang?
3: Quand vous venez, vous remplissez un questionnaire, vous voyez un médecin et ensuite vous faites le don de sang, si vous êtes éligible. C'est tout de suite après la consultation médicale. Un don de sang total, c'est environ 20 minutes, sachant qu'il faut rester pour prendre une collation pour qu'on puisse surveiller s'il n'arrive rien ou s'il n'y a pas de conséquences sur le don.
5: Des dons de sang, il en faut bien évidemment tout au long de l'année, mais il arrive que pendant certaines périodes, les stocks soient en tension. Marie-Luce Boenec.
3: Il faut comprendre que les besoins, ils sont permanents. Alors, il est vrai que les périodes de congés, les périodes de pont, on sait qu'on va avoir moins de donneurs. On essaye d'anticiper pour collecter en amont un peu plus parce qu'on sait qu'on va avoir des périodes de tension. On essaye de réguler comme ça, mais il faut vraiment que les donneurs se mobilisent en permanence et on peut donner sur son lieu de vacances. C'est pas parce qu'on n'est pas chez soi ou dans sa région qu'on ne peut pas donner, puisqu'on peut donner sur l'ensemble du territoire national et qu'il y a des collectes régulières.
4: Est-ce que vous avez un conseil ou quelque chose à dire à ceux qui n'ont jamais donné et qui hésitent à franchir le pas?
3: Alors, le don, c'est quelque chose qui, je trouve, est valorisant pour soi-même, très important pour quelqu'un qui en a besoin. Et je pense que l'appréhension qu'on peut avoir, peut-être du prélèvement, peut-être de l'aiguille, en fait, il faut venir l'avoir fait et voir comment ça se passe. Les équipes qui prélèvent, elles font tout pour que ça se passe très très bien, que les gens soient vraiment à l'aise. Les maisons du don sont des endroits qui sont très confortables, j'allais dire. Tout est fait pour que le donneur se sente bien.
5: Pour répondre aux besoins, il faut 600 dons de sang par jour en Bourgogne-Franche-Comté, un chiffre qui monte à 10 000 au niveau national.

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1: Toujours quelques incidents à vous annoncer en Haute-Savoie sur l'autoroute A40. D'une part en direction de Chamonix au kilomètre 12. Il s'agit d'un animal écrasé sur une des voies de circulation. C'est quelques kilomètres après la barrière de péage de Cluses. Il s'agirait d'un renard écrasé sur la voie de gauche. Ralentissez toujours en arrivant sur cette portion d'autoroute. Et puis réduisez votre vitesse en direction de Paris sur l'autoroute A40. Il y a un piéton qui marche sur la bande d'arrêt d'urgence. Il a été aperçu au kilomètre 47, c'est après la sortie numéro 15, la Vallée Verte. Réduisez l'allure et décalez-vous également sur la gauche de la chaussée. Ailleurs, en Rhône-Alpes, sur les autoroutes que vous empruntez, tout se passe bien, pas d'autres incidents à vous annoncer. Concernant le trafic, rien à signaler. Le trafic est fluide, quel que soit l'axe et la direction suivie. Et puis n'oubliez pas de faire régulièrement des pauses sur autoroute, notamment lorsque vous faites un long trajet. Et comment éviter d'ailleurs les vols sur les aires d'autoroute? Voici quelques conseils de Sébastien Vattier, responsable pédagogique pour Centaure Grand Est, interrogé par Raphaël Judicelli.
2: Le mieux, c'est bien sûr de bien cacher tout ce qui peut être objet de valeur, ne pas tenter les voleurs. Hein. Souvent, les voleurs, comme ça, sur les aires de repos, surtout que s'il y a du monde, hein, ils vont être assez pressés, donc ils vont pas fouiller. Ils ne vont casser la voiture que s'ils ont repéré quelque chose.
3: Et bien sûr, évitez de vous arrêter sur des aires quasiment désertes. Évitez aussi de laisser vos papiers à l'intérieur de votre voiture. Et si vous avez peur de vous faire voler votre véhicule, sachez qu'il existe un petit tracker que l'on pose dans sa voiture. C'est très discret, ça permet de retrouver le véhicule dans 9 cas sur 10 en moins de 48 heures. Il vous faudra un abonnement, c'est un peu coûteux, mais c'est efficace. Et sinon, l'autre solution, moins onéreuse, c'est la canne de volant.
1: Allez, tout de suite, un petit crochet par la rédaction de France Info pour un point sur l'actualité générale.
4: Retailleau veut créer une cour disciplinaire de la magistrature.
5: Le président des Républicains, candidat à la présidentielle, le propose dans Le Parisien aujourd'hui en France ce matin, après les dysfonctionnements de la justice dans l'affaire Liana. Objectif prononcé d'éventuelles sanctions à la place de l'actuel Conseil supérieur de la magistrature. Il le juge trop corporatiste. Et une marche se tient à Florence, dans le Gers, cet après-midi, en mémoire de la petite fille Liana, retrouvée morte jeudi. Un individu de 22 ans mis en examen pour homicide volontaire à Troyes dans l'Aube, placé en détention provisoire. Il est suspecté d'avoir mortellement frappé à l'arme blanche un jeune homme de 17 ans mercredi. La piste d'un règlement de compte est notamment envisagée selon le parquet. Deux drones iraniens abattus par l'armée américaine. Ils menaçaient selon elle le trafic maritime dans le détroit d'Ormuz. La veille, 4 drones iraniens avaient déjà été touchés. Les États-Unis avaient aussi frappé des sites de radars de surveillance iraniens. En représailles, Téhéran avait de son côté tirer des missiles. Retour à la compétition pour Paul Sexas, le prodige français du cyclisme donné favori pour le Tour Auvergne-Rhône-Alpes. C'est le nouveau nom du Critérium du Dauphiné. 4 ascensions au programme de cette première étape de Visil en Isère jusqu'à Saint-Imier. C'est dans la vallée du Grésivaudan.
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1: On se retrouve à 8h37 pour un nouveau point trafic. Pour l'instant, c'est une nouveauté sur Autoroute Info. C'est Naïka. Bonne route et bon dimanche matin.
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En Haute-Savoie, sur la 40, en direction de Paris, je vous rappelle la présence de ce piéton qui marche le long de l'autoroute sur la bande d'arrêt d'urgence. Piéton qui a été aperçu au kilomètre 47. C'est après la sortie 15 pour la Vallée Verte. Du personnel autoroutier vient d'arriver sur place pour la sécurité de toutes ces personnes qui se trouvent proches des voies de circulation. Il faut bien ralentir sans hésiter de vous décaler sur la gauche de la chaussée en arrivant sur cette portion d'autoroute. Et à l'instant même, j'apprends que ce piéton a été pris en charge, donc plus de danger à vous annoncer finalement dans ce secteur, et c'est plutôt une bonne nouvelle. Allez, prochain point trafic, 8h45 sur Autoroute Info pour vous accompagner d'ici là la musique avec Anastasia et également The Doobie Brothers. Bonne route sur Autoroute Info et bon dimanche.

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1: En Haute-Savoie, sur la 40, en direction de Chamonix, un animal écrasé est toujours annoncé au kilomètre 12 sur la voie de gauche. C'est environ 7 kilomètres après avoir passé la barrière de péage de Cluses. Il faut bien ralentir toujours en arrivant sur cette portion d'autoroute. Ailleurs, pas d'autres incidents à vous annoncer sur le réseau autoroutier que vous empruntez en Rhône-Alpes. Notez tout de même cette restriction de circulation désormais en Savoie. Cela vous concerne si vous roulez sur la 40 et que vous quittez l'autoroute au niveau de la sortie numéro 12, Lac d'Aiguebelette. Une fois passé le péage, au premier rond-point, il est impossible de prendre la direction Neuvallès-Nance jusqu'à 9h20 en raison d'une course à pied autour de ce Lac d'Aiguebelette. Et puis au chapitre des travaux à prévoir les nuits de la semaine prochaine, notez qu'en région grenobloise, les nuits de lundi, mardi, mercredi et jeudi, la 480 sera fermée de 21h à 6h entre le diffuseur numéro 7 Pont-de-Claix et la bifurcation avec la nationale 87, c'est-à-dire la Rocade Sud, fermeture en raison de travaux.
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1: À suivre dans quelques minutes, Autoroute Info reportage. Nous irons à Bordeaux, je vais y arriver, pour parler d'une exposition consacrée au célèbre roman Le Petit Prince, projeté au Bassin des Lumières. Donc de Bordeaux, l'actualité trafic, elle revient à 8h51, le temps d'écouter Pierre Garnier, son titre L'Horizon. Bon dimanche, bonne fin de week-end à vous.

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5: En Haute-Savoie, sur l'A40, en direction de Chamonix, je vous rappelle, un animal écrasé sur une des voies de circulation au kilomètre 12. C'est après la barrière de péage de Cluses. Et puis, notez qu'en Savoie, une fois que vous quittez l'autoroute A43 au niveau de la sortie numéro 12, lac d'Aiguebelette vers le kilomètre 79, eh bien, le trafic est interrompu au rond-point juste après le péage en raison d'une course à pied. Il faut patienter malheureusement pour l'instant sur cette portion d'autoroute. C'est au niveau de la sortie numéro 12, lac d'Aiguebelette. Cette année, le roman Le Petit Prince est de nouveau à l'honneur au bassin des Lumières de Bordeaux, paru dans les années 1940. Ce livre est encore aujourd'hui l'un des plus vendus et traduits au monde. Sarah Galzi.
6: Pour célébrer les 80 ans de l'apparition du chef-d'œuvre d'Antoine de Saint-Exupéry, les Bassins des Lumières accueillent de nouveau une exposition qui a déjà conquis plus de 200 000 visiteurs, Le Petit Prince, l'Odyssée immersive. Humbert Vatrin, le directeur des Bassins, nous explique le concept.
7: Alors le but, c'est vraiment de pouvoir projeter sur les murs et sur le sol des images. Le but, c'est de vraiment pouvoir immerger le visiteur au cœur des œuvres, à la fois dans l'image, mais aussi baigné dans le son, avec une bande-son subtilement choisi. Et c'est vraiment cet accord subtil entre le son et l'image qui va provoquer justement des sensations fortes, des émotions chez le visiteur.
8: Il était une fois un petit prince qui habitait une planète à peine plus grande que lui.
6: Cette exposition nous transporte dans un univers poétique où les aquarelles et les mots de Saint-Exupéry prennent vie sur les sols et les murs du bassin des Lumières de Bordeaux. Une œuvre fidèle au roman et adaptée aux petits comme aux grands.
7: On sait que dans le roman de Saint-Exupéry, on a 30 à 40 petites aquarelles qu'il avait peintes lui-même. Et il a fallu trouver une manière de pouvoir aussi enrichir un petit peu l'univers, en restant évidemment fidèle au roman, et de pouvoir plonger les visiteurs dans ce roman qui est l'un des plus connus, hein, qui a été dans plus de 550 langues traduites à travers le monde, donc des langues mais aussi des dialectes, donc de pouvoir lui donner une place aussi d'honneur dans la base sous-marine. Quand on arrive, on a un guide de visite qui nous permet de suivre et d'avoir au moins des éléments de contexte. Et dans un couloir, on va retrouver des écrans qui vont nous permettre de pouvoir avoir des détails sur chaque séquence de l'exposition, à part quelques passages avec parfois des citations ou une petite introduction juste pour rappeler le contexte en projection. Le but, c'est vraiment d'être immergé dans le son, dans l'image et de vivre une expérience.
6: Et pour découvrir ou redécouvrir Le Petit Prince sous un nouvel angle, rendez-vous dès le 4 avril au Bassin des Lumières de Bordeaux. Une exposition à retrouver également aux Carrières des Lumières, située entre Arles et Avignon à partir du 6 avril.

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1: Obstacle en Isère sur la 48 en direction de Lyon, kilomètre 79. C'est donc après la sortie 11 pour Moirans. Il s'agirait d'un morceau de fer sur les voies de circulation de la 48 en direction de Lyon au kilomètre 79.
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1: Bonne matinée, bienvenue, il est 9h.
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1: Avec des obstacles à vous annoncer à cette heure-ci, notamment en Isère sur la 48 en direction de Lyon. Obstacles sur en plein milieu de la chaussée au kilomètre 79. C'est après la sortie 11 pour Moirans. Ralentissez bien en arrivant dans le secteur. Ralentissez également sur la 40 en Haute-Savoie en direction de Chamonix en raison d'obstacles. Premier au kilomètre 12 après la barrière de péage de Cluses. Il s'agirait d'un animal écrasé sur la voie de gauche. Quelques kilomètres plus loin, après le kilomètre 7, cette fois-ci après la sortie 20 pour Sallanches. Là, il y a un obstacle, un morceau de plastique en plein milieu des voies de circulation. Restez très attentifs, évidemment, en arrivant dans ces différents secteurs. Dans l'actualité à cette heure-ci, notez ce bouchon en formation en Savoie. Cela vous concerne si vous circulez sur l'A43 et que vous prenez la sortie numéro 12, Lac d'Aigbelette. C'est aux alentours du kilomètre 79. Il y a une fois passé le péage de Lac d'Aigbelette. Il y a un premier rond-point et à ce rond-point, les forces de l'ordre bloquent le trafic en raison d'une course à pied autour de ce lac d'Aigbelette. Il faut malheureusement prendre votre mal en patience pour le moment dans ce secteur, le temps que les forces de l'ordre vous donnent de nouveau l'autorisation de passer. Un point sur l'actualité générale, on retrouve le fil info de France Info.
2: Le maire de Fleurance dans le Gers appelle à la dignité et au calme à l'occasion de cette marche blanche dans sa ville cet après-midi. Hommage à Liana, cette enfant de 11 ans retrouvée morte cette semaine. Tous les habitants s'étaient mobilisés pour les recherches. Fleurance sous le choc et en colère alors que le garde des Sceaux a reconnu des dysfonctionnements de la justice concernant le principal suspect. Et demain soir, un rassemblement est prévu devant le ministère de la Justice ainsi que les tribunaux en région. La mairie de Paris annonce son intention de porter plainte après l'agression de la maire du 10e arrondissement lors de la 25e édition de la Nuit Blanche. Hier soir, elle dénonce une action de militants d'extrême droite. Ils ont tenté d'empêcher l'ouverture d'une église dans laquelle était programmée une œuvre pour l'événement. Le groupe aéronautique Safran annonce un investissement de 120 millions d'euros pour son site de Montluçon dans l'Allier. Dans la tribune dimanche, son directeur général évoque la création de plus de 150 emplois. Sur ce site, Safran produit des équipements de pointe destinés à guider des bombes et des avions. Tous deux visent un premier titre du Grand Chelem. Alexander Zverev face à Flavio Cobolli, affiche inédite pour la finale homme de Roland-Garros. L'Allemand est 3e mondial, l'Italien 14e. Début de la rencontre, ce sera à 15h.
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1: Notez votre prochain point trafic à 9h07 sur Autoroute Info. Bruno Mars en attendant. Bon dimanche sur Autoroute Info.

être concernés. Une fois passé le péage, le trafic est interrompu au niveau du rond-point par les forces de l'ordre en raison d'une course à pied autour du lac d'Aiguebelette. Le trafic devrait reprendre d'ici quelques minutes à 9h10. Un peu de patience donc à prévoir pour l'instant dans ce secteur. Ne soyez pas surpris donc par ces quelques voitures arrêtées une fois passé ce péage du lac d'Aiguebelette au niveau de la sortie numéro 12 de l'autoroute A43. À suivre à 9h15 votre prochain point trafic. Pour l'instant, c'est la musique pour vous accompagner avec le groupe In Excess et également Mojo.

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2: En Savoie, si vous circulez sur l'A43, si vous quittez l'autoroute vers le kilomètre 79 au niveau de la sortie numéro 12, lac d'Aigbelette, une fois passé le péage, vous allez être stoppé, trafic interrompu par les forces de l'ordre au niveau du rond-point juste après ce péage en raison d'une course à pied autour de ce lac d'Aigbelette. Théoriquement, le trafic aurait dû reprendre depuis quelques minutes maintenant. Ce n'est pas le cas. D'après les retours vidéo, on voit que les véhicules sont toujours à l'arrêt. Vous êtes toujours à l'arrêt. Il faut malheureusement toujours prendre votre mal en patience. Attention donc si vous quittez l'autoroute A43 en Savoie au niveau de cette sortie numéro 12, lac d'Aigbelette, vers le kilomètre 79. Dans l'actualité sur Autoroute Info, il y a un obstacle à vous rappeler en Isère. C'est sur l'A48 en direction de Lyon au kilomètre 79. C'est après la sortie 11 pour Moiran. Morceau de fer sur une des voies de circulation. En attendant que du personnel autoroutier se rende sur place, il faut évidemment ralentir en arrivant sur cette portion d'autoroute. Et puis ailleurs, sur les autoroutes alpines que vous empruntez, rien de particulier à vous annoncer.
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2: Une météo encore agréable en ce dimanche matin en Rhône-Alpes. On s'intéresse tout de suite à la tendance pour les prochaines heures au niveau national. On retrouve le bulletin préparé et présenté par Tristan Ham de Météo France.
3: Ce dimanche après-midi, les éclaircies s'imposent de plus en plus, bien qu'elles puissent tarder à apparaître entre le bassin parisien et le Grand Est. Hormis cela, le soleil est souvent bien présent et s'accompagne de fins nuages en altitude. Bémol possible pour les Alpes du Nord où un risque d'averse est à signaler, mais rien de quoi véritablement contrarier votre trajet. Les températures maximales sont de saison dans l'ensemble. Les valeurs sont souvent comprises entre 21 et 25 degrés, avec des pointes à 27, voire 28 degrés dans la moitié sud du territoire. La nuit se déroule sans encombre, sous un ciel généralement voilé ou étoilé. Une perturbation aborde toutefois la pointe bretonne et ne traversera notre pays que le lendemain. Vous l'aurez compris, la semaine va rester globalement humide et perturbée, surtout pour le tiers nord, mais au moins nous serons à l'abri des très fortes chaleurs pour le moment. Bonne route avec Météo France sur Autoroute Info.
2: Dans les prochaines minutes, nous visiterons une usine d'assemblage de voiturettes, les fameuses voitures sans permis. En attendant le prochain point trafic, c'est Jérémy Frérot sur Autoroute Info.
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1: Le trafic est en train de reprendre après le péage du lac d'Aiguebelette. Si vous sortez, si vous circulez sur la 43 et que vous prenez la sortie numéro 12, lac d'Aiguebelette, le trafic est en train de reprendre. Le trafic est resté interrompu pendant au moins une vingtaine de minutes en raison d'une course à pied autour de ce lac. Le trafic est en train de reprendre. Faites preuve de la plus grande attention en arrivant dans ce secteur. Prochain point trafic à suivre dans moins d'une minute.

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2: Le trafic est en train de reprendre en Savoie, une fois passé le péage du lac d'Aiguebelette, quand vous prenez la sortie numéro 12 de l'autoroute A43 sur l'axe Lyon-Chambéry. Il y a une course à pied ce matin autour de ce lac d'Aiguebelette et les forces de l'ordre bloquaient donc le passage au niveau du rond-point juste après le péage. Le trafic est en train de reprendre maintenant. Faites preuve de la plus grande attention tout de même en arrivant dans le secteur. On a un bouchon sur une petite centaines de mètres sur cette portion d'autoroute. Les voitures sans permis sont de plus en plus plébiscitées, notamment par les jeunes. Le site de production du principal constructeur français est d'ailleurs visible le long de l'autoroute A41 en Savoie, dans le secteur d'Aix-les-Bains. Reportage, Paulin Caillard.
3: Aujourd'hui, je vous emmène à la découverte d'une usine d'assemblage de voitures sans permis. Je me suis rendu dans l'usine savoyarde d'Aixam, un constructeur de voiturettes français. J'y ai retrouvé Olivier Pelletier, le directeur général d'Aixam, qui, entre deux bruits de perceuse, m'a expliqué comment fonctionnait son usine.
4: Donc là, la première étape, donc vous prenez la coque. Ici, on va assembler d'abord les roues, hein, avec, vous voyez, toute la partie. Tout d'abord, on va assembler tout ce qui est train arrière. Puis au fur et à mesure, donc, on a environ 30 étapes de fabrication de la voiture. Hein, et au fur et à mesure, on va apporter différents éléments supplémentaires. Donc sur cette ligne, par exemple, avec Sébin, on fabrique des modèles électriques, on fabrique des modèles thermiques. Et ce qui nous permet d'être totalement flexible quant à l'évolution du marché, ce qui était très important pour nous.
3: Mais récemment, il y a eu du changement. Avec le boom des voitures sans permis chez les jeunes, il a fallu réagir et s'adapter aux exigences de cette nouvelle clientèle.
4: Premièrement, on a complètement électrifié notre gamme. Puis, par contre, on a fait une nouvelle gamme qu'on appelle Minoto et qui est vraiment focalisée sur les jeunes, où là, on va plus aller à l'essentiel.
3: Une voiturette épurée, mais qui coûte quand même la bagatelle de 10 000 euros. À l'autre extrémité de la fourchette de prix, on trouve le haut de la gamme Aixam, qui est bien plus accessoirisé et personnalisable.
4: On a maintenant une gamme Aixam, qui est notre gamme plus traditionnelle, qui a vraiment tous les codes de la voiture, où on va avoir des accessoirisations très importantes. Donc on va avoir un choix de couleur, on va avoir une caméra de recul, on va avoir des radars de recul, on va avoir des tablettes dedans, tous les attributs d'une vraie voiture. Ça, c'est plus pour notre population traditionnelle, et ça va faire des produits qui peuvent monter jusqu'à 20 000 euros.
3: L'assemblage est en grande partie fait à la main, et de bout en bout, une voiturette prend une trentaine d'heures de travail et passe par les mains de plus de 70 personnes.

0: incidents à vous annoncer sur les autoroutes alpines en ce début de matinée. Notez qu'il y a tout de même plusieurs zones de travaux que vous pouvez traverser à cette heure-ci. Il faut toujours faire très attention, réduire votre vitesse et par moments, vous pouvez même trouver quelques légers ralentissements de part et d'autre de balisage. C'est le cas en Savoie sur l'A43 Maurienne, dans la rampe d'accès au tunnel du Fréjus. Il y a un alternat de circulation, un balisage qui se situe entre le diffuseur 32 Modane et le tunnel transalpin. Et comme il faut attendre votre tour pour passer, traverser cette zone de travaux, eh bien, immanquablement, on a un ralentissement ou parfois un bouchon qui peut se former sur quelques centaines de mètres. Restez attentifs, évidemment, en arrivant sur cette portion d'autoroute. Et puis aujourd'hui, dimanche 7 juin, c'est la première étape du Tour Auvergne-Rhône-Alpes, ex-critérium du Dauphiné. Une étape en région grenobloise. Le départ se fera de Vizille. L'arrivée se fera à Saint-Imier. Il y aura plusieurs restrictions de circulation à prévoir. Notamment, la Nationale 85 sera fermée à partir de 10h30, donc dans une heure, jusqu'à 11h30, entre Vizille et le giratoire de Champagny dans le secteur de Pont-de-Claix. Et puis, plusieurs diffuseurs sur l'autoroute A51 seront fermés également. Le diffuseur numéro 13, Lac de Monténard, sera fermé à partir de 11h jusqu'aux alentours de midi. Et le diffuseur 12 de Vif sera fermé à partir de midi jusqu'à 13h20. La 480, la 48 également, la 41 Sud seront concernés par des fermetures de diffuseurs. On aura l'occasion d'en reparler d'ici le début d'après-midi. L'actualité générale à présent, pour cela on retrouve le fil info de France Info.
1: Gers, 5000 personnes attendues à Fleurance en hommage à Liana.
2: Cette collégienne de 11 ans retrouvée morte cette semaine, ses parents seront présents cet après-midi, début de la marche à 15h. Marche sur fond de polémique concernant le traitement judiciaire du principal suspect. Il était visé par plusieurs plaintes et signalements, notamment pour viol sur mineur. Des dysfonctionnements possibles de la justice. Et dans le Parisien, aujourd'hui en France, le président de LR, Bruno Retailleau, propose la création d'une cour disciplinaire de la magistrature afin de prononcer d'éventuelles sanctions. Le premier meeting cet après-midi de Jean-Luc Mélenchon en tant que candidat à la présidentielle, le chef de file de la France Insoumise, sera à Saint-Denis à 15h30, choix de ville qui ne s'est pas fait au hasard. Les Insoumis ont remporté Saint-Denis lors des dernières municipales. Des centaines de milliers de catholiques attendus à Madrid pour une messe en plein air célébrée par le pape Léon XIV. C'est son deuxième jour de sa visite en Espagne. La dernière journée de top 14 et Montpellier termine deuxième grâce à son succès 28-25 à Lyon. Les Héroletais directement qualifiés en demi-finale. Soirée marquée aussi par l'élimination de l'Union Bordeaux-Bègles. L'UBB battu à domicile par Clermont 34-31.
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0: Ainsi, votre prochain point trafic à 9h35. La musique en attendant sur Autoroute Info, c'est avec le premier extrait du prochain album d'Angèle en collaboration avec le duo Justice. Bonne route sur Autoroute Info et bon dimanche.

Rien de particulier à vous annoncer sur les autoroutes alpines. En tout cas, pas d'incident à vous annoncer à cette heure-ci. Simplement, un trafic quelque peu perturbé ponctuellement sur la 43 Maurienne en Savoie, entre le diffuseur 32 Modane et le tunnel du Fréjus. Dans cette rampe d'accès à ce tunnel transalpin, il y a une zone de travaux avec un alternat de circulation. Et quand il faut attendre votre tour pour passer, forcément, il y a un petit bouchon qui se forme, et c'est le cas en ce moment. Restez attentifs, évidemment, en arrivant dans le secteur. Prochain point trafic à suivre à 9h44 sur Autoroute Info. Pour la musique, je vous propose un souvenir des années 80 avec le groupe Wham. Ce sera juste après Isabelle Boulay.

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1: En Savoie, sur l'A43 à Maurienne, attendez-vous à trouver un bouchon de quelques centaines de mètres de part et d'autre d'une zone de travaux. Il y a un alternat de circulation entre le diffuseur 30 de Modane et le tunnel du Fréjus, ce qui explique donc ce trafic parfois perturbé de part et d'autre de ce balisage. Un peu de patience donc à prévoir. Sinon, ailleurs, sur les autoroutes alpines que vous empruntez, le trafic est fluide. Il y a tout de même quelques zones de travaux que vous pouvez traverser. Il est important à chaque fois de bien les traverser à vitesse réduite. C'est le cas notamment en Haute-Savoie sur la Nationale 205. Vous êtes contraint de rouler à double sens sur le viaduc des Aigras. Vitesse limitée, il n'y a qu'une seule voie de circulation par sens. Respectez bien ces limitations de vitesse. Et puis concernant les travaux à prévoir la semaine prochaine, en Haute-Savoie justement, eh bien, il y aura des travaux de maintenance entrepris à l'intérieur du tunnel du Mont-Blanc les nuits de lundi, mardi, mercredi et jeudi. Et durant ces quatre nuits, le tunnel du Mont-Blanc sera fermé dans les deux sens entre 22h et 6h, créneau horaire durant lequel il faudra rejoindre l'Italie en empruntant le tunnel du Fréjus en Savoie.
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1: Dans les prochaines minutes, nous retrouverons notre chronique En route avec pour faire les prochains kilomètres avec le groupe Feu Chatterton. Le prochain point trafic, ce sera dans 3 bonnes minutes. Le temps d'écouter Louisa sur Autoroute Info. Bonne route et bon week-end.

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6: Quelques centaines de mètres de bouchons à prévoir en Savoie sur la 43 Maurienne en raison d'une zone de travaux entre le diffuseur numéro 30 Modane et le tunnel du Fréjus. Il y a un alternat de circulation au niveau de cette zone en travaux. Un peu de patience à prévoir. Allez, comme promis, on retrouve notre chronique En route avec. Véronique Voiron s'est entretenue avec les 5 membres du groupe Feu Chatterton.
7: Feu Chatterton, bonjour.
8: Bonjour.
7: Alors, je vais vous laisser vous présenter. Qui êtes-vous?
9: Non, je m'appelle Clément, je suis guitariste.
10: Arthur, chanteur du groupe.
11: Sébastien, guitariste.
12: Raphaël, batteur.
13: Moi, je suis Antoine et je suis bassiste et clavieriste.
7: Vous êtes actuellement en tournée. Qu'est-ce que vous faites justement pendant les déplacements?
10: La vie de musicien, elle est surtout faite de kilomètres avalés et d'autoroutes, messieurs, dames. Donc, on est 18 à dormir dans des couchettes dans le bus. Et le matin, on arrive dans une nouvelle ville. Mais le rythme du bus, bon, on va pas se plaindre. Il y a des gens qui font des métiers bien plus difficiles. Mais j'avoue, c'est un truc qui fait perdre des points de vie.
7: La dernière fois qu'on vous avait interviewé pour Autoroute Info, on parlait du permis. Vous n'aviez pas le permis, certains d'entre vous. Vous en êtes où?
13: On est majoritaire maintenant. On est 3 sur 5 à conduire.
9: Oui, je me rappelle que j'avais fait cette interview au printemps de Bourges et qu'à l'époque j'avais pas le permis.
7: Depuis?
9: Bah depuis.
14: Bravo!
7: Et quel type de conducteur vous êtes justement?
9: Un excellent conducteur.
14: C'est super.
7: Alors qu'est-ce qui vous agace sur la route? Un comportement qui vous agacerait, ce serait lequel?
9: Comme j'ai pas beaucoup d'années de permis, ce qui me stresse et ce qui m'énerve, c'est les gens qui se mettent tout à gauche là et qui se collent derrière comme ça parce que tu vas pas assez vite sur la troisième voie.
10: C'est marrant parce que quand on n'est pas conducteur, vraiment, c'est des problématiques qui nous échappent.
7: Alors Arthur, vous conduisez pas, mais est-ce que vous avez un souvenir sur autoroute ou autre?
10: J'ai souvent été copilote. À 18 ans, mon meilleur ami Emilien a été le premier à avoir le permis. Il avait un Ford Escort Break. On est allé partout en Europe comme ça, c'était dingue. On dormait dans le coffre sur des airs. Oh, c'était fou.
7: Prochaine destination, un endroit où vous aimeriez aller, ce serait où?
15: Japon.
10: Ouais, Japon. Ah, le Japon. Puis à la saison des cerisiers en fleurs.
11: Moi, tout. C'est pour la nourriture. Hein. Nourriture, ouais, la sape. Je pense l'énergie aussi, qui doit être très différente.
7: Un message pour les éditeurs d'Autoroute Info, qu'est-ce qu'on pourrait leur dire?
10: Faites attention sur la route.
11: Venez nous voir en concert.
7: Merci beaucoup, Feu Chatterton, d'avoir fait ces quelques kilomètres en notre compagnie.
10: Merci.
11: Merci.
16: À nous voir.

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1: Merci de faire la route en notre compagnie. Bon dimanche, il est 10h.
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1: En Haute-Savoie, sur l'A40, l'axe Mâcon-Chamonix, des biches nous sont annoncées errantes au kilomètre 59. C'est dans la zone comprise entre le diffuseur 13 points à Archand et la bifurcation avec l'autoroute A411. Restez attentifs, que vous rouliez en direction de Chamonix ou encore en direction de Paris, à tout moment, ces biches pourraient passer au-dessus des glissières de sécurité du terre-plein central. Direction maintenant l'agglomération grenobloise avec un trafic ralenti sur la 480 en direction de Sisteron. Environ 1 km de ralentissement vous concerne à partir de la sortie numéro 6 espace Comboire Nord. Il faut savoir qu'il n'y a qu'une seule voie de disponible sur cette portion d'autoroute. La voie de droite est neutralisée à la suite d'un accident qui s'est produit tôt ce matin. Donc 1 km de ralentissement à prévoir pour le moment sur cette portion de la 480 du côté de Grenoble. Et puis en Savoie, sur l'A43 Maurienne, trafic quelque peu perturbé sur quelques centaines de mètres. Il y a des travaux en cours dans la rampe d'accès au tunnel du Fréjus. Un alternat de circulation est donc en place entre le diffuseur 32 Modane et ce tunnel transalpin. Et quand il faut attendre votre tour pour traverser ce balisage, forcément on a des bouchons qui se forment sur quelques centaines de mètres, c'est le cas. Un peu de patience donc à prévoir, malheureusement, dans ce secteur. Et puis sinon ailleurs, sur les autoroutes alpines que vous empruntez, tout se passe bien, pas d'autres difficultés de circulation et pas d'autres incidents à vous annoncer. Notez que en raison de la première étape du Tour Auvergne-Rhône-Alpes, une course de vélo entre Visil et Saint-Imier, c'est dans le bassin grenoblois, et bien la Nationale 85 sera fermée dans les deux sens entre Visil, la ville départ, et le giratoire de Champagny dans le secteur de Pontet. Fermeture de cette Nationale 85 à partir de 10h30 jusqu'à 11h30. Allez, on fait le point tout de suite sur l'actualité générale. Pour cela, on retrouve les titres de France Info.
2: Bien de faire shit.
3: Une marche blanche pour Liana ce dimanche. Hommage qui se tiendra à Florence dans le Gers en présence des parents de l'enfant. Ils ont demandé aux élus présents à leur côté depuis le début des recherches d'être là. Liana, 11 ans, a été retrouvée morte après une semaine de disparition. Le principal suspect dans cette affaire était visé par cette plainte et signalement. Sur France Info, la députée Génération Écologie Delphine Bateau dénonce un scandale énorme en France sur la situation des enfants victimes. Ils ont trouvé un protocole d'accord. Bouygues Télécom, Free et Orange rachètent SFR, filiale d'Altice France, pour plus de 20 milliards d'euros. Les salariés de SFR qui seront repris ont l'assurance que leur emploi sera garanti jusqu'au début de l'année 2029. Israël affirme avoir frappé 150 positions du Hezbollah en 48 heures dans le sud Liban. Des dépôts d'armes, des quartiers généraux ainsi que des lanceurs de missiles ou de roquettes. Deux soldats israéliens ont par ailleurs été tués, trois côté libanais. La finale homme de Roland-Garros, l'Allemand numéro 3 mondial, Alexander Zverev affronte l'Italien Flavio Cobolli, 14e au classement. Celui-ci dispute sa toute première finale au plus haut niveau. C'est la quatrième pour Alexander Zverev qui n'a jusqu'à présent jamais décroché de titre majeur. Début de cette rencontre, ce sera à 15h à suivre sur France Info.
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1: Je vous donne rendez-vous à 10h08 pour un nouveau point trafic. La musique en attendant, c'est Tame Impala et Jenny sur Autoroute Info. Bon dimanche.

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2: Il faut faire attention à des biches errantes sur l'A40 en Haute-Savoie, des biches aperçues vers le kilomètre 59. C'est entre la bifurcation avec l'A411 et le diffuseur 13.1 pour Archamps. Les deux sens de circulation sont concernés, ralentissez en arrivant et sur cette portion d'autoroute. À suivre à 10h15, votre prochain point complet sur vos conditions de circulation pour évoquer également ces quelques perturbations en région grenobloise sur l'A480 en direction de Sisteron ou encore en Savoie, dans la rampe d'accès au tunnel du Fréjus, dans une zone de travaux. La musique, en attendant, pour vous accompagner dans les prochains kilomètres, il y aura les Red Hot Chili Peppers, juste après Gaëtan Roussel. Bon dimanche et bonne fin de week-end sur Autoroute Info.

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1: Si vous circulez en Haute-Savoie sur la 40, l'axe Mâcon-Chamonix, je vous rappelle la présence de ces animaux errants. Il s'agit de trois biches, des biches aperçues au kilomètre 59. C'est entre la bifurcation avec la 411 et le diffuseur 13.1 pour Archamps. Les deux sens de circulation sont concernés puisque ces biches, à tout moment, pourraient passer au-dessus des glissières de sécurité du terre-plein central. Ralentissez, restez particulièrement attentifs en arrivant donc dans ce secteur. Et puis sinon, on a un trafic ralenti en région grenobloise. C'est le cas sur la 480 en direction de Sisteron. Dès la sortie numéro 6 pour Espace Comboire Nord, attendez-vous à rouler au ralenti sur un peu plus d'un kilomètre en raison d'un balisage qui neutralise la voie de droite à la suite d'un accident qui s'est produit tôt ce matin. Et puis, autre petite perturbation à vous annoncer. Cela vous concerne si vous circulez en Savoie sur la 43 Maurienne. Il y a une zone de travail dans la rampe d'accès au tunnel du Fréjus avec un alternat de circulation. Des bouchons de quelques centaines de mètres peuvent se former par moment de part et d'autre de ce balisage entre le diffuseur numéro 30 Modane et le tunnel du Fréjus. Et puis ailleurs sur les autoroutes alpines que vous empruntez, vous roulez sans problème.
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1: La météo est très agréable en ce milieu de matinée, du moins en Rhône-Alpes. On s'intéresse à la tendance pour les heures à venir et sur l'ensemble de l'Hexagone. On retrouve le bulletin préparé par Tristan Ham, prévisionniste à Météo France.
2: Ce dimanche après-midi, les éclaircies s'imposent de plus en plus, bien qu'elles puissent tarder à apparaître entre le bassin parisien et le Grand Est. Hormis cela, le soleil est souvent bien présent et s'accompagne de fins nuages en altitude. Bémol possible pour les Alpes du Nord où un risque d'averse est à signaler, mais rien de quoi véritablement contrarier votre trajet. Les températures maximales sont de saison dans l'ensemble. Les valeurs sont souvent comprises entre 21 et 25 degrés, avec des pointes à 27 voire 28 degrés dans la moitié sud du territoire. La nuit se déroule sans encombre, sous un ciel généralement voilé ou étoilé. Une perturbation aborde toutefois la pointe bretonne et ne traversera notre pays que le lendemain. Vous l'aurez compris, la semaine va rester globalement humide et perturbée, surtout pour le tiers nord, mais au moins nous serons à l'abri des très fortes chaleurs pour le moment. Bonne route avec Météo France sur Autoroute Info.
1: On se retrouve dans quelques minutes. Nous assisterons à une opération de contrôle des poids lourds, un reportage auprès des gens de l'État. Ce sera donc dans quelques instants le temps de retrouver un nouveau point trafic et d'écouter Ed Sheeran sur Autoroute Info. Bon dimanche, bonne fin de week-end.

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3: Il y a un trafic qui est ralenti toujours en région grenobloise sur la 480 en direction de Sisteron. C'est dès la sortie 6 pour espace Comboire Nord. Il y a plus ou moins un kilomètre de ralentissement à prévoir. C'est à l'entrée d'une zone en travaux. La voie de droite est neutralisée. Attention donc, ne soyez pas surpris en arrivant sur cette portion d'autoroute. Prochain point complet à suivre sur Autoroute Info. À 10h30, il y aura la playlist d'Autoroute Info pour vous accompagner d'ici là avec M et également le groupe Softcell. Nous partons maintenant sur l'aire de Beaune, sur l'autoroute A6 entre Paris et Lyon avec Xavier Ferrand. Il a assisté à une opération de contrôle de poids lourd.
4: Les poids lourds interceptés par les forces de l'ordre se succèdent à chaque fois. Un agent de la DREAL, la Direction Régionale de l'Environnement, de l'Aménagement et du Logement, est chargé des contrôles. Lionel Perrette, chef du département Régulation des Transports.
5: On va contrôler les temps de conduite et au-delà des temps de conduite, les temps de repos. Et pour procéder à ces contrôles, on extrait les données enregistrées sur le chronotachygraphe du véhicule. C'est un mouchard, on peut dire ça comme ça. En tout cas, c'est un équipement qui enregistre les différents mouvements du véhicule, les temps de repos, les temps de conduite.
4: La preuve par l'exemple avec Natacha Corallo, accompagnée d'un gendarme.
6: Qu'est-ce que vous transportez, monsieur ?
7: Des pièces Renault.
6: Des pièces Renault ?
7: Oui.
8: Bonjour.
6: Bonjour, madame.
8: Contrôle de transport de la DREAL.
6: J'ai bien vu.
8: je vais monter pour chercher les données. Et après, je vais regarder tous vos papiers.
6: Et ça, on peut pas.
4: Les données sont chargées sur une clé USB sécurisée. Natacha Corallo s'installe ensuite devant son ordinateur.
8: J'ai accès donc à une partie donnée du conducteur, donc avec ses temps de conduite et ses temps de repos. Donc on voit que c'est quelqu'un qui roule pas non plus énormément à la journée.
4: Alors ce qu'il faut préciser, c'est qu'il y a de longs traits rouges. J'imagine que c'est le temps de conduite, c'est ça ?
8: C'est le temps de conduite en rouge. Donc là, par exemple, c'est un bloc de 3h05, puisqu'il a conduit 3h05 sans coupure. Et puis après, il fait une pause de 45 minutes, donc qui est réglementaire. Et il reconduit une heure. Et en bleu apparaît les temps de travail, donc surtout quand il charge ou qu'il décharge.
4: Pas de problème à signaler pour ce chauffeur bulgare au volant d'un tracteur immatriculé en France qui emmène une remorque lituanienne. En 2024, plus de 1200 poids lourds ont été contrôlés rien qu'en Côte d'Or.

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1: Très bon dimanche, bonjour à tous, bienvenue si vous venez de nous rejoindre sur Autoroute Info. 10h30, des conditions de circulation qui sont plutôt bonnes en ce milieu de matinée, avec quand même quelques difficultés, en tout cas quelques incidents à vous annoncer, notamment sur l'A40 pour vous qui roulez en direction de Paris et de Lyon, kilomètre 80, une voiture est en panne sur la bande d'arrêt d'urgence de l'autoroute. Elle ne gêne pas vraiment le trafic, mais attention quand même à bien vous déporter sur la gauche pour respecter le corridor de sécurité, kilomètre 80 de l'A40 direction Paris et Lyon, c'est après Genève, après la sortie 13 Saint-Julien en Genevois et le péage de Viry. Il y a également trois biches qui ont été aperçues à proximité des voies de cette A40, aux alentours du kilomètre 60 entre les sorties 13 points d'Archamps et 14 d'Annemasse. Attention évidemment dans les deux sens, à tout moment ces animaux peuvent traverser le terre-plein central. Un petit peu de ralentissement également à prévoir pour vous qui roulez sur la 480 en direction de Sisteron à hauteur de la sortie 6 de l'espace Combois. Il y a une voie de droite qui est neutralisée, il n'y a plus que la voie de gauche pour circuler, ce qui génère environ 2 km de trafic ralenti au niveau de cette sortie 6 de l'espace Comboire Nord, aux alentours du kilomètre 8 de 7 à 480 près de Grenoble. Ailleurs, ça se passe plutôt bien, le trafic qui peut être légèrement perturbé en approche du tunnel du Fréjus tout au bout de la 43 en direction de Turin. Il y a des travaux, un alternat de circulation est en place, il peut vous être demandé de patienter un petit peu avant d'atteindre le péage français de ce tunnel du Fréjus. Aujourd'hui marque le coup d'envoi du Tour Auvergne-Rhône-Alpes, ancien nom du Critérium du Dauphiné. Et conséquence, la Nationale 85 au sud de Grenoble, si elle n'est pas fermée, va fermer dans les toutes prochaines minutes jusqu'à 11h30 dans les deux sens de circulation entre Visil et la jonction avec la 480. Le reste de l'actualité, on retrouve tout de suite les titres de France Info.
2: 10h18, l'info en une minute avec Diane Ferchit. Bruno Retailleau veut créer une cour disciplinaire de la magistrature.
3: Le président des Républicains et candidat à la présidentielle le propose dans le Parisien aujourd'hui en France ce matin après les dysfonctionnements supposés de la justice dans l'affaire Liana. Objectif, prononcer d'éventuelles sanctions à la place de l'actuel Conseil supérieur de la magistrature. Bruno Retailleau le juge trop corporatiste et une marche blanche se tient à Florence dans le Gers cet après-midi en mémoire de Liana, cette petite fille retrouvée morte jeudi. Un individu de 22 ans mis en examen pour homicide volontaire à Troyes dans l'Aube, placé en détention provisoire, il est suspecté d'avoir mortellement frappé à l'arme blanche un jeune homme de 17 ans mercredi. La piste d'un règlement de compte est notamment envisagée selon le parquet. Deux drones iraniens abattus par l'armée américaine, ils menaçaient selon elle le trafic maritime dans le détroit d'Ormuz. La veille, ce sont 4 drones iraniens qui avaient été touchés. Les États-Unis ont aussi frappé des sites de radars, de surveillance iraniens. En représailles, Téhéran a de son côté tiré des missiles. Retour à la compétition pour Paul Sexas, le prodige français du cyclisme donné favori pour le Tour Auvergne-Rhône-Alpes, c'est le nouveau nom du Critérium du Dauphiné. 4 ascensions au programme de cette première étape qui ira de Visil en Isère jusqu'à Saint-Imier dans la vallée du Grésivaudan.
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1: Et je vous retrouve dans un instant sur Autoroute Info pour un nouveau point trafic. Pour le moment, on écoute le tout dernier Alex Warren sur Autoroute Info. Très bon dimanche.

Et je rappelle que cette voiture en panne sur la 40 en direction de Paris et de Lyon, kilomètre 80, un peu après la barrière de péage de Viry. On est après Genève et la sortie 13 de Saint-Julien-en-Genevois. Une voiture est arrêtée en bordure des voies sur la bande d'arrêt d'urgence. Attention à bien vous décaler sur la gauche. Respectez bien le corridor de sécurité lorsque vous arrivez à hauteur de cette voiture en difficulté. Razor Light et Jermaine Jackson, c'est le programme des prochains kilomètres sur Autoroute Info. Je vous retrouve à 10h45 pour un nouveau point complet sur vos conditions de circulation. Vous restez avec nous. Nous, on reste attentifs et on intervient à tout moment si une nouvelle information nous parvient. Bon dimanche,

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1: Et cette information qui vous concerne, si vous roulez près de Genève, trois chevreuils ont été aperçus à proximité des voies de l'A40 au niveau du kilomètre 60, c'est-à-dire entre les sorties 13.1 d'Archamps et 14 d'Annemasse. Vous êtes concerné, que vous soyez en direction de Paris ou en direction de Chamonix, dans les deux sens, puisqu'à tout moment, cet animal peut passer de l'autre côté du terre-plein central. Attention. Attention également à cette voiture en panne sur l'A40, direction Paris et Lyon au kilomètre 80. On est après la barrière de péage de Viry et la sortie 13 Saint-Julien en Genevois, peu après Genève. Il y a un véhicule qui est en panne sur la bande d'arrêt d'urgence de l'autoroute. Veillez à bien vous décaler sur la gauche à l'approche de cette zone. Et puis à Grenoble, au sud de Grenoble, sur la 480 en direction de Sisteron, eh bien, il y a un ralentissement d'un kilomètre environ à partir de la sortie numéro 6 de l'espace Comboire Nord. Il faut dire que dans ce secteur, la voie de droite est neutralisée sur 1 km dès la sortie numéro 6 pour permettre des travaux de réparation dans cette zone. C'est pour cela que le trafic est quelque peu perturbé. Allez, Paulin Caillard et Géraldine Mia répondent aux questions que vous vous posez sur les travaux sur l'autoroute.
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2: Vrai ou faux, les travaux de rénovation des chaussées d'autoroute se font toujours de nuit.
3: C'est faux, les choix sont faits pour limiter la gêne aux automobilistes. Très souvent, et notamment aux abords des grandes agglomérations, la priorité est donnée à l'écoulement du trafic pendulaire, très important en journée. Dans ces secteurs, les travaux sont presque exclusivement réalisés de nuit pour perturber le moins possible. Mais ce n'est pas pour autant la règle.
2: Et comment ça se passe en journée ?
3: Eh bien, par exemple, sur les grands axes, comme l'autoroute A6 entre Beaune et Lyon, on préfère mettre en place un basculement de la circulation avec les deux sens sur une moitié d'autoroute. Seules quelques semaines dans l'année sont disponibles pour réaliser de tels travaux.
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1: Et attention à cet animal qui vient de nous être signalé à proximité des voies de l'A43. On est dans la vallée de la Maurienne au kilomètre 143. Attention dans les deux sens, que vous soyez en direction de Lyon ou en direction de Turin. Un animal a été aperçu à proximité, voire sur les voies de circulation entre les sorties 25 et Pierre et 26 La Chambre. Je vous retrouve dans un instant sur Autoroute Info. Je vous donnerai évidemment des nouvelles de vos conditions de circulation dans un tout petit peu plus de 3 minutes. Ce sera juste après David Guetta sur Autoroute Info.

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2: Un animal a été aperçu, un chevreuil ou un chamois, on ne sait pas trop, kilomètre 143 de la 43 Maurienne. C'est entre les sorties 25 et Pierre et 26 La Chambre. Évidemment, vous êtes concernés dans les deux sens. À tout moment, cet animal peut passer de l'autre côté du terre-plein central. Il s'agit donc d'un animal qui vous concerne entre ces sorties 25 et 26 et Pierre, que vous soyez en direction de Paris, de Lyon ou en direction de Turin. Et je vous retrouve évidemment à 11h pour un nouveau point complet sur vos conditions de circulation. Vous restez avec moi pour le moment. Eh bien, on va quitter l'autoroute pour se rendre au château de Bussy-Rabutin aux Côtes d'Or. Situé à une trentaine de minutes de l'A6, un vaste parc entoure l'édifice. Le reportage d'Eliott Monod.
3: Pour nous planter le décor et nous décrire ce jardin, François-Xavier Verger nous accueille, administrateur du château de Bussy-Rabutin.
4: Nous sommes dans les collines de Bourgogne, un paysage très vallonné. Nous sommes au cœur d'un vallon. Le vallon a été coupé par un barrage qui crée un étang, ce sont les douves. Au milieu de cet étang, il y a un carré, un quadrilatère, les quatre tours du château sur une plateforme. Le quadrilatère est ouvert pour que depuis le logis, on voit la campagne, on voit le parc des deux côtés. Donc d'un côté, on voit un jardin de prairies avec des grandes allées. Et puis de l'autre côté, on voit le bas du vallon. On voit la colline en face et devant nous, on a un parterre de 8 quadrilatères entourés de buis, composés de rosiers, bien sûr d'herbages. Et ceci en terrasse sur le vallon. Donc c'est un environnement très doux, en même temps très fort, qui correspond véritablement au paysage de l'Auxois de la Bourgogne.
3: Un parc qui, au fil du temps, va connaître plusieurs transformations.
4: Ce qui est intéressant, c'est que tous les propriétaires ont voulu marquer le parc des modes du moment, ce qui fait qu'on a un parc qui a évolué sous Roger de Bussy-Rabutin et puis ensuite au cours du XVIIIe siècle.
3: Des aménagements ont aussi été réalisés par les comtes de Sarcus, propriétaire du château au XIXe siècle. Et depuis 1929, l'État a fait l'acquisition du monument et s'occupe donc de l'entretien du parc. François-Xavier Verger.
4: Dans les années 80, il y a eu une campagne importante de chantier dans le domaine. On a donc dû opérer un choix, restaurer le parc, restaurer les allées, mais lesquelles? Et le choix qui a été fait, ça a été de restaurer selon le plan de Madame Dagonneau. Donc oui. Le plan du milieu du XVIIIe siècle. Ce plan existe, il est conservé aux archives départementales. Et donc c'est celui qui a servi pour la restitution des arbres. Donc ils ont 30 ans aujourd'hui, c'est-à-dire qu'ils sont parfaitement... Ils sont grands, ils sont beaux, les allées sont remarquables.
3: Et remarquable, vous faites bien de le dire, puisqu'en 2012, le jardin justement a été labellisé jardin remarquable.
4: Oui, le parc est un jardin remarquable pour montrer cet effort important de conservation qui a été mené par les différentes générations de propriétaires et puis par l'État depuis 1930.
3: Le château de Bussy-Rabutin et son parc sont à découvrir en Côte d'Or, accès par l'A6 à une trentaine de minutes de la sortie numéro 23.

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1: Bon dimanche, ravi de faire la route en votre compagnie, il est 11h.
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1: Des animaux qui sont de sortie en ce moment, notamment sur la 43, dans la vallée de la Maurienne, au kilomètre 143 de cette A43, d'un chamois ou un chevreuil, on ne sait pas trop, a été aperçu au niveau du kilomètre 143. Dans les deux sens de circulation, soyez attentifs entre les sorties 25 et Pierre et 26 La Chambre, que vous soyez donc en direction de Lyon ou en direction de Turin, puisque sait-on jamais, cet animal pourrait traverser le terre-plein central et se retrouver donc de l'autre côté des voies de l'autoroute. Autre animal, des chevreuils, des biches ont été aperçus au kilomètre 60 de l'A40. On est près de Genève, entre les sorties 13 points d'Archamps et 14 d'Annemasse. Attention donc à ces animaux qui, à tout moment, là aussi, peuvent traverser les voies. Sur cette A40, en direction de Paris et de Lyon, kilomètre 80, j'apprends à l'instant que le véhicule qui était en panne en bordure des voies a été évacué. Donc, plus de trafic à cet endroit. Ça, c'est plutôt une bonne nouvelle. Un trafic ralenti à vous signaler. On est à Grenoble sur la 480. En direction de Sisteron, à partir de la sortie numéro 6 de l'espace Comboire Nord. Trafic ralenti car la voie de droite est neutralisée. Il faut bien se décaler à gauche lorsque vous approchez de la zone. Et puisqu'on est à Grenoble, on va y rester. Pour vous rappeler qu'au sud de la ville, sur la Nationale 85, le trafic est interrompu entre la commune de Visil et celle de Champagné dans les deux sens de circulation, puisque vous le savez peut-être, mais c'est le coup d'envoi aujourd'hui du Tour Auvergne-Rhône-Alpes, nouveau nom du critérium du Dauphiné, qui va sillonner la vallée du Grésivaudan aujourd'hui, qui va entraîner surtout plusieurs fermetures d'axes ou en tout cas de bretelles de sortie autour de Grenoble. On aura bien évidemment l'occasion d'en reparler sur Autoroute Info. L'actualité en une minute, on retrouve les titres de France Info.
2: Avec Diane Perchit, le maire de Fleurance, dont le Gers appelle à la dignité et au calme.
3: À l'occasion de la marche blanche qui aura lieu dans sa ville cet après-midi, hommage à Liana, l'enfant de 11 ans retrouvée morte cette semaine. L'élu parle d'une onde de choc national, alors que le garde des Sceaux a reconnu des dysfonctionnements de la justice concernant le principal suspect. Demain soir, des rassemblements seront également prévus devant le ministère de la Justice et des tribunaux en région. La mairie de Paris annonce son intention de porter plainte après l'agression de la maire du 10e arrondissement. Lors de la 25e édition de la Nuit Blanche hier soir, elle dénonce une action de militants d'extrême droite. Ils ont tenté d'empêcher l'ouverture d'une église dans laquelle était programmée une œuvre pour l'événement. Plus d'1 200 000 personnes dans les rues de Madrid ce matin pour la messe prononcée par Léon XIV et des applaudissements des fidèles au passage du souverain pontife dans sa papa mobile. Léon XIV en visite en Espagne pour 7 jours au total, au cours desquels il va participer à d'autres grands rassemblements. Tous deux visent un premier titre du Grand Chelem. Alexander Zverev face à Flavio Cobolli. Affiche inédite pour la finale homme de Roland-Garros. L'Allemand est 3e mondial, l'Italien 14e. Début de la rencontre à 15h. Ce sera à suivre sur France Info.
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1: Et je vous retrouve dans 5 minutes sur Autoroute Info pour un nouveau point sur vos conditions de circulation. Je reviendrai vers vous avant, bien sûr, si l'actualité de la route l'exige. Pour le moment, c'est le retour de la playlist d'Autoroute Info. On poursuit notre route du week-end en compagnie d'Indochine. Bon dimanche.

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3: Et je rappelle cet animal, ce chevreuil qui a été aperçu en bordure des voies de l'A43 au kilomètre 143. On est entre les sorties 25 des Pierres et 26 la Chambre dans la vallée de la Maurienne. Prudence dans les deux sens. À tout moment, cet animal peut passer de l'autre côté du terre-plein central. Donc que vous soyez en direction de Lyon ou en direction

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1: Et attention à ce chamois en bordure des voies de l'A43 au kilomètre 143. Vous êtes concerné dans les deux sens de circulation entre les sorties 25.

0: Et Pierre et 26. La chambre, à tout moment évidemment, hein, vous le savez, cet animal peut passer de l'autre côté du terre-plein central, soyez prudents, que vous soyez en direction de Lyon ou en direction de Turin. Même consigne d'ailleurs pour vous qui êtes dans le secteur de Genève, au kilomètre 60 de la 40. Trois chevreuils ont été aperçus à proximité des voies, on est près de Genève, je le disais, entre les sorties 13 points d'Archamp et 14 d'Annemasse. Un véhicule proche des voies de l'autoroute à 48, ça vous concerne à la sortie de Grenoble en direction de Lyon, kilomètre 80. On est vraiment au niveau de la bifurcation avec la 49, cette autoroute qui part vers Valence. Un agent de l'autoroute est sur place, assez proche de la voie de droite. Attention à bien vous décaler sur la partie gauche de l'autoroute lorsque vous approchez de cette zone. Au sud de Grenoble, notez que la Nationale 85 est fermée en ce moment dans les deux sens de circulation entre les communes de Visil et de Champagné pour permettre le passage du Tour Auvergne-Rhône-Alpes qui débute aujourd'hui.
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0: Allez, on va s'intéresser à la météo. Les prévisions de Météo France, le temps pour la suite de ce dimanche. On fait le point avec Tristan Ham de Météo France.
2: Ce dimanche après-midi, les éclaircies s'imposent de plus en plus, bien qu'elles puissent tarder à apparaître entre le bassin parisien et le Grand Est. Hormis cela, le soleil est souvent bien présent et s'accompagne de fins nuages en altitude. Bémol possible pour les Alpes du Nord où un risque d'averse est à signaler, mais rien de quoi véritablement contrarier votre trajet. Les températures maximales sont de saison dans l'ensemble. Les valeurs sont souvent comprises entre 21 et 25 degrés, avec des pointes à 27 voire 28 degrés dans la moitié sud du territoire. La nuit se déroule sans encombre, sous un ciel généralement voilé ou étoilé. Une perturbation aborde toutefois la pointe bretonne et ne traversera notre pays que le lendemain. Vous l'aurez compris, la semaine va rester globalement humide et perturbée, surtout pour le tiers nord, mais au moins nous serons à l'abri des très fortes chaleurs pour le moment. Bonne route avec Météo France sur Autoroute Info.
0: Dans le domaine de la recharge électrique, on parle de bornes petite puissance, haute puissance, voire très haute puissance. À quoi cela correspond? On vous l'explique dans 5 minutes sur Autoroute Info. Ce sera même dans un petit peu moins de 5 minutes, puisque dans un instant, je vous retrouve pour l'information trafic. Ce sera juste après Charlotte Cardin.

0: toujours des animaux hein, qui ont été aperçus à proximité des voies de l'autoroute. Par exemple, sur l'A43, Maurienne, kilomètre 143. C'est un chamois ou un chevreuil, on ne sait pas trop, qui a été aperçu au kilomètre 143 entre les sorties 25 et Pierre et 26, la Chambre. Si vous n'avez jamais eu l'occasion de conduire un véhicule électrique, vous n'êtes sans doute pas familier avec les différents types de bornes de recharge. Revue de détail avec le reportage de Franck Pellissier.
1: Petite puissance, haute puissance, très haute puissance, il existe aujourd'hui une bonne demi-douzaine de types de bornes de recharge électrique. Les plus petites, utilisées chez les particuliers, ont des puissances allant de 3 à 7 kWh. Évidemment, incompatibles pour une recharge sur autoroute, où l'objectif est de faire aussi vite que possible. Pour essayer d'y voir un peu plus clair, dans ce monde encore un peu obscur pour une majorité de conducteurs, nous avons rencontré Bruno Bouvard, responsable du département installation commerciale chez APRR.
2: On a des bornes qui commencent à 22 kW. Elles sont plutôt rares, puisque pas très adaptées finalement à la mobilité longue distance, plutôt ciblées pour les véhicules hybrides qui veulent faire un petit appoint de recharge. Des bornes à 50 kW également, mais c'est pas non plus la majorité. Par contre, la très grande majorité sont les bornes 150 à 350 kW. Ce qu'il faut peut-être également préciser, c'est que toutes les stations, en fait, sont complètement interopérables, c'est-à-dire qu'elles s'adaptent à l'ensemble des véhicules du marché, donc à l'ensemble des prises, en fait, que l'on peut trouver aujourd'hui sur les véhicules. Le connecteur T2, adapté plutôt aux recharges un petit peu plus lentes et en courant alternatif, les connecteurs CHAdeMO, beaucoup plus rares aujourd'hui, et puis la majorité des véhicules aujourd'hui utilisent le connecteur CCS, et on le trouve très largement répandu sur l'ensemble des stations.
1: Vient ensuite la question du temps de recharge. Marie-Pierre Macario est directrice opérationnelle au sein de Spicity Networks, en charge du déploiement du réseau Evadea. Et pour elle, cela ne dépend pas que de la puissance de la borne.
3: De la puissance de la borne et du véhicule, puisque tous les véhicules ne sont pas capables d'accepter toutes les puissances.
1: C'est-à-dire que parfois la borne est presque surdimensionnée par rapport à la capacité de recharge du véhicule.
3: Oui, on a voulu déployer une offre 300 kW pour s'adapter et anticiper les besoins de demain. Et on voit qu'on a eu raison, puisqu'il y a déjà des gammes de voitures compatibles avec ces puissances-là. Mais ce n'est encore pas une généralité aujourd'hui.
1: À l'heure actuelle, le temps moyen de charge d'un véhicule électrique sur autoroute est d'environ 30 minutes. L'objectif serait de le ramener dans un avenir proche à seulement une quinzaine de minutes.
0: Et on va...
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0: Et on va se retrouver dans un instant, évidemment, pour un nouveau point sur vos conditions de circulation. Vous restez avec moi. Pour le moment, c'est Gwen Stéphanie sur Autoroute Info.

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1: Attention à ce véhicule arrêté sur la voie réservée au transport en commun sur l'A48 en direction de Grenoble. On est en région grenobloise au kilomètre 86 après la barrière de péage de Vorep. Il y a un véhicule qui est arrêté sur la voie la plus à droite.

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1: 11h30, excellente fin de matinée. Bienvenue sur Autoroute Info. On va rappeler la présence de ce véhicule qui est arrêté à Grenoble sur la 48 direction Grenoble, au kilomètre 86 après le péage de Voreppe. Une voiture arrêtée sur la voie réservée au transport en commun. C'est la voie la plus à droite. Décalez-vous bien à gauche lorsque vous approchez de cette zone. On va rester sur cette A48, cette fois-ci dans l'autre sens. Pour vous qui quittez Grenoble en direction de Lyon, une voiture est arrêtée sur la bande d'arrêt d'urgence assez proche de la voie de droite. Décalez-vous bien à gauche lorsque vous approchez du kilomètre 84 de cette A48. Direction Lyon, c'est au niveau de la bifurcation avec l'A49, cette autoroute qui part vers Valence. Des chevreuils ont été aperçus à proximité des voies de l'A40. On est près de Genève, kilomètre 60. Des chevreuils à proximité des voies entre les sorties 13 points d'Archand et 14 d'Annemasse. Attention, dans les deux sens, à tout moment, ces animaux peuvent passer de l'autre côté du terre-plein central. Donc que vous soyez en direction de Paris ou en direction de Chamonix, attention, ralentissez au moment d'approcher de la zone. Ailleurs, ça se passe plutôt bien sur les autres autoroutes que vous empruntez. Aucune autre difficulté à vous annoncer. On va s'intéresser à l'actualité générale. On retrouve les titres de France Info.
2: Pierre Boudias, la mort de la petite Liana n'est pas un petit problème local, mais une défaillance sociétale.
3: Alerte lancée par le maire de Fleurance, 3 jours après la découverte du corps de la fillette et alors que sa commune doit accueillir à 15h une marche blanche en sa mémoire. Au micro de France Inter, Grégory Bobateau dénonce à son tour des dysfonctionnements supposés de la justice dans le suivi de Jérôme Barilla, principal suspect dans ce dossier. Un homme de 22 ans mis en examen pour homicide volontaire après la mort d'un jeune de 17 ans à Troyes. Il avait succombé à des coups de couteau mercredi soir. La piste du règlement de compte est envisagée d'après le parquet. L'armée israélienne intercepte plusieurs projectiles tirés depuis le Liban, annonce ce matin. Après des alertes entendues dans le nord de l'État hébreu, le cessez-le-feu prolongé cette semaine reste largement non respecté par les belligérants. Et puis, c'est cet après-midi qu'a lieu la course la plus glamour du circuit de Formule 1, le Grand Prix de Monaco. S'élancera à 15h sur le Rocher. C'est le leader du classement général Kimi Antonelli qui s'élancera en pole position.
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1: Et je vous retrouve dans un instant, ce sera dans 3 minutes pour un nouveau point sur vos conditions de circulation. Pour le moment, on va continuer notre route en compagnie de la chanteuse franco-haïtienne Naïka sur Autoroute Info. Bon dimanche.
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1: Et attention à Grenoble, à ce véhicule arrêté sur la voie réservée au transport en commun sur la 48 en direction de Grenoble, au kilomètre 86. On est après le péage de Vorep, un véhicule arrêté sur la voie la plus à droite. On va se retrouver à 11h45 sur Autoroute Info pour un nouveau point complet sur vos conditions de circulation. Restez avec moi, ce sera juste après Supertramp et Christophe Maé.

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1: Et attention à cette moto qui est arrêtée en bordure des voies de l'A41 en direction d'Annecy et de Chambéry au kilomètre 146. C'est après la sortie 19 de Cruzet, une moto qui est arrêtée sur la bande d'arrêt d'urgence de l'autoroute. On va rester en Haute-Savoie, près de Genève. Des chevreuils ont été aperçus à proximité des voies de l'A40 au kilomètre 60. Vous êtes concerné dans les deux sens de circulation entre les sorties 13.1 d'Archamps et 14 d'Annemasse. Trois biches ont été aperçues le long des voies. Attention, dans les deux sens, à tout moment, ces animaux peuvent passer de l'autre côté du terre-plein central. Voilà pour les principales difficultés. Vous l'aurez compris, en cette toute fin de matinée, ça se passe globalement plutôt bien sur les autoroutes alpines en région lyonnaise également. Attention à ce véhicule, on l'apprend à l'instant, qui est arrêté en bordure des voies de l'A43. On est en direction de Chambéry et de Turin. Un véhicule arrêté sur la bande d'arrêt d'urgence de l'autoroute, kilomètre 25 au niveau de la sortie 6, Villefontaine. Plusieurs fermetures liées au passage du tour Auvergne-Rhône-Alpes. Aujourd'hui, la Nationale 85 est fermée dans les deux sens, entre Champagny et Visil. Il y a également près de Grenoble une fermeture sur la 51 direction de Sisseron de la sortie 12 de Vif. Et puis sur la 480 direction de Lyon, c'est la sortie numéro 9 de Clay. Tout ça pour permettre le passage de la première étape de ce tour Auvergne-Rhône-Alpes de Visil à Saint-Imier, qui va passer par la vallée du Grésivaudan ce dimanche.
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1: Cette année, la Renault 21 souffle ses 40 bougies. On reviendra sur l'histoire de cette voiture de la marque Losange dans les prochaines minutes sur Autoroute Info. Vous restez avec moi, je vous retrouve dans 3 minutes pour un nouveau point sur vos conditions de circulation. Ce sera juste après Julien Libre.

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1: Une voiture en panne à l'approche de Lyon sur la 43 au kilomètre 21. C'est au niveau du péage de Saint-Quentin-Fallavier. Une voiture est arrêtée dans l'une des voies de péage, visiblement au niveau de cette plateforme de péage de Saint-Quentin-Fallavier qui marque votre entrée sur l'agglomération.

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2: Attention à ce véhicule qui est en panne sur la bande d'arrêt d'urgence de la 49. On est en direction de Grenoble au kilomètre 52, véhicule assez proche de la voie de droite. Après le péage de Châtuzange et la sortie 7 de Romans-Centre. Une voiture donc sur cette bande d'arrêt d'urgence que vous devez dépasser en vous décalant le plus possible sur la partie gauche de l'autoroute. On est dans le département de la Drôme, peu après Valence. Et le prochain point complet sur vos conditions de circulation, ce sera à midi. Vous restez avec moi tout de suite sur Autoroute Info. On célèbre un anniversaire, celui de la Renault 21. Elle fête ses 40 ans cette année. Jérémy Esclavard.
3: La Renault 21 vient remplacer une R18 devenue vieillissante. Elle fait sa première apparition lors du Salon de l'Automobile de Genève en mars 1986. La berline familiale a même droit à son reportage dans le journal télévisé d'Antenne 2.
4: La R21 sera présentée en 11 versions différentes. 5 moteurs de 1,7 litre essence à 2,1 litres turbo-diesel, boîte 4 ou 5 vitesses, 4 niveaux d'équipement. C'est une traction avant, longueur 4,46 m, vitesse 160 à 200 km/h, suivant la version.
3: À sa sortie, la Renault 21 n'était disponible qu'en version 4 portes avec motorisation essence. Au fil du temps, la gamme s'élargit et de nombreuses finitions voient le jour, comme la turbo-diesel mise à l'honneur dans l'émission Automoto.
5: Elle a tout pour les séduire et pour donner à Renault le grand coup de sang neuf qui lui manquait depuis longtemps et qui porte désormais à 11 le nombre de modèles de la gamme 21. Cette version turbo-diesel reprend tous les ingrédients qui ont fait le succès de la 21. Le sien est donc d'ores et déjà assuré, d'autant que son prix, 95 000 francs environ, la positionne très bien par rapport à ses concurrentes.
3: Au cinéma, la Renault 21 tient le haut de l'affiche dans la saga Les Tuches. Jeff, le père de famille, voue un amour fou pour le break Nevada, puis pour la version Manager.
6: R21 Manager. 5 vitesses plus une gratuite. Chauffage de 1 à 60 degrés. Direction assistée. 0 à 100 km/h en 13 minutes. Marche arrière turbodynamique. Lave-glace à la bière. R21 Manager. Le futur, c'est maintenant.
3: Après un peu plus de 2 millions d'exemplaires vendus, la Renault 21 laisse sa place en 1994 à la Laguna.

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1: Ravi de vous accompagner en ce dimanche, il est midi.
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1: Et ça se passe plutôt bien en ce moment, soleil et chaleur au programme sur votre route. Il y a des conditions de circulation qui sont bonnes dans le sens où il n'y a pas de bouchons ni même de ralentissement à vous annoncer. Quelques véhicules en panne quand même par endroit. Par exemple, sur la 49, peu après Valence, pour vous qui vous dirigez vers Grenoble au kilomètre 52, une voiture est arrêtée sur la bande d'arrêt d'urgence après le péage de Chatuzange. Autre voiture sur bande d'arrêt d'urgence qui peut vous surprendre, ça se passe peu après Lyon sur la 43 en direction de Turin, kilomètre 25 au niveau de la sortie 6 de Villefontaine, et un véhicule arrêté sur la bande d'arrêt d'urgence. Attention, le dépanneur est sur place, décalez-vous bien à gauche, respectez bien le corridor de sécurité lorsque vous approchez de la zone. Une moto est en panne également sur la 41 direction Annecy-Chambéry, kilomètre 146. Ça se passe toujours sur la bande d'arrêt d'urgence après la sortie numéro 19 de Cruseilles. On est dans le département de la Haute-Savoie, on y reste puisque des biches, trois biches précisément, ont été aperçus le long de la 40 au kilomètre 60 entre les sorties 13.1 d'Archamps et 14 d'Annemasse. Attention, dans les deux sens de circulation à tout moment, ces animaux peuvent passer de l'autre côté du terre-plein central. D'ailleurs, ça se passe bien, je le disais, des conditions de circulation qui sont plutôt bonnes en ce dimanche midi. L'actualité en bref, on retrouve les titres de France Info.
2: Pied Balbir, à la une, 5000 personnes attendues à Fleurance dans le Gers.
3: Marche blanche en hommage à Liana, 11 ans, retrouvée morte jeudi, recueillement à partir de 15h. Sur France Info, le député du Gers, David Topiak, qui participera à la marche, estime que ce sera aussi une forme de protestation silencieuse. Premier grand meeting de campagne dont Jean-Luc Mélenchon, le candidat LFI pour 2027, réunit ses partisans cet après-midi à Saint-Denis, la plus grande ville de banlieue parisienne, dirigée depuis mars par l'insoumis Bali Bagayoko. Les écrivains Annie Ernaux et Éric Vuillard seront présents. L'armée américaine a abattu deux drones iraniens dans le détroit d'Ormuz. L'opération lancée par Téhéran menaçait le trafic maritime international, selon le commandement central américain. C'est aujourd'hui qu'a lieu une réunion Ukraine-France-Allemagne-Grande-Bretagne à Londres, rencontre entre les dirigeants des différents pays, dont le président Emmanuel Macron. Sur le terrain, il y a eu de nouvelles attaques russes. Bilan, 2 morts dans le sud-est et le centre de l'Ukraine. Et puis, comme pour les femmes, l'affiche de la finale homme de Roland-Garros est une surprise cette année. Après les sorties imprévues de Sinner et Djokovic, l'Allemand Alexander Zverev affronte cet après-midi l'Italien Flavio Cobolli, 14e mondial. Rencontre à suivre à partir de 15h.
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1: Et ce, partout, tout le temps, 24 heures sur 24, 7 jours sur 7, vous le savez, l'information trafic sur Autoroute Info, c'est en continu. Et d'ailleurs, vous pouvez prolonger le voyage sur la page Facebook d'Autoroute Info. Vous y retrouvez plein de petits conseils qui peuvent vous être bien utiles avant de prendre la route. L'information travaux également est à retrouver sur cette page Facebook. On vous y indique notamment les fermetures nocturnes. Ça peut être bien utile pour préparer votre voyage. La page Facebook d'Autoroute Info à suivre, hein, évidemment. Pour le moment, on va se retrouver, quant à nous, dans 3 minutes pour un nouveau point trafic. Tout de suite, c'est celui qui fait son grand retour cette année. Il a sorti un nouvel album, c'était en début d'année, The Romantic. C'est Bruno Mars, tout de suite, que l'on écoute sur Autoroute.

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2: Et c'est un dimanche midi qui se déroule dans le calme en ce moment sur les différentes autoroutes que vous empruntez. Ça se passe plutôt bien dans le sens où il n'y a pas de bouchons, pas de ralentissements à vous annoncer. Quelques véhicules en panne qui peuvent vous surprendre, par exemple sur la 41, pour vous qui avez passé Annecy, vous êtes en direction de Chambéry et de Lyon. Attention au kilomètre 118 après la sortie 15.1 Seine-Sud. Une voiture est arrêtée sur la bande d'arrêt d'urgence. Il faut évidemment, vous l'aurez compris, vous décaler sur la gauche afin de bien respecter le corridor de sécurité qui consiste à vous décaler le plus possible sur la partie gauche de l'autoroute. Le prochain point complet sur vos conditions de circulation, vous restez avec moi, ce sera à 15h ou avant bien sûr, je reviendrai vers vous avant si l'actualité de la route l'exige. Pour le moment, c'est avec Jean-Jacques Goldman que l'on poursuit notre route.
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1: Midi et quart, toujours de bonnes conditions de circulation sur votre route dans le secteur de Lyon, autour de Grenoble, d'Annecy, de Chambéry. Pas de difficultés pour le moment à vous annoncer, dans le sens où il n'y a pas de bouchon ni même de ralentissement. Par contre, quelques véhicules en panne qui peuvent par moment vous surprendre. Par exemple, sur l'A41 direction d'Annecy et de Chambéry, au kilomètre 146, il y a une moto qui est arrêtée en bordure des voies de circulation. Faites attention, on est après la sortie 19 de Cruseilles, et puis un petit peu plus loin, donc sur la 41 direction de Chambéry, kilomètre 118 après la sortie 15.1 de Seineau Sud. C'est une voiture qui est en panne sur bande d'arrêt d'urgence également. La dépanneuse est sur place. Attention, cette dépanneuse peut prendre un petit peu de place. À vous de bien vous décaler sur la partie gauche de l'autoroute.
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1: Il fait beau en Rhône-Alpes, vous le constatez. De belles éclaircies qui s'imposent pour ce dimanche midi. Quel temps pour la suite de ce 7 juin? On fait le point avec Tristan Hamm de Météo France.
2: Ce dimanche après-midi, les éclaircies s'imposent de plus en plus, bien qu'elles puissent tarder à apparaître entre le bassin parisien et le Grand Est. Hormis cela, le soleil est souvent bien présent et s'accompagne de fins nuages en altitude. Bémol possible pour les Alpes du Nord où un risque d'averse est à signaler, mais rien de quoi véritablement contrarier votre trajet. Les températures maximales sont de saison dans l'ensemble. Les valeurs sont souvent comprises entre 21 et 25 degrés, avec des pointes à 27, voire 28 degrés dans la moitié sud du territoire. La nuit se déroule sans encombre, sous un ciel généralement voilé ou étoilé. Une perturbation aborde toutefois la pointe bretonne et ne traversera notre pays que le lendemain. Vous l'aurez compris, la semaine va rester globalement humide et perturbée, surtout pour le tiers nord, mais au moins nous serons à l'abri des très fortes chaleurs pour le moment. Bonne route avec Météo France sur Autoroute Info.
1: Attention à ce piéton qui vient de nous être signalé en bordure des voies de la 480, direction de Lyon. On est à Grenoble, après la sortie numéro 7, Pont de Claix. Piéton aperçu sur la bande d'arrêt d'urgence. Attention, on va se retrouver dans un instant sur Autoroute Info. Vous restez avec moi dans 3 minutes. Je reviens vers vous pour vous donner des nouvelles de vos conditions de circulation. Pour le moment, on retrouve celle qui fait son grand retour et ça fait plaisir, franchement, de la retrouver. Voici Angèle sur Autoroute Info.

0: Un bouchon s'est formé près de Grenoble sur la 51 en direction de Sisteron. Ça vous concerne lorsque vous allez quitter la sortie numéro 12 de Vif. Bretelle de sortie qui a été fermée quelques instants pour permettre le passage du Tour Auvergne-Rhône-Alpes. Coup d'envoi aujourd'hui entre Vizille et Saint-Imier. Première étape de ce Tour Auvergne-Rhône-Alpes. Nouveau nom du critérium du Dauphiné. Et donc, depuis, le trafic est quelque peu perturbé sur cette A51 en direction de Sisteron dans cette sortie numéro 12 de Vif. D'ailleurs, on apprend que cette sortie est toujours fermée pour le moment. Vous ne pouvez pas quitter la 51 par ce diffuseur numéro 12 de Vif. Chaque année, en partenariat avec le ministère de l'Intérieur et l'association Assurance Prévention, une piste d'éducation routière s'installe dans une vingtaine de villes en France. Elle permet d'initier les plus jeunes à la conduite d'un deux roues motorisé. Le reportage près de Lyon.
1: Allez, donc on démarre la moto, on tourne la clé. Voilà. Okay. Maintenant, je vais mettre la première vitesse. Alors là, on ne met pas qu'un doigt, on met les quatre doigts, d'accord ?
0: Des conseils comme cela, les policiers de la CRS vont en donner cette année à 8000 personnes, principalement des jeunes, grâce à leur piste d'éducation routière mobile qui s'est installée quelques jours du côté du centre des expositions Eurexpo de Lyon pendant le salon du deux roues.
2: Nous, on est là pour faire vraiment un apprentissage sécurisé ou une reprise en main pour ceux qui n'ont pas roulé depuis très longtemps. On accueille un peu tout le monde à partir de 14 ans.
0: Christophe Écolan est policier au sein de la CRS. Il est le responsable de la piste d'éducation routière.
2: Les jeunes, quand on les prend à partir de 14 ans, c'est des jeunes qui n'ont aucune mauvaise habitudes.
1: Ça accélère un petit peu. La moto avance, je sens que la roue tourne.
2: On a des motos à double commande. L'instructeur est à l'arrière, il bénéficie d'un guidon fixe et d'un rappel des commandes d'embrayage et de frein arrière. On va leur faire faire d'abord l'atelier moto home trainer pour leur montrer comment fonctionne une machine. On va les équiper ensuite. Les premiers tours de roue se feront avec le moniteur à l'arrière sur les motos double commande. Et puis ensuite, on a 18 machines là, qui sont prêtées par 9 marques. On a des motos, on a des motos thermiques, on a des motos électriques.
1: Quand le stop arrive, on va arrêter. Premièrement, j'arrête d'accélérer. Donc je vais dans ce sens-là. Deuxièmement, je serre le levier avec mes quatre doigts, d'accord ? Troisièmement, avec mon pied droit, avec le devant de mon pied, j'appuie sur le frein.
0: Axel, c'est ça ?
1: Je vais te chercher des gants.
3: Pour essayer le circuit.
0: T'as déjà fait de la moto ?
3: J'en ai fait une ou deux fois déjà.
0: Ça te fait quoi, les premières sensations ?
3: Ça fait un peu bizarre.
0: Et toi, c'est quoi ton prénom ?
4: Méline.
0: Tu voudras passer ton permis moto plus tard ?
4: Normalement, je passe mon BSR.
0: Déjà ? Ok, donc tu vas avoir un petit deux roues. Donc c'est important d'avoir un peu les premières sensations sur la route ?
4: Oui.
2: On prend par exemple un groupe de 50 élèves qui va venir sur une demi-journée. Peut-être qu'il n'y en aura que 5 ou 6 qui feront la moto plus tard. Mais par contre, tous les autres auront pu voir en fait comment se comporte une moto. Dans le cadre du partage de la route et de faire attention aux autres sur la route, ils seront plus indulgents dans leur conduite future.
0: La route demeure la première cause de mortalité chez les 14-24 ans. À elle seule, cette tranche d'âge représente un décès sur 5 sur les routes.

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1: Midi et demi, excellent dimanche. On continue de faire la route en votre compagnie et on va rappeler la présence de ce piéton toujours signalé en bordure des voies de l'A480 en direction de Lyon. On est à Grenoble, au kilomètre 10 de cette autoroute, donc peu après la sortie numéro 7, Pont de Claix. Il y aurait un piéton en bordure des voies de circulation puisque ce piéton a été signalé sur la bande d'arrêt d'urgence. On va rester du côté de Grenoble pour vous annoncer que la 51, eh bien, la sortie numéro 12 de Vif est fermée dans les deux sens de circulation. Le trafic est interrompu au niveau de cette sortie numéro 12 de Vif, plutôt dans les bretelles de sortie 12 de Vif dans les deux sens pour permettre le passage du tour Auvergne-Rhône-Alpes. Première étape ce dimanche entre Visil et Saint-Imier. Conséquence, un bouchon s'est formé dans ces bretelles de sortie numéro 12 de Vif. Donc que vous soyez en direction de Lyon ou en direction de Sisteron, vous ne pourrez pas quitter l'autoroute par cette sortie numéro 12. Il faudra patienter le passage des coureurs du Tour Auvergne-Rhône-Alpes, nouveau nom du critérium du Dauphiné. Voilà pour les principales difficultés, vous l'aurez compris. Ça se passe plutôt bien en ce moment sur les différentes autoroutes que vous empruntez. Un véhicule est en panne. Il peut vous surprendre à la sortie de Lyon sur la 43 en direction de Chambéry et de Turin au kilomètre 9. Après la bifurcation avec la 46 et le contournement est lyonnais, on est dans le secteur de Saint-Priest. Déportez-vous bien à gauche, respectez bien le corridor de sécurité lorsque vous approchez de ce secteur. Et si vous pouvez ralentir, c'est toujours mieux. C'est ce qu'il faut le faire. En tout cas, c'est ce qu'on vous demande. Voilà pour les principales perturbations de cette mi-journée. Journée un dimanche plutôt calme sur les routes en ce moment. On va s'intéresser maintenant à l'actualité. On retrouve les titres de France Info.
2: C'est une journée chargée en émotions aujourd'hui à Florence.
3: 5000 personnes y sont attendues à partir de 15h pour rendre hommage à la petite Liana dont le corps a été retrouvé il y a 3 jours. Une marche blanche organisée par ses parents dans cette commune du Gers en l'absence de personnalités politiques à leur propre demande. Une transaction à plus de 20 milliards d'euros et 8000 emplois peut être menacée à terme. Un accord a été trouvé la nuit dernière entre Altis, Orange, Bouygues et Free. Pour la vente d'SFR, il prévoit de sanctuariser les emplois des salariés de l'opérateur téléphonique jusqu'en 2029, mais pas au-delà. L'armée israélienne intercepte plusieurs projectiles tirés du Liban. Annonce ce matin, après des alertes entendues dans le nord de l'État hébreu, le cessez-le-feu prolongé cette semaine reste largement non respecté par les belligérants. Et puis la finale homme de Roland-Garros, c'est aujourd'hui. À 15h, le numéro 3 mondial Alexander Zverev affronte le 14e mondial Antonio Coboli. Les deux hommes n'ont tous deux jamais remporté un tournoi du Grand Chelem. Rencontre à suivre sur France Info.
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1: Et je vous retrouve dans un instant sur Autoroute Info dans 3 minutes. Je reviens sur vos conditions de circulation. Vous restez avec moi, midi 45. On ira faire un tour également du côté de notre page travaux. On verra les différentes fermetures nocturnes qui vous concerneront si vous avez l'intention de rouler en Rhône-Alpes la semaine prochaine. Mais pour le moment, on va se faire plaisir avec celui qui lui aussi fait son grand retour en 2026. Il nous avait manqué sur Autoroute Info. Voici Pierre Demar.

Et ça se passe bien en ce dimanche midi sur les différentes autoroutes que vous empruntez. Pas de difficultés particulières à vous annoncer, excepté du côté de Grenoble où si vous quittez la 51 par direction Sisteron, eh bien il y a un bouchon dans la bretelle de sortie numéro 12 de Vif. Un bouchon dans cette bretelle de sortie pour vous qui quittez la 51 direction Sisteron par la sortie 12 de Vif. Le prochain point complet sur vos conditions de circulation, midi 45, vous restez avec moi. Daniel Balavoine arrive dans un instant, ce sera juste après Gorillaz sur Autoroute Info.

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1: Et ça se passe toujours aussi bien en ce dimanche midi sur les différentes autoroutes que vous empruntez. Il y a toutefois quelques bretelles de sortie fermées à Grenoble sur la 480. Notez que la sortie 9 de Clay est fermée dans les deux sens. Sur la 51, c'est la sortie 12 de Vif qui est également fermée dans les deux sens. Tout cela pour permettre le passage du tour cycliste d'Auvergne-Rhône-Alpes qui fait étape entre Visil et Saint-Imier aujourd'hui. Première étape ce dimanche de ce tour Auvergne-Rhône-Alpes. Nouveau nom du critérium du Dauphiné. Vous pouvez noter la semaine prochaine que si vous comptez faire la route entre la France et l'Italie, qu'il y aura des fermetures du tunnel du Mont-Blanc toutes les nuits de la semaine prochaine, de lundi soir à vendredi matin, de 22h à 6h. Le trafic entre la France et l'Italie sera par conséquent dévié par le tunnel du Fréjus en Savoie. Notez également qu'en région grenobloise, sur la 480 en direction de Lyon, la 480 donc sera fermée de 21h à 6h entre la sortie 7 Pont de Clay et la bifurcation avec la Roquette Sud.
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1: Et restez avec nous dans un instant, on va parler de l'un des films les plus attendus de l'année consacré à la vie du général de Gaulle en compagnie de deux acteurs, Florent Le Sueur et Nils Schneider qui se trouvent dans le film. D'ailleurs, sachez-le, vous les retrouvez sur notre page Facebook d'Autoroute Info, page Instagram d'Autoroute Info. Vous y découvrez nos invités, nos coulisses. Allez y faire un tour. Nils Schneider et Florent Le Sueur nous parlent de ce film autour du général de Gaulle. On en reparle sur Autoroute Info dans un instant. Ce sera dans 5 minutes. Pour le moment, on repart en compagnie de Louane sur Autoroute Info.

0: Et ça se passe bien en ce moment sur les différentes autoroutes que vous empruntez. Pas de difficultés particulières à vous annoncer sur le réseau des autoroutes alpines. C'est l'une des plus grosses productions françaises de l'année, la bataille de Gaulle. L'âge de fer est à découvrir en ce moment au cinéma. Ilyes Jamlaoui a rencontré deux des acteurs du film, Florent Le Sieur et Nils Schneider.
1: Le film commence quand de Gaulle arrive à Londres pour rencontrer Churchill et la France a capitulé et lui refuse la capitulation de la France et il est tout seul. Tout le monde le prend pour un fou, Churchill y compris, et c'est comment il va réussir à fédérer, à rallier, à créer une résistance.
2: Nils Schneider, vous incarnez le général Leclerc. Et justement, est-ce que le fait de jouer dans ce film en tant qu'acteur, ça vous a permis de redécouvrir l'histoire de France ?
1: Alors, j'ai appris plein de choses et j'ai redécouvert des choses. Tout ce que j'avais appris en cours d'histoire, là, quand j'ai lu le scénario, tout s'incarnait. Tout était vu à hauteur d'homme, en fait. Mais quand on se remet dans le contexte, on se dit à quel point le rapport de force n'était pas du côté de Gaulle. C'est des gens qui étaient prêts à mourir pour ne pas avoir tort avec leur époque.
3: Une seule bataille décidera de tout, et je vous la confie.
4: À partir de mon ordre de feu, celui qui n'attaquera pas l'ennemi, à chaque fois qu'il le veut, fera relever son commandement.
3: Je n'ai pas d'autre option.
2: Florian Le Sieur, dans ce film, vous incarnez le rôle d'un jeune résistant français. Est-ce que vous pouvez m'expliquer un petit peu qui il est, votre personnage, dans ce film ?
5: C'est Fernand Boyer de la Chapelle. Son papa avait fait la guerre, avait déjà reçu une croix de guerre. Et ça a été un des premiers aussi, comme de Gaulle, à dire non à la capitulation, alors que fatalement, le pays avait capitulé. Et ensuite, il a été envoyé chez son père en Algérie. Et donc, en fait, on suit un peu comme une cocotte minute avec cette frustration qui grandit. Moi, ce qui m'a passionné, c'est cette solitude, même en étant entouré. Tu pouvais pas crier sur tous les toits que t'étais résistant, parce qu'en fait, la méfiance, elle était partout. Cette dualité, moi, je l'aimais beaucoup, ce côté mec à 16 ans, et c'est quand même un tournant de la guerre, et il n'est pas militaire, il n'est pas stratège, mais comme quoi, parfois, ça se joue à rien. Fernand, c'est un peu un fou, mais comme ils étaient tous à l'époque.
2: La bataille de Gaulle, l'âge de fer, un film d'Antonin Baudry, actuellement au cinéma, avec Florian Le Sieur, Nils Schneider, ou encore Simon Abkarian.

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1: On continue de vous accompagner. Bon dimanche, il est 13h.
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1: Et on est d'autant plus ravis de vous accompagner que ça se passe bien sur la route des Alpes, sur les autoroutes des Alpes et en région lyonnaise. Pas de difficulté à vous annoncer en ce moment sur les différentes autoroutes que vous empruntez, quel que soit l'axe que vous empruntez, la direction que vous suivez. Tout se passe bien. Il y a tout de même quelques fermetures de bretelles, de sorties. Je vous explique tout, ça se passe autour de Grenoble où il y a en ce moment une étape, la première du Tour Auvergne-Rhône-Alpes, nouveau nom du critérium du Dauphiné, Visil-Saint-Imier. C'est la première étape dans la vallée du Grésivaudan, ce qui entraîne quelques fermetures de bretelles de sortie pour permettre le passage des coureurs. Donc en clair, lorsque vous êtes sur l'A480 à Grenoble, donc, vous ne pouvez pas quitter l'autoroute par la sortie numéro 9 de Clay, quel que soit votre sens de direction. Même chose sur l'A48 en direction de Grenoble seulement, vous ne pouvez pas quitter l'autoroute par la sortie 14 de Saint-Égrève. J'apprends que dans l'autre sens aussi la bretelle de sortie a été fermée, donc impossible de quitter l'A48, que ce soit en direction de Lyon ou en direction de Grenoble, par la sortie 14 de Saint-Égrève. Ça peut ralentir un petit peu dans un tout autre secteur pour vous qui approchez de l'Italie et du tunnel du Fréjus tout au bout de l'A43. Il y a des travaux juste avant le tunnel du Fréjus et donc un alternat de circulation est en place. Il peut vous être demandé d'attendre un petit peu avant de pouvoir rejoindre ce tunnel du Fréjus. L'essentiel de l'actualité de ce dimanche 7 juin, on retrouve les titres de France Info.
2: Et à la une, la mort de Liana est un choc national.
3: Les mots sur France Info du maire de Florence, Grégory Bobato. Sa commune du Gers était le théâtre d'une marche blanche cet après-midi en hommage à la fillette de 11 ans dont le corps a été retrouvé il y a 3 jours. 1800 personnes toujours présentes sur le site d'une free party dans le nord de l'Hérault. Elle a lieu depuis vendredi sur le territoire de la commune de Claret. La préfecture annonce que le site a commencé à se vider. Une centaine d'amendes ont été distribuées. L'Arménie à la croisée des chemins. Élection législative cruciale dans le pays avec la relation vis-à-vis de la Russie au cœur des débats. Le Premier ministre sortant, Nicole Pachinian, plaide pour un rapprochement avec l'Occident. Et puis c'est à 15h que va s'élancer le Grand Prix de Formule 1 de Monaco. C'est le leader au classement général, Kimi Antonelli, qui partira en pole position. Il sera chassé par deux ex-champions du monde, Max Verstappen et Lewis Hamilton.
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1: 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Je vous retrouve dans 3 minutes, un tout petit peu de 3 minutes, pour vous donner des nouvelles de vos conditions de circulation. Ce sera bien entendu avant, si une information me parvient d'ici là, j'interromprai votre programme pour vous donner des nouvelles de vos conditions de circulation. Pour le moment, et vous l'entendez, c'est le retour de la playlist Autoroute Info. On retrouve Kevin Parker, alias Tame Impala. Il est en compagnie de la star sud-coréenne Jennie.

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2: Et ça se passe très bien ce tout début d'après-midi sur les différentes autoroutes de Rhône-Alpes. Pas de difficultés particulières à vous annoncer sous ce beau soleil. Ça se passe bien ce dimanche. Et vous restez avec moi 13h15, prochain point complet sur vos conditions de circulation. On ira voir également comment la couleur du ciel va évoluer d'ici les prochaines heures. On retrouvera les prévisions de Météo France. Mais pour l'heure, il est l'heure, Monseigneur, de retrouver la playlist d'Autoroute Info. Cine Semilla arrive dans un instant. Ce sera juste après Elton John sur Autoroute Info. Bon dimanche.

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1: Et ça se passe bien en ce tout début d'après-midi sur les différentes autoroutes que vous empruntez. Pas de bouchons, pas de ralentissement à vous signaler. Par contre, un véhicule en panne qui peut vous surprendre. Ça se passe près d'Annecy, juste après Annecy, sur la 41 en direction de Genève, au kilomètre 136. Après donc la sortie numéro 17 d'Annecy Nord, une voiture en panne sur la bande d'arrêt d'urgence. Donc pas de gêne direct au trafic, mais attention, décalez-vous bien à gauche. Respectez bien le corridor de sécurité lorsque vous approchez de ce secteur.
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1: On poursuit avec cette question, le beau temps va-t-il se maintenir au fil des prochaines minutes? On voit cela tout de suite. Le temps pour la suite de ce dimanche, Tristan Hamm de Météo France.
2: Ce dimanche après-midi, les éclaircies s'imposent de plus en plus.

0: douce, bien qu'elle puisse tarder à apparaître entre le bassin parisien et le Grand Est. Hormis cela, le soleil est souvent bien présent et s'accompagne de fins nuages en altitude. Bémol possible pour les Alpes du Nord où un risque d'averse est à signaler, mais rien de quoi véritablement contrarier votre trajet. Les températures maximales sont de saison dans l'ensemble. Les valeurs sont souvent comprises entre 21 et 25 degrés, avec des pointes à 27 voire 28 degrés dans la moitié sud du territoire. La nuit se déroule sans encombre, sous un ciel généralement voilé ou étoilé. Une perturbation aborde toutefois la pointe bretonne et ne traversera notre pays que le lendemain. Vous l'aurez compris, la semaine va rester globalement humide et perturbée, surtout pour le tiers nord, mais au moins nous serons à l'abri des très fortes chaleurs pour le moment. Bonne route avec Météo France sur Autoroute Info.
1: Je retrouve dans un instant sur Autoroute Info dans 3 minutes. Retour de l'information trafic sur Autoroute Info. Restez bien avec moi. Pour le moment, on retrouve un extrait du tout dernier album de Taylor Swift. Ça s'appelle Hoplite et c'est tout de suite sur Autoroute Info.

0: Et attention à ce véhicule en panne en bordure des voies de l'A41 en direction de Genève. On est après Annecy, au kilomètre 136 de cette autoroute, après la sortie 17 Annecy-Nord. Voiture sur bande d'arrêt d'urgence, veillez à bien vous décaler sur la gauche. Ailleurs, ça se passe bien sur les autres autoroutes que vous empruntez. Pas d'autres difficultés à signaler. Et je vous retrouve dès 13h30 pour un nouveau point complet sur vos conditions de circulation. Après les disques vinyles, c'est au tour des radiocassettes de redevenir tendance. Un retour vers le futur, signé Jean-François Giraud et Curtis Thévenon.
1: Mais j'en peux plus des Spotify et autres Deezer. Est-ce qu'on pourrait avoir du vrai son pour une fois ?
2: Ça tombe bien, j'ai peut-être quelque chose qui pourrait vous intéresser. Le vinyle, c'est bien, mais bon, se balader en voiture avec le tourne-disque et les amplis, c'est pas très confort ni recommandé, vous en conviendrez. Mais qu'est-ce qui date du siècle dernier et permet d'écouter la musique en voiture ?
1: Le répertoire très restreint des chansons que mes enfants apprennent à l'école ?
2: Mais non, je parle des radiocassettes. Elles ont totalement disparu de nos tableaux de bord. Aujourd'hui, on branche le téléphone en Bluetooth et c'est parti. Mais le marché des cassettes se refait une petite place dans le cœur des usagers. À ce jour, la seule usine de fabrication française, Records Master ou RTM, affiche une croissance annuelle de 20%. Et il n'existe pas que des musiques anciennes sous forme de cassettes. Parmi les artistes convertis, on retrouve Billie Eilish, Sabrina Carpenter ou encore Lady Gaga, pour ne citer qu'elles. D'ailleurs, certaines entreprises fabriquent des Walkman modernes. On peut citer Muse ou encore, pour rester français, la start-up We Are Rewind. Ceux-ci embarquent les dernières technologies, notamment le Bluetooth. On peut y connecter un casque sans fil, une enceinte, mais aussi sa voiture. Et hop, une bonne dose de nostalgie. Alors attention, tout n'est pas compatible et le son risque de ne pas être aussi clair qu'en passant par le téléphone. Mais la plupart des lecteurs proposent également un branchement par câble jack pour s'adapter à la plupart des systèmes.
1: Ah, j'ai retrouvé une vieille compile dans mon grenier, on va tester cela tout de suite. Ah mince, la bande s'est encore emmêlée.
2: Eh oui, ça fait partie du charme de la cassette. Vous auriez pas un crayon de papier sous la main ?

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1: Attention à ces obstacles sur les voies de l'A43 en direction de Turin, au kilomètre 99. On est à la sortie de Chambéry, au niveau de la sortie 20 de Saint-Baldoff. Ce sont des vêtements qui nous sont signalés sur la voie de gauche de l'autoroute. Ne vous laissez pas surprendre et attention aux éventuels écarts de conduite que pourraient effectuer les autres automobilistes qui partagent la route avec vous. Attention donc juste après Chambéry, kilomètre 99 de l'A43, direction Albertville-Turin, des vêtements signalés sur la voie de gauche à hauteur de la sortie numéro 20 de Saint-Baldoff. Le prochain point sur vos conditions de circulation, c'est à 13h30 sur Autoroute.

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1: Et merci d'avoir choisi Autoroute Info pour vous accompagner sur la route en ce dimanche après-midi. C'est plutôt calme en ce moment dans les Alpes, autour de l'agglomération lyonnaise également. Pas de difficultés majeures à vous signaler. Attention quand même à ces objets, ces vêtements qui visiblement ont été perdus sur les voies de l'A43 en direction d'Albertville et de Turin. On est juste après Chambéry, kilomètre 99 de cette A43 en direction de Turin. Au niveau de la sortie 20 de Saint-Baldov, des vêtements perdu, tombé sur la voie de gauche. Attention aux éventuels écarts de conduite que cela pourrait provoquer chez les automobilistes qui passent par là. Attention, restez attentifs, réduisez votre vitesse lorsque vous approchez de la zone. Plus loin d'ailleurs sur cette autoroute A43, pour vous qui vous dirigez peut-être vers l'Italie, sachez qu'il y a des travaux qui sont menés juste avant le tunnel du Fréjus qui engendrent des alternats de circulation. C'est-à-dire que pendant quelques minutes, parfois, il vous sera demandé de patienter. L'autoroute sera coupée pour permettre donc ces travaux. Un alternat de circulation est en place qui peut générer quelques bouchons sur la 43 en direction de Turin après la sortie numéro 30 de Modane. Et puis on va partir également sur la 41 pour vous qui roulez en direction de Genève au kilomètre 136. On est juste après Annecy, juste après la sortie 17 d'Annecy Nord, Annecy le Vieux. Une voiture est arrêtée sur la bande d'arrêt d'urgence à cet endroit. Il faut donc se décaler sur la gauche, respecter le corridor de sécurité. L'essentiel de l'actualité de ce dimanche 7 juin, on retrouve les titres de France Info.
2: Et à la une, 5000 personnes attendues à Florence dans le Gers.
3: On doit débuter à 15h la marche blanche en hommage à Liana, 11 ans, retrouvée morte cette semaine. Le suspect a été visé par, entre autres, une plainte pour viol sur mineur. Le maire de Florence parle d'une onde de choc nationale face à une défaillance sociétale qui n'est pas, selon lui, un petit problème local. Dans l'Aube, un homme de 22 ans mis en examen, suspecté d'avoir tué à l'arme blanche un jeune homme de 17 ans à Troyes, c'était mercredi soir dernier. Il a été placé en détention provisoire. La piste du règlement de compte est envisagée par les enquêteurs, selon le parquet. Au Liban, Israël a tué 2 femmes et blessé 22 personnes dans le sud du pays. 3 soldats libanais avaient été tués hier dans une autre frappe israélienne dans le sud, malgré le cessez-le-feu décrété mi-avril et malgré aussi les pourparlers en cours à Washington entre Libanais et Israéliens. Le Grand Prix de Monaco, c'est dans moins de 2 heures. C'est de la Formule 1. C'est l'Italien Kimi Antonelli de l'écurie Mercedes qui partira en pole position.
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1: Et je vous retrouve dans 3 minutes sur Autoroute Info pour des nouvelles de vos conditions de circulation. Tout de suite, on poursuit notre route en compagnie de celle qu'on va beaucoup entendre. C'est une certitude dans les prochains jours, puisqu'elle a signé l'hymne de la Coupe du Monde qui débute vendredi prochain entre les États-Unis, le Canada et le Mexique. Comme souvent, c'est Shakira qui a signé cet hymne et on la retrouve tout de suite sur

Oui, attention à ces obstacles. À la sortie de Chambéry sur l'A43, direction Albertville et Turin, au kilomètre 99, au niveau de la sortie numéro 20 de Saint-Baldoff, des vêtements ont été perdus. Ils se retrouvent sur la voie de gauche, nous dit-on, du côté du PC de circulation César, qui gère le trafic sur les autoroutes AREA. Attention à bien vous décaler sur la droite lorsque vous arrivez au niveau de la sortie 20 Saint-Baldoff sur l'A43 en direction de Turin. Vous restez avec moi. Je vous retrouve à 13h45 sur Autoroute Info pour un nouveau point complet sur vos conditions de circulation. Kenny Loggins arrive dans un instant. Ce sera juste après Jason Mraz sur Autoroute Info. Très bon dimanche.

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2: Un accident vient de se produire sur l'A49 en direction de Grenoble au kilomètre 7. C'est après la sortie numéro 9 de Tulin. Attention, nous annonce des véhicules accidentés sur la voie de gauche et la voie de droite. On attend de plus en plus d'informations, mais a priori la circulation serait assez difficile sur cette A49 en direction de Grenoble, kilomètre 7. Après la sortie 11 de Tulin, il y aurait au moins un véhicule accidenté sur voie de gauche et voie de droite. Plus d'informations dans un instant sur Autoroute Info. Le prochain point complet sur vos conditions de circulation, ce sera à 13h45.

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1: Un accident s'est produit sur l'A49 direction Grenoble au kilomètre 7 après la sortie 11 de Tulin. Deux véhicules sont accidentés sur voie de gauche et voie de droite. La circulation serait donc, d'après les premières informations qui nous parviennent, assez délicate au niveau du kilomètre 7 de l'A49, donc direction Grenoble. On est après la sortie 11 de Tulin. Attention, il faut, vous l'aurez compris, bien réduire votre vitesse lorsque vous approchez de cette zone. Et un bouchon se serait formé, on peut le voir grâce au retour GPS, les données GPS qui nous font état d'environ 1 km de bouchon à cet endroit. Obstacle également à signaler peu après Chambéry, juste sur la 43 direction Turin et Albertville, kilomètre 99. Ce seraient des vêtements à cet endroit qui seraient tombés sur les voies, sur la voie de gauche en l'occurrence, au niveau de la sortie numéro 20 de Saint-Baldoff. Et puis une information prioritaire nous parvient à l'instant, un autre accident vient de nous être signalé sur l'A410 en direction d'Annecy au kilomètre 141. C'est au niveau de la sortie 18 de Cruzeil. Il y aurait donc un véhicule accidenté à cet endroit. Pas beaucoup plus d'informations pour le moment. On ne sait pas s'il y a de la gêne au trafic. On essaye d'avoir plus d'informations et on vous tient informé de l'évolution de vos conditions de circulation sur Autoroute Info. Et puis vous le savez peut-être, aujourd'hui marque le coup d'envoi du Tour Auvergne-Rhône-Alpes. Première étape entre Visil et Saint-Imier autour de Grenoble. Conséquence, des bretelles de sortie de certaines autoroutes que vous empruntez sont fermées. C'est le cas par exemple sur la 48, la sortie 14 de Saint-Égrève est fermée dans les deux sens. Sur la 41 sud, c'est la sortie 25 Montbonneau qui est fermée, ainsi que la sortie 24.1 de Villarbonneau, à chaque fois dans les deux sens de circulation.
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1: Et dans quelques instants, on parlera d'un moyen de découvrir la Bourgogne grâce à l'itinéraire vélo et fromage. On s'en reparle dans un instant sur Autoroute Info. Et pour le moment, eh bien, on va aller faire un tour sur la Côte d'Azur, la niçoise Oria, soirée mondaine. C'est tout de suite sur Autoroute Info.

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2: Mais soyez particulièrement prudents lorsque vous êtes sur l'A410 direction Annecy. Au kilomètre 141, il y a plusieurs voitures arrêtées et une voiture accidentée sur la voie de gauche sur le toit. Beaucoup de piétons sur les voies de l'autoroute. Soyez particulièrement prudents lorsque vous approchez du kilomètre 141 de l'A410 en direction d'Annecy. Rappel à la prudence également pour vous qui êtes sur l'A49 en direction de Grenoble, kilomètre 7 après la sortie numéro 11 de Tulin. Il y a deux voitures accidentées. On nous signale la présence de deux voitures accidentées sur voie de gauche et voie de droite. Attention à bien ralentir également à cet endroit. De toute manière, un bouchon d'un kilomètre s'est formé avant cette zone d'accident. Et le prochain point complet sur vos conditions de circulation, restez avec moi, ce sera à 14h. Il est possible dans Lyon de combiner sport et gastronomie grâce à l'itinéraire vélo et fromage qui longe le canal de Bourgogne. Carole Fournier de l'Office de tourisme de Saint-Florentin nous décrit le concept.
3: La vélovoie du canal de Bourgogne rejoint les nombreux itinéraires vélo et fromage. Ici, entre Serein et Armance, donc c'était là qu'a démarré le label en 2019, avec une vingtaine de kilomètres de vélovoie qui nous permettait de s'échapper par des petites routes vers les fermes, vers aussi les caves d'affinage, les crèmeries, les marchés, les restaurants qui proposent des spécialités autour du fromage. En partant de Saint-Florentin, on a un itinéraire qui permet de passer dans les fermes qui sont plutôt sur la vallée de l'Armance, comme nous venons de le faire. Et donc, on part sur la vélovoie et ensuite on a des échappées, c'est très agréable, on passe à travers les prairies, on voit les vaches, c'est très rural bien sûr, mais c'est sympathique.
4: Justement, empruntons nous aussi une de ces échappées, toujours à vélo. On prend donc la direction de l'exploitation du GAEC Leclerc en compagnie d'Anne Boucheron.
5: Ici, c'est un élevage laitier et on transforme des fromages sous-matrin, Chaus AOP, camembert, fromage blanc et des petits fromages frais à Yves Finzer.
6: Qu'est-ce qu'il est possible de faire quand on s'arrête ici à la ferme?
5: Acheter déjà. On fait découvrir le sous-matrin parce qu'il est encore bien méconnu en France. On explique notre exploitation, comment on fonctionne et ils ont le droit de visiter la ferme.
6: Pendant cette visite de la ferme, qu'est-ce qu'ils voient exactement? Qu'est-ce qu'ils font?
5: Ils peuvent voir la traite et poser des questions à la personne qui traite les vaches et puis voir les autres bâtiments où il y a les petits veaux.
4: À présent, retour au port de plaisance de Saint-Florentin pour parler cette fois-ci de l'aspect technique.
3: Il est possible de louer des vélos au port de plaisance de Saint-Florentin, mais on peut louer aussi dans les offices de tourisme dans Lyon. Ce qui est très bien, c'est que si on ne veut pas revenir à vélo, on peut louer le vélo par exemple à Migennes et ensuite le laisser à Tonnerre et revenir par un autre moyen de locomotion.
6: C'est plutôt pratique ça.
3: C'est bien, oui. Ici, il n'y a pas de difficulté, on peut y aller tranquillement et on peut le faire aussi en famille, donc il n'y a pas de problème.
4: Pour télécharger l'itinéraire, rendez-vous sur le site www.tourisme-yonne.com, une balade que vous pourrez réaliser seul ou accompagné d'un guide.

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1: Très bon début d'après-midi, ravi de vous accompagner en ce dimanche, il est 14h.
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1: Un secteur à aborder avec la plus grande des vigilances, c'est en Haute-Savoie, sur l'A410, en direction d'Annecy, kilomètre 141, juste avant votre arrivée sur Annecy. Il y a un véhicule accidenté sur le toit, sur la voie de gauche. Beaucoup d'agitation autour de ce véhicule accidenté, plusieurs piétons, les pompiers qui sont sur place, des cônes de chantier qui sont positionnés également pour neutraliser une partie de l'autoroute. Il va falloir un peu zigzaguer, un moment vous déporter sur la voie de gauche puis ensuite sur celle de droite. Vous l'aurez compris, c'est un secteur à aborder avec la plus grande des vigilances, kilomètre 141 de l'A410 direction Annecy. C'est à hauteur de la sortie 18 de Cruseil que cela vous concerne, le trafic quelque peu ralenti lorsque vous arrivez à cet endroit. Autre zone d'accident sur l'A49, cette fois-ci en direction de Grenoble, au kilomètre 7, après la sortie numéro 11 de Moiran et de Tulin. Alors je peux pas être aussi précis puisque je n'ai pas de retour caméra à cet endroit. Toujours est-il que d'après nos informations, il y aurait deux voitures accidentées, l'une sur la voie de gauche, l'autre sur la voie de droite. Donc là aussi, il faudra faire preuve d'une certaine vigilance. Deux véhicules accidentés avec une forte gêne au trafic, kilomètre 7 de l'A49, direction Grenoble. Après, je le répète, la sortie 11, Tulin. Dans ce secteur, il y a 1 km de bouchon et il faudrait près de 10 minutes pour le traverser, d'après les données GPS. Voilà pour l'essentiel des perturbations de ce dimanche après-midi. Ailleurs, ça se passe bien sur les autres autoroutes de Rhône-Alpes. Pas d'autres difficultés signalées, en tout cas pour le moment. Avec un beau soleil qui nous accompagne, on a de la chance en ce début d'après-midi. On va voir d'ailleurs dans le prochain quart d'heure comment tout cela va évoluer dans les prochaines heures, puisqu'on retrouvera les prévisions de Météo France aux alentours de 14h15. Tout de suite, c'est l'actualité en une minute. On retrouve les titres de France Info.
2: Sophie Balbir, à la une, le ministre de l'Intérieur va s'exprimer ce soir après la mort de Liana.
3: Laurent Nunez, invité du 20h de France 2, 4 jours après la découverte du corps de la collégienne de 11 ans dans une exploitation agricole. Une marche blanche est organisée cet après-midi à Fleurance, dans le Gers. Recueillement et hommage. Demain, des rassemblements sont prévus devant la plupart des tribunaux de France et le ministère de la Justice à Paris. L'équipementier aéronautique Safran va injecter 120 millions d'euros sur son site de Montluçon, dans l'Allier. Le directeur général du groupe l'annonce dans un entretien à la Tribune dimanche. Objectif accéléré dans les équipements de pointe pour guider des bombes ou des avions. Plus de 150 emplois vont être créés. Une fusillade à Toledo, dans l'État américain de l'Ohio. Des tirs en marge d'un festival local. 12 personnes au moins ont été blessées, dont 2 grièvement. Pour le moment, la police n'a pas arrêté de suspect. Élection présidentielle au Pérou, pays plongé dans une crise politique persistante, touchée par la criminalité et la corruption. 8 présidents se sont succédés en 10 ans. Le scrutin s'annonce très serré. Il oppose la conservatrice Keiko Fujimori au candidat de gauche Roberto Sanchez. Et puis le cyclisme, première étape du Tour Auvergne-Rhône-Alpes, un peu plus de 146 km autour de Grenoble avec le français Paul Sixas.
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1: Et n'oubliez pas, avant de prendre la route, d'aller consulter et faire un tour sur la page Facebook d'Autoroute Info, sur laquelle vous retrouvez toute une série de conseils, l'info travaux, l'info service, l'info trafic, à retrouver sur la page Facebook d'Autoroute Info. Allez y faire un tour. Et pour nos coulisses, nos invités, ça se passe du côté de la page Instagram. On va se retrouver dans un instant pour un nouveau point sur vos conditions de circulation. Retour de l'information trafic dans 3 minutes sur Autoroute Info. Pour le moment, on poursuit notre route avec Pierre Garnier sur Autoroute Info. Très bon dimanche, bel après-midi.

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3: L'actualité trafic marquée par deux accidents en ce moment. L'un sur l'A410 en direction d'Annecy au kilomètre 141. Une voiture accidentée sur le toit, sur la voie de gauche. Après la sortie 18 de Cruseille, beaucoup de monde sur place. Et puis sur l'A49 en direction de Grenoble au kilomètre 7. Après la sortie 11 de Tulin, là on parle de deux véhicules accidentés. L'un sur voie de gauche, l'autre sur voie de droite. Et donc les secours là aussi qui sont sur les lieux. Et un bouchon d'un kilomètre s'est formé après cette sortie 11 de Tulin sur l'A49 en direction de Valence. Le prochain point complet sur vos conditions de circulation, vous restez avec moi, ce sera à 14h15. Saez arrive dans un instant sur Autoroute Info, dans la playlist d'Autoroute Info. Pour le moment, c'est Stevie Wonder qui nous accompagne sur la route. Bon dimanche.

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1: Deux accidents toujours d'actualité. On va commencer par celui qui s'est produit près d'Annecy sur l'A410. On est en Haute-Savoie, on est en direction d'Annecy au kilomètre 141. Une voiture accidentée sur le toit, sur la voie de gauche. Il y a énormément de monde sur place. La voie de gauche est neutralisée. Une partie de la voie de droite également au niveau de la sortie 18 de Cruzeil. Il faudra bien ralentir. Les pompiers, services de sécurité, dépanneuses sont sur place. Attention lorsque vous approchez de ce kilomètre 141 de l'A410 en direction d'Annecy. Autre accident, ça se passe cette fois-ci sur l'A49. On est en Isère, en direction de

0: Grenoble, au kilomètre 7 après Tulin, la sortie 11. Deux voitures accidentées, la voie de gauche et la voie de droite concernées par cet accident. C'est pour cela qu'il y a d'ailleurs un bouchon. Un kilomètre de bouchon que vous traversez en une dizaine de minutes. D'après les estimations GPS, là aussi on retrouve du monde sur place, notamment les agents autoroutiers des autoroutes AREA, ainsi que les dépanneuses qui sont arrivées sur place en train de procéder à l'évacuation des deux voitures accidentées.
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0: Il est temps de s'intéresser à la couleur du ciel, à la météo. Le temps pour la suite de ce dimanche 7 juin. On fait le point avec Tristan Ham de Météo France.
2: Ce dimanche après-midi, les éclaircies s'imposent de plus en plus, bien qu'elles puissent tarder à apparaître entre le bassin parisien et le Grand Est. Hormis cela, le soleil est souvent bien présent et s'accompagne de fins nuages en altitude. Bémol possible pour les Alpes du Nord où un risque d'averse est à signaler, mais rien de quoi véritablement contrarier votre trajet. Les températures maximales sont de saison dans l'ensemble. Les valeurs sont souvent comprises entre 21 et 25 degrés, avec des pointes à 27, voire 28 degrés dans la moitié sud du territoire. La nuit se déroule sans encombre, sous un ciel généralement voilé ou étoilé. Une perturbation aborde toutefois la pointe bretonne et ne traversera notre pays que le lendemain. Vous l'aurez compris, la semaine va rester globalement humide et perturbée, surtout pour le tiers nord, mais au moins nous serons à l'abri des très fortes chaleurs pour le moment. Bonne route avec Météo France sur Autoroute Info.
0: Et je vous retrouve dans un instant sur Autoroute Info avec un suivi d'un déroulement d'un contrôle technique. On verra comment ça se passe dans un instant. Pour le moment, on va repartir en compagnie d'un des phénomènes annoncés de l'été. Elle est franco-haïtienne, elle s'appelle Naïka. On vous la fait découvrir tout de suite sur Autoroute Info.

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1: Attention à ce véhicule en panne sur la bande d'arrêt d'urgence de l'A40 en direction de Chamonix, kilomètre 37. C'est juste avant la sortie 16, la Clusaz, après la bifurcation avec l'A410. Deux accidents toujours d'actualité, ça vous concerne sur l'A410 en direction d'Annecy, kilomètre 141. La voie de gauche et une partie de la voie de droite sont neutralisées au kilomètre 141 de l'A410 direction Annecy au niveau de la sortie 18 de Cruzeil. Il faudra faire un passage par la bande d'arrêt d'urgence, ça peut ralentir. Attention, il faut de toute manière ralentir à cet endroit, il y a beaucoup de monde sur place. Second accident à rappeler, ça se passe sur la 49 direction Grenoble, kilomètre 7. La voie de gauche est neutralisée également à cet endroit après la sortie 11 de Tulin. Et le prochain point complet sur vos conditions de circulation, restez avec moi, ce sera à 14h30. Marvin Gaye, Calogero pour la playlist Autoroute Info, ça arrive dans un instant. Pour le moment, on va voir comment se déroule un contrôle technique. Hugo Amiot a pu suivre le déroulement de cet exercice si important. Reportage.
2: Vincent Dumais est gérant de deux centres de contrôle technique Sécuritest sur Dijon. Il nous fait l'inventaire des différents points de contrôle.
3: Pour effectuer un contrôle technique, on a 133 points de contrôle technique qui se définissent en plusieurs familles. Les familles sont l'identification, et après, on va faire l'ensemble des équipements de freinage, la direction, la visibilité, tous les feux, l'éclairage, signalisation. On va après s'atteler à contrôler l'ensemble des essieux, roues, pneus, suspensions, les nuisances, tout ce qui est pollution, fuite d'huile, liquide de refroidissement.
4: C'est important de tout bien faire dans l'ordre.
3: Ce qui est important, c'est de tout faire. Il y a 133 points de contrôle. Et après, avec l'habitude, vous voyez, là, par exemple, j'ai contrôlé mes ceintures, mes sièges. Je fais le tour du véhicule, je regarde mes feux, la fixation de plaque. Je vais ouvrir le coffre, regarder le plancher.
4: Là, on teste quoi ?
3: Alors là, on va tester le contrôle anti-pollution. On va pouvoir tester les émissions d'opacité des fumées pour un véhicule diesel. Donc l'appareil qu'on a, là, c'est un opacimètre. Donc on introduit une sonde dans le pot d'échappement. Et on va regarder en fait les taux de fumée qui sortent du pot d'échappement. Et on va regarder par rapport à la norme du véhicule. Là, c'est 1,5 à ne pas dépasser. On va voir avec les accélérations si on est dans les normes. On est à 0,56, donc on est trois fois en dessous de la norme maximum. Donc là, c'est impeccable, le véhicule va pouvoir passer son contrôle.
4: Donc là, on a fait les 133 points.
3: Là, on a fait les 133 points, une petite usure anormale. Les disques de frein sont légèrement usés. Pour le reste, il n'y a pas de problème particulier. Elle va pouvoir avoir son contrôle pour 2 ans. Pour terminer, on applique la vignette réglementaire sur le pare-brise pour que l'automobiliste soit en règle.
2: Si votre voiture est un véhicule neuf, le contrôle technique doit être fait dans les 6 mois qui précèdent son 4e anniversaire de mise en circulation. Ensuite, le contrôle doit être renouvelé tous les 2 ans.

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1: 14h30, très bon dimanche. Deux accidents à rappeler sur les différentes autoroutes que vous empruntez. Premier accident sur la 410 en direction d'Annecy. Au kilomètre 141, une voiture accidentée sur la voie de gauche. La voie de gauche et une partie de la voie de droite ont été neutralisées à cet endroit. La circulation qui ne se fait que sur la bande d'arrêt d'urgence, kilomètre 141 de la 410 direction Annecy. C'est à proximité de la sortie 18 de Cruzeil. Trafic quelque peu ralenti à cet endroit. Soyez particulièrement attentifs. Il y a beaucoup de monde, beaucoup de piétons qui gravitent autour de ce véhicule accidenté. Service de sécurité des autoroutes AREA, pompiers également sur place, dépanneurs sur les lieux pour porter secours aux deux blessés de cet accident. Il y a également un autre accident sur l'A49 à vous signaler. Ça se passe au kilomètre 7 de l'A49 en direction de Grenoble. On est à peu près dans la même configuration, sauf qu'il y a deux véhicules accidentés à cet endroit, mais la voie de gauche est bel et bien neutralisée là aussi, et une partie de la voie de droite également. La circulation qui se fait sur une partie de la voie de droite et la bande d'arrêt d'urgence. Donc là aussi, un bouchon s'est formé. On parle d'un kilomètre de bouchon sur cette A49 en direction de Grenoble. Accident qui s'est produit au kilomètre 7. Bouchon qui débute quasiment au niveau de la sortie 11 de Tulin. Il faut 10 minutes d'après les estimations GPS pour traverser cette perturbation. D'ailleurs, sur cette A49 en direction de Grenoble, notez qu'un poids lourd est en panne en bordure des voies de cette autoroute, kilomètre 58 de la 49 direction Grenoble. 7 à hauteur de la sortie 7 Romans Centre. Poids lourd sur bande d'arrêt d'urgence. Faites attention, décalez-vous bien à gauche lorsque vous arrivez dans la zone. Le reste de l'actualité de ce dimanche, on fait le point avec les titres de France Info.
2: A du lieu à 14h20 et la petite ville de Florence dans le Gers qui s'apprête à rendre hommage à Liane.
3: Cette collégienne de 11 ans retrouvée morte cette semaine, 5000 participants sont attendus par la mairie. La marche doit s'élancer à 15h sur fond de polémique judiciaire. Le suspect était déjà visé par une plainte pour viol sur mineur. Jean-Luc Mélenchon en campagne présidentielle avec le premier meeting du chef des Insoumis en tant que candidat déclaré. Meeting dans moins d'une heure à Saint-Denis, ville remportée par la France insoumise aux dernières municipales. Paris ne cédera jamais à ces mouvements réactionnaires. La réaction du maire de Paris, Emmanuel Grégoire, après l'agression de l'élu du 10e arrondissement par des militants d'extrême droite qui tentaient d'empêcher l'ouverture d'une église dans laquelle était programmée une œuvre. En tennis, Alexander Zverev et Flavio Cobolli s'affrontent tout à l'heure à 15h en finale de Roland-Garros. L'Allemand numéro 3 mondial et l'Italien 14e mondial visent tous les deux un premier titre du Grand Chelem.
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1: Et je vous retrouve dans un instant sur Autoroute Info pour un nouveau point trafic. Pour le moment, c'est avec le tout dernier Alex Warren que l'on poursuit notre route.

faire attention à cet animal écrasé sur la voie de gauche de l'A41 en direction de Chambéry et de Lyon, kilomètre 99. C'est dans le secteur d'Aix-les-Bains que vous êtes concerné après la sortie de 14 d'Aix-les-Bains. Montrevard, attention, décalez-vous bien à droite. Je rappelle également ces deux accidents toujours d'actualité. Kilomètre 141 de la 410 en direction d'Annecy, après la sortie, même à hauteur de la sortie 18 de Cruseil, circulation qui ne se fait que sur la partie droite de l'autoroute. Kilomètre 7 de l'A49 direction Grenoble, même chose. Deux voitures accidentées sur la partie gauche et donc une circulation qui ne s'effectue que sur la voie de droite. Et la bande d'arrêt d'urgence après la sortie 11 de Tulin. Attention, on apprend à l'instant qu'il y a un véhicule en panne gênant sur l'A43 en direction de Lyon au kilomètre 76 après la sortie 12 du lac d'Aigbelette. Une voiture arrêtée sur la voie réservée aux véhicules lents. C'est la voie la plus à droite. Le prochain point sur vos conditions de circulation, ce sera à 14h45. Prochain point complet, ce sera dans un instant après Matmata et Kin sur Autoroute Info.

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1: Il y a toujours un accident près d'Annecy sur la 40, sur la 410, à vous rappeler, on va en parler dans un instant. Pour le moment, attention à ce véhicule qui est arrêté sur la 43 direction Lyon, kilomètre 76. Voiture arrêtée sur la voie réservée aux véhicules dans la voie la plus à droite. On est après la sortie 12 du lac d'Aigbelette. Accident donc sur la 410 en direction d'Annecy, kilomètre 141, à hauteur de la sortie 18 de Cruseille. Une voiture toujours accidentée sur la voie de gauche de l'autoroute, une voie de gauche qui est neutralisée. Il y a beaucoup de monde sur place. Seule la voie de droite est disponible dans cette zone. Veillez à bien ralentir lorsque vous approchez de ce secteur. Sur la 41, cette fois-ci pour vous qui roulez en direction de Chambéry et de Lyon après Annecy, kilomètre 99. On est dans le secteur d'Aix-les-Bains après la sortie 14. Un animal a été percuté. On ne sait pas de quel animal il s'agit. La dépouille de cet animal se trouverait sur la voie de gauche. Il faut, vous l'aurez compris, vous décaler sur la partie droite de l'autoroute lorsque vous allez approcher de cette zone. Et puis attention également à ce poids lourd qui est en panne en bordure des voies de la 49. On est en direction de Grenoble, kilomètre 58, pas très loin de Valence, un peu en provenance de Valence, donc kilomètre 58 de la 49 en direction de Grenoble. Au niveau de la sortie 7 de Romans-Centre, là aussi il faut se décaler à gauche, respecter le corridor de sécurité. Paulin Caillard et Géraldine Millard répondent aux questions que vous vous posez sur les travaux sur l'autoroute.
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2: Vrai ou faux, les travaux de rénovation des chaussées d'autoroute se font toujours de nuit.
3: C'est faux, les choix sont faits pour limiter la gêne aux automobilistes. Très souvent, et notamment aux abords des grandes agglomérations, la priorité est donnée à l'écoulement du trafic pendulaire, très important en journée. Dans ces secteurs, les travaux sont presque exclusivement réalisés de nuit pour perturber le moins possible. Mais ce n'est pas pour autant la règle.
2: Et comment ça se passe en journée ?
3: Eh bien, par exemple, sur les grands axes, comme l'autoroute A6 entre Beaune et Lyon, on préfère mettre en place un basculement de la circulation avec les deux sens sur une moitié d'autoroute. Seules quelques semaines dans l'année sont disponibles pour réaliser de tels travaux.
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1: Et dans un instant, sur Autoroute Info, on partira à la découverte du musée de la résistance et de la déportation de Nantua. De quoi se cultiver un petit peu. On va se retrouver évidemment dans 3 minutes, un tout petit peu moins de 5 minutes précisément, pour un nouveau point sur vos conditions de circulation. Pour le moment, je vous laisse en compagnie de Bruno Mars sur Autoroute.

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2: Des opérations de secours qui se poursuivent sur la 410 en direction d'Annecy au kilomètre 141 au niveau de la sortie 18 de Cruzet. Une voiture accidentée sur la voie de gauche. Les pompiers sont toujours sur place, les agents de l'autoroute également. Les forces de l'ordre sont sur les lieux, il n'y a plus que la voie de droite pour circuler. La voie de gauche étant neutralisée. Deux blessés à déplorer dans cet accident. Des opérations de secours qui durent. Mais c'est normal, hein, il faut porter secours à ces blessés. Bilan de l'accident, 2 blessés, donc je le disais. Et je vous retrouve à 15h pour un nouveau point complet sur vos conditions de circulation. Pour le moment, je vous emmène dans l'Ain. Sur la 40, un panneau d'information touristique évoque les liens entre Nantua et la Résistance. En empruntant la sortie 9, on rejoint le musée de la Résistance et de la déportation de Nantua, un espace qui retrace l'histoire du département de l'Ain lors de la Seconde Guerre mondiale. Basile Voisin l'a visité pour nous.
3: À l'origine, le musée de la Résistance et de la déportation de Nantua était une prison. C'est en 1985 que d'anciens résistants et déportés décident d'en faire un musée. Nathalie Lebeau, médiatrice culturelle.
4: Au niveau du parcours de visite, nous avons un parcours chronologique qui a pour fil rouge le département de l'Ain durant la Seconde Guerre mondiale.
3: Désormais, ce lieu abrite de nombreux objets et documents qui témoignent de cette période sous l'occupation allemande.
4: On a toute une partie qui est consacrée au début de la guerre, avec notamment l'uniforme du soldat français en 1939. Alors, on a au musée des films d'époque, et notamment un film du voyage du maréchal Pétain dans le département de l'Ain, qui permet de voir comment s'est passée cette venue du maréchal. On a des objets que l'on peut toucher, ce qui est quand même assez rare dans un musée. Pour une fois qu'on dit aux visiteurs qu'ils peuvent toucher aux objets, c'est plutôt intéressant. Et on a la chance d'avoir à l'étage du musée une reconstitution de la vie au maquis qui a été réalisée par les membres fondateurs du musée.
3: Le musée regorge aussi d'anecdotes sur la vie et les exploits des résistants dans ces fameux maquis.
4: Un fait d'armes intéressant, dans la nuit du 6 au 7 juin 1944, donc on est au moment du débarquement de Normandie, les maquisards vont quand même faire sauter 52 locomotives à Ambérieu-en-Bugey.
3: Il reste encore beaucoup de choses à découvrir dans ce musée de la résistance et de la déportation de Nantua, notamment plusieurs expositions temporaires. L'une d'entre elles est d'ailleurs consacrée à la bande dessinée « Les enfants de la Résistance ».

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1: Un véhicule est en panne sur la 43 en direction de Turin au niveau du kilomètre 181, c'est-à-dire après la sortie 29 Saint-Michel de Morienne et juste avant le tunnel des Sorderettes. Il y aurait donc un véhicule arrêté. Pour le moment, on ne sait pas s'il est gênant ou non. Attention lorsque vous approchez de la zone.

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1: Très bon dimanche après-midi, il est 15h.
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1: Et on continue de vous accompagner sur la route en ce dimanche avec toujours un accident à signaler. Ça se passe sur la Haute-Savoie, sur la 410 précisément, en direction d'Annecy au kilomètre 141 à hauteur de la sortie 18 Cruseille. Un véhicule toujours accidenté sur la voie de gauche. Les équipes de secours sont toujours sur place. Les agents autoroutiers, les gendarmes, les pompiers, beaucoup de monde sur les lieux. Le véhicule accidenté qui se trouvait sur le toit, lui, a été évacué. Donc, a priori, la voie de gauche devrait, j'emploie bien le conditionnel, devrait être rendue au trafic d'ici les prochains instants. On suit tout cela de très près. En attendant, il faut ralentir. Trafic qui est d'ailleurs ralenti au niveau de ce kilomètre 141 de la 410 en direction d'Annecy, puisque vous n'avez plus que la voie de droite pour circuler. Dans le prolongement de la 410 se trouve la 41. Vous allez passer ensuite Annecy pour vous qui poursuivez votre route en direction de Chambéry et de Lyon. Et attention, puisqu'à hauteur du kilomètre 99, on nous annonce toujours la présence d'un animal qui aurait été percuté. La dépouille de l'animal se trouverait sur la voie de gauche après la sortie 14 d'Aix-les-Bains, Montrevard. Voilà pour les principales difficultés du moment. Attention à d'autres véhicules en panne qui peuvent vous surprendre, par exemple sur la 49 en direction de Grenoble, peu après Valence, kilomètre 58 après la sortie 6 Bourg de Péage. Un polo est en panne donc en bordure des voies de circulation, décalez-vous bien à gauche. Et puis sur la 43 Maurienne en direction de Turin, au kilomètre 181 à l'entrée du tunnel des Sorderettes, ce tunnel qui se trouve après la sortie 29 et le péage de Saint-Michel-de-Maurienne, il y a un véhicule qui serait arrêté. On n'en sait pas beaucoup plus, on ne sait pas s'il y a gêne ou non au trafic. Allez, on va s'intéresser à l'actualité générale. On retrouve tout de suite les titres de France Info.
2: 11h45 et la marche blanche en mémoire de Liana qui s'élance dans une quinzaine de minutes.
3: 5000 personnes sont attendues à Florence dans le Gers pour rendre hommage à la fillette de 11 ans dont le corps a été retrouvé il y a 3 jours. Un rassemblement en l'absence de représentants politiques nationaux à la demande de la famille. Lui lance à 15h30 sa campagne pour la présidentielle de 2027. Jean-Luc Mélenchon en meeting à Saint-Denis, plus grande ville décrochée par son mouvement lors des dernières municipales. La France Insoumise a dit attendre près de 10 000 participants pour ce rendez-vous en plein air. De nouvelles frappes russes en Ukraine font 5 morts. Bombardements qui ont visé la nuit dernière la région de Zaporijjia dans le sud-est du pays ainsi que des territoires du centre de l'Ukraine. Un site de stockage de combustible nucléaire usagé a également été touché dans la zone proche du centre de Tchernobyl. Et puis 2 événements sportifs à suivre dès 15h. D'abord la finale homme de Roland-Garros entre l'Allemand Zverev et l'Italien Coboli en sport automobile. C'est le Grand Prix de F1 de Monaco qui débute dans un quart d'heure.
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1: Et je vous retrouve dans 3 minutes pour un nouveau point sur vos conditions de circulation. Vous restez avec moi pour le moment. On poursuit notre route en compagnie de celle qui fait son grand retour pour l'occasion. Elle nous dévoile un titre inédit en collaboration avec le duo de DJ français Justice. Premier extrait de son futur album, vous l'aurez reconnu. C'est Angèle qui nous accompagne sur la route, sur Autoroute Info.

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2: Attention à ce poids lourd en panne en bordure des voies de l'A43 Maurienne. On est en direction de Turin au kilomètre 181 à l'entrée du tunnel des Sorderettes après donc la sortie 29 Saint-Michel-de-Maurienne et le péage du même nom. Il y a un poids lourd arrêté sur la bande d'arrêt d'urgence. Veillez à bien vous décaler sur les voies les plus à gauche lorsque vous approchez de cette zone. L'accident qui s'était produit au kilomètre 141 de la 410 en direction d'Annecy n'est bientôt plus d'actualité. Par contre, il y a toujours un agent de l'autoroute qui est en train de remonter la voie de gauche pour aller enlever les cônes de chantier qui permettaient la neutralisation de cette voie de gauche. Il n'y aura bientôt plus aucune difficulté au kilomètre 141 de cette A410 direction Annecy au niveau de la sortie 18 de Cruseilles. En attendant, il faut toujours se décaler sur la droite. Je vous retrouve à 15h15 pour un nouveau point complet sur vos conditions de circulation. Ce sera juste après Florent Pagny et M. Simone. Le retour tout de suite de la playlist d'Autoroute Info.

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1: Des poids lourds en panne en bordure de certaines autoroutes que vous empruntez, par exemple, peu après Valence, sur la 49 en direction de Grenoble, au kilomètre 58. Un poids lourd donc arrêté en bordure des voies de l'autoroute après la sortie 6 bourg de péage. Attention à bien vous décaler sur la voie de droite. Le dépanneur poids lourd est arrivé sur place. Même cas de figure pour vous qui roulez sur la 43 en direction de Turin, au niveau du kilomètre 181, à l'entrée du tunnel des Sorderettes, donc après la sortie 29. Et la barrière de péage de Saint-Michel-de-Maurienne, là aussi, il vous a demandé de respecter le corridor de sécurité en vous décalant le plus possible sur la partie gauche de l'autoroute. Voilà, ailleurs, ça se passe bien, pas d'autres difficultés pour le moment à vous annoncer. Un trafic qui s'écoule plutôt correctement en ce début d'après-midi, en ce dimanche après-midi, pas de difficultés majeures à vous communiquer.
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1: Avec un soleil qui continue de s'imposer en Rhône-Alpes, ça fait du bien. On profite de ce week-end ensoleillé et on va tout de suite s'intéresser à l'évolution de la couleur du ciel. Allez, le temps pour la suite de ce dimanche. On fait le point avec Tristan Hamm de Météo France.
2: Ce dimanche après-midi, les éclaircies s'imposent de plus en plus, bien qu'elles puissent tarder à apparaître entre le bassin parisien et le Grand Est. Hormis cela, le soleil est souvent bien présent et s'accompagne de fins nuages en

0: altitude. Bémol possible pour les Alpes du Nord où un risque d'averse est à signaler, mais rien de quoi véritablement contrarier votre trajet. Les températures maximales sont de saison dans l'ensemble. Les valeurs sont souvent comprises entre 21 et 25 degrés, avec des pointes à 27 voire 28 degrés dans la moitié sud du territoire. La nuit se déroule sans encombre, sous un ciel généralement voilé ou étoilé. Une perturbation aborde toutefois la pointe bretonne et ne traversera notre pays que le lendemain. Vous l'aurez compris, la semaine va rester globalement humide et perturbée, surtout pour le tiers nord, mais au moins nous serons à l'abri des très fortes chaleurs pour le moment. Bonne route avec Météo France sur Autoroute Info.
1: Et dans quelques minutes, on ira à la rencontre d'une des illustratrices des panneaux touristiques marrons le long des autoroutes. Vous savez, hein, ces grands panneaux marrons qui vous indiquent votre proximité avec un lieu touristique. On se retrouve dans 3 minutes pour en parler. On se retrouve également dans 3 minutes pour un nouveau point sur vos conditions de circulation. Pour le moment, c'est avec Joseph Kamel que l'on poursuit notre voyage.
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1: Attention à ce poids lourd en panne en bordure de l'A43 Maurienne en direction de Turin, kilomètre 181. C'est après la sortie 29 Saint-Michel-de-Maurienne, à l'entrée du tunnel des Sorts de Raide, que vous êtes concerné. Poids lourd sur bande d'arrêt d'urgence, à vous de bien vous décaler sur la partie gauche de l'autoroute. Et on s'intéresse à présent au design singulier des panneaux touristiques marrons que l'on trouve le long des autoroutes. Rencontre avec l'une des illustratrices de ces panneaux, Zoé, au micro d'Emma Logerette.
2: Alors moi je suis l'illustratrice dédiée à l'A31. L'A31 qui va de Beaune à Luxembourg. Et j'ai travaillé pour 4 départements. La Côte d'Or, la Haute-Marne, la Meurthe-et-Moselle et je termine par les Vosges.
3: Et le travail d'illustration des panneaux marrons vient avec son lot d'exigences techniques.
2: Alors effectivement, il y a des contraintes très fortes qui doivent être détaillées parce que elles sont très importantes. D'abord le format, qui est un format tout en hauteur, comme on le voit, qui fait 6,60 m sur 3. Donc quand on a un sujet très en largeur, c'est un peu embêtant, mais on s'adapte.
3: Bien moins imposante, la palette de couleurs est, elle, assez réduite. Les panneaux marrons, comme leur nom l'indique, se doivent d'arborer cette couleur.
2: Outre le chocolat historique, nous propose une petite palette d'une dizaine de teintes, parmi lesquelles on doit en choisir 3. Donc c'est assez réduit, mais de la contrainte, justement, naît le plaisir, en tout cas pour un illustrateur, parce que comme on a vraiment cette difficulté immense de devoir s'adapter, et ben, finalement, on trouve des idées très originales. Je travaille avec un directeur de création qui fait le lien entre tous les panneaux, parce que c'est très important que l'harmonie soit respectée entre tous les artistes.
3: Ajoutez à cela une contrainte de visibilité, puisque rappelons qu'à 130 km/h, les voyageurs disposent d'un temps très court pour capter le message du panneau.
2: Donc j'ai vraiment simplifier à l'extrême les formes avec des traits très très simples parce que le conducteur n'a que 3 secondes pour comprendre de quoi ça parle. Donc on peut vraiment pas se lancer dans des détails qui seraient contre-productifs et empêcheraient l'œil de comprendre le message. Moi je me suis particulièrement amusée à créer un style entre l'illustration et la signalétique.
3: La mission de Zoé et des autres illustrateurs sur les autoroutes APRR et AREA touche à sa fin, la quasi-totalité des panneaux ayant été produits et installés.
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1: Excellent dimanche. Merci de faire la route en notre compagnie et d'avoir choisi Autoroute Info pour vous accompagner sur la route ce dimanche après-midi. Ça se passe dans l'ensemble plutôt bien en ce moment. Il y a simplement quelques véhicules en panne en bordure de certaines autoroutes que vous empruntez. Parmi les véhicules les plus gênants, forcément les poids lourds qui prennent un petit peu plus de place que les voitures sur les bandes d'arrêt d'urgence. Deux d'entre eux peuvent vous surprendre. Sur la 49, tout d'abord en direction de Grenoble, on est après Valence, au kilomètre 58 après la sortie 6, bourg de péage Romans-Ouest, poids lourd sur bande d'arrêt d'urgence, et puis un autre poids lourd sur la bande d'arrêt d'urgence, ça se passe cette fois-ci dans la vallée de la Maurienne en Savoie, sur l'A43 en direction de Turin, kilomètre 181 après le péage de Saint-Michel de Maurienne à l'entrée du tunnel des Sorderettes, là aussi un poids lourd arrêté hein, sur la bande d'arrêt d'urgence de l'autoroute, attention, et puis d'ailleurs un petit peu plus loin sur cette A43 lorsque vous allez rejoindre l'Italie, peut-être le tunnel du Fréjus, eh bien il y a des travaux juste avant ce tunnel du Fréjus pour vous qui avez passé la sortie 30 de Modane, des travaux qui nécessitent la mise en place d'un alternat de circulation. De temps à autre, il vous est demandé de patienter un petit peu en attendant de reprendre la route. Voilà pour les principales difficultés du moment. Vous l'aurez compris, ça se passe globalement plutôt bien en ce milieu d'après-midi. J'ajoute qu'à Grenoble sur la 41 Sud, il n'est pas possible de quitter l'autoroute par la sortie 24.1 de Villars-Bonneau, une sortie qui est fermée pour permettre le passage de la première étape du Tour Auvergne-Rhône-Alpes entre Visil et Saint-Imier dans la vallée du Grésivaudan. Allez, on s'intéresse maintenant à l'actualité générale. On retrouve les titres de France Info.
2: Il faut plusieurs centaines de personnes habillées de blanc rassemblées à Florence.
3: Dans le Gers, début il y a quelques minutes de la marche blanche en hommage à Liana, collégienne de 11 ans, retrouvée morte il y a 4 jours dans une exploitation agricole. Recueillement sur fond de polémique concernant le traitement judiciaire des plaintes pour viol sur mineur visant le principal suspect. Un jeune homme de 22 ans mis en examen pour homicide volontaire à 3, soupçonné d'avoir tué à l'arme blanche à un garçon de 17 ans. Les faits remontent à mercredi. La piste du règlement de compte est envisagée selon les premiers éléments de l'enquête. La place Victor Hugo à Saint-Denis se remplit progressivement. C'est le premier grand meeting de campagne de Jean-Luc Mélenchon. Le candidat LFI pour 2027 doit s'exprimer vers 16h depuis la plus grande ville de banlieue parisienne dirigée désormais par l'insoumis Bali Bagayoko. 4 jours après la mort de la réalisatrice et autrice de bande dessinée Marjane Satrapi, le Quai d'Orsay va lancer un espace et une plateforme pour les artistes iraniens en exil. Ouverture à la fin du mois, sans plus de détails, annonce du ministre des Affaires étrangères Jean-Noël Barrot. Et puis en cyclisme, victoire française sur la première étape du Tour Auvergne-Rhône-Alpes. C'est Alex Baudin qui l'emporte et qui s'empare du maillot jaune de leader.
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1: Et je vous retrouve dans 3 minutes sur Autoroute Info. Vous restez avec moi. Un nouveau point sur vos conditions de circulation dans un instant. Pour le moment, on poursuit notre route en compagnie de Miley Cyrus. 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

Et ça continue à plutôt bien se passer en ce milieu d'après-midi sur les différentes autoroutes que vous empruntez. Pas de difficultés majeures à vous annoncer, des conditions de circulation qui sont bonnes, le trafic qui est tout à fait fluide. En ce moment, je vous retrouve à 15h45 pour des nouvelles de vos conditions de circulation. Vous restez avec moi, les Bee Gees arrivent dans un instant, ce sera juste après les Black Eyed Peas sur Autoroute Info. Très bon dimanche, bonne route.

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1: Un bouchon s'est formé au niveau de la douane franco-suisse de Bardonnay. Ça vous concerne tout au bout de la 41. Pour vous qui roulez en direction de Genève, un petit peu de monde avant cette douane de Bardonnay. Il faudrait, d'après les estimations GPS, une dizaine de minutes pour traverser cette perturbation. Ailleurs, dans l'ensemble, ça se passe bien en Rhône-Alpes, sur les autres autoroutes que vous empruntez. Pas de grosses difficultés à vous annoncer en ce moment. Attention à quelques poids lourds en panne en bordure des voies. Par exemple, sur la 49, on dirait direction de Grenoble au kilomètre 58 après la sortie numéro 6 bourg de péage peu après Valence. Poids lourd sur bande d'arrêt d'urgence également sur la 43 en direction de Turin au kilomètre 181, c'est après la barrière de péage de Saint-Michel-de-Maurienne et la sortie 29 juste avant le tunnel des Sorderettes. Attention dans ces secteurs à bien vous décaler sur la partie gauche de l'autoroute, respectez bien le corridor de sécurité. Notez que la semaine prochaine, il y aura des travaux à partir de lundi, à partir de demain soir, en région grenobloise, en direction de Lyon. La 480 sera fermée de 21h à 6h entre la sortie 7 Pont-de-Claix et la bifurcation avec la Nationale 87. Ce sera de lundi soir à vendredi matin et ce sera également le cas du tunnel du Mont-Blanc qui sera dans le même temps fermé dans les deux sens toutes les nuits de la semaine prochaine, de 22h à 6h entre la France et l'Italie. Donc fermeture du tunnel du Mont-Blanc près de Chamonix dans les deux sens.
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1: Et dans les prochaines minutes, on mettra le cap sur Montbéliard dans le département du Doubs pour savoir pourquoi cette ville est qualifiée de cité des princes. Mais pour le moment, c'est avec la playlist d'Autoroute Info que l'on poursuit notre route. Voici Tame, Impala et Jenny sur

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1: Une voiture accidentée sur la 49 en direction de Grenoble au kilomètre 27, c'est après la sortie 9 de Saint-Marcelin. Il y aurait un véhicule accidenté à cet endroit sur la bande d'arrêt d'urgence. Attention donc à l'approche de ce secteur. Le prochain point sur vos conditions de circulation, ce sera dans 3 minutes. Sur

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5: Attention à cette voiture accidentée très proche de la voie de droite sur la 49 en direction de Valence au kilomètre 27. C'est après la sortie 9 de Saint-Marcellin que vous êtes concerné. Vous vous décalez bien à gauche à l'approche de ce secteur et évidemment ralentissez. Attention, il y a des piétons qui gravitent autour de ce véhicule accidenté. Il faut être extrêmement prudent lorsque vous approchez de ce kilomètre 27 de la 49 en direction de Grenoble. Je vous rappelle que ça se passe après la sortie numéro 9 de Saint-Marcellin. Allez, je vous emmène maintenant dans le Doubs. Lorsque vous circulez sur la 36, vous pouvez voir un panneau d'information touristique Montbéliard, Cité des Princes. De quel prince s'agit-il? Réponse avec Anaïs Barona, guide conférencière et responsable patrimoine à l'Office de tourisme de la ville. Elle est au micro de Jérémy Esclavard.
6: On en a plusieurs qui se sont illustrés de différentes manières, notamment le fameux Frédéric Ier au XVIe siècle, le grand prince humaniste de la Renaissance, très curieux, et prince bâtisseur qui a laissé de nombreux bâtiments sur Montbéliard. Il est notamment à l'initiative du Temple Saint-Martin, qu'il a confié à son célèbre architecte Heinrich Schickhardt, et qui est d'ailleurs le plus vieux de France affecté au culte protestant.
7: Lors de votre visite de la Cité des Princes, vous ne pouvez pas rater l'imposant château des ducs de Wurtemberg perché sur son rocher. Anaïs Barona, guide conférencière et responsable patrimoine à l'Office de tourisme du pays de Montbéliard.
6: C'est une vraie mosaïque d'époque, en fait, ce château, puisqu'il a été remanié. Ce qu'on a face à nous, un bâtiment assez massif rose pâle, c'est du XVIIIe siècle. Sinon, on a les deux tours qu'on aperçoit. Elles ont été construites à deux époques différentes. La tour blanche, c'est celle qu'on appelle la tour Henriette, du nom de Henriette d'Orbe, qui est la fameuse comtesse qui s'est mariée avec un Wurtemberg. Et la tour rose, Frédéric Ier, elle a été bâtie sous son règne.
7: Anaïs Barona, après avoir visité le château, que nous conseillez-vous de découvrir à Montbéliard?
6: On peut aller vers les Halles, c'était le vrai cœur économique, administratif de la ville, et puis après, plus le quartier religieux, on va dire, qu'est le temple Saint-Martin. Vous avez aussi une église du 19e, qui est l'église Saint-Mainbeuf. Les catholiques se sont installés très tardivement dans le comté de Montbéliard, puisqu'on a été quand même protestants à partir du 16e, et rattaché à la France en 1793.
7: Même si Montbéliard est rattaché à la France depuis 1793, l'influence germanique est encore très présente dans l'architecture de la ville, comme dans la rue de Belfort, par exemple.
6: C'est une des plus anciennes de Montbéliard, puisqu'elle fait partie du premier quartier qui s'est développé autour de l'éperon rocheux, et donc du château. Très coloré, des petites maisons étroites. On a aussi les fameuses chafas sur les toits qu'on aperçoit, qui sont des gerbières lucarnes. On a aussi des petites gossottes, que sont des passages entre les bâtiments qui permettent de passer facilement d'une rue à une autre. C'est vraiment le caractère germanique qui est présent dans les rues de Montbéliard.
7: Dans le département du Doubs, Montbéliard est accessible depuis la sortie numéro 8 de l'autoroute A36.

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1: Et on part en Isère, attention si vous empruntez en ce moment l'autoroute A41 Sud, direction Grenoble, avec des morceaux de pneus hein, signalés sur les voies de l'autoroute au kilomètre 5. On est dans le secteur situé juste après la sortie 25 de Saint-Imier-Domaine. Attention à cet endroit, prochain rendez-vous trafic à 16h sur

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1: Bon dimanche, excellent après-midi, bienvenue, il est 16h.
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1: Et vous êtes prudents, hein, vous êtes nombreux à circuler à ces temps-ci sur les autoroutes alpines avec notamment cet accident survenu du côté de l'autoroute A49 en Isère, direction Grenoble et Lyon, voiture accidentée à la hauteur du kilomètre 27. Hein, on est dans le secteur situé peu après la sortie numéro 9 de Saint-Marcelin, véhicule stationné sur la bande d'arrêt d'urgence, mais il va falloir vous décaler évidemment sur la voie la plus à gauche à cet endroit. Des obstacles également signalés, des morceaux de pneus en l'occurrence. On reste en Isère, on est cette fois-ci sur l'autoroute A41 Sud en direction de Grenoble au kilomètre 5, hein, juste après la sortie 25 de Saint-Imier. Attention là aussi à réduire votre vitesse. Et puis trafic souvent dense, voire même ralenti. Bouchon d'ailleurs à prévoir pour ceux d'entre vous qui rentrent en Suisse, en Haute-Savoie, et qui empruntent pour cela la douane de Bardonnay avec un peu plus d'un kilomètre de bouchon et 10 minutes à patienter avant de pouvoir poursuivre votre trajet côté Suisse. Évidemment, trafic assez dense également sur l'arrivée à Lyon par l'autoroute A43 sur les deux derniers kilomètres. Même tendance d'ailleurs sur les rocades de l'agglomération grenobloise. Et le reste de l'actualité avec les titres de France Info.
2: Pierre Boudias, une banderole plus jamais ça déployée à Florence.
3: Elle est portée par les parents de la petite Liana qui ouvre la marche blanche qui a lieu en ce moment dans la commune du Gers. Plusieurs centaines de personnes sont réunies sur place pour rendre hommage à la fillette de 11 ans dont le corps a été découvert il y a 3 jours. Premier meeting de campagne en ce moment également pour Jean-Luc Mélenchon. Le candidat LFI réunit ses soutiens à Saint-Denis, récemment remporté par l'insoumis Bali Bakayoko lors des dernières municipales. 10 000 personnes sont attendues par la formation du candidat déclaré à la présidentielle de 2027. Plusieurs fusillades dans le centre d'Israël ce dimanche. Un homme a été tué et 5 personnes blessées après qu'un assaillant ait ouvert le feu dans 3 communes situées près de la Cisjordanie occupée. Le tireur, un arabe israélien selon la police, a été abattu, qui annonce également l'arrestation d'un complice. Et puis les Messines du handball ont l'opportunité de s'offrir une Ligue des Champions ce soir. Le FC Metz affronte les Hongroises de Győr en finale de la compétition à Budapest, une rencontre qui débute à 18h.
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1: Et le voyage qui se poursuit en compagnie de Benson Moon, je retrouve dans moins de 5 minutes pour un retour sur le trafic. Bel après-midi.

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2: Finalement, deux véhicules accidentés, deux voitures accidentées sur l'A49 en direction de Grenoble et de Lyon. Accident survenu, je vous rappelle, après la sortie 9 de Saint-Marcellin au kilomètre 27 précisément. Attention à bien vous décaler sur la gauche. Les agents routiers et les services de sécurité se trouvent actuellement sur place. Il faut vous décaler sur la voie de gauche pour sécuriser encore plus ce secteur. Les Rolling Stones, Milo sur Autoroute Info. Prochain rendez-vous trafic avec le point complet, ce sera à 16h15.
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1: On va prendre la direction de la Haute-Savoie. Attention, un animal a été perçu à proximité des voies de circulation de l'A40 aux environs du kilomètre 96. On est précisément entre les sorties 10 de Bellegarde et 11 de Seyssel-Frangis. Ça vous concerne aussi bien en direction de Paris que de Chamonix. Ouvrez l'œil évidemment sur cette partie de l'autoroute A40 en Haute-Savoie où il y a toujours de l'attente pour ceux qui veulent rejoindre la Suisse et en empruntant pour cela la douane de Bardonnay. 10 minutes à patienter dans 1 kilomètre de bouchon avant cette douane franco-suisse. D'une manière générale, le trafic d'ailleurs se densifie, hein, pas mal de monde sur votre trajet. Restez prudents, notamment si vous êtes en Isère sur l'autoroute A49, direction Grenoble et Lyon, avec cet accident survenu au kilomètre 27. On est quelques kilomètres après la sortie 9 de Saint-Marcellin. Attention, les services de sécurité, toujours sur les lieux. Il faut bien vous décaler sur la voie la plus à gauche, hein, à l'approche de ce kilomètre 27.
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1: Et le temps, ça se passe bien cet après-midi, un grand ciel bleu pour tout le monde. On voit la suite avec les prévisions de Météo France préparées et présentées aujourd'hui par Tristan M.
2: Ce dimanche après-midi, les éclaircies s'imposent de plus en plus, bien qu'elles puissent tarder à apparaître entre le bassin parisien et le Grand Est. Hormis cela, le soleil est souvent bien présent et s'accompagne de fins nuages en altitude. Bémol possible pour les Alpes du Nord où un risque d'averse est à signaler, mais rien de quoi véritablement contrarier votre trajet. Les températures maximales sont de saison dans l'ensemble. Les valeurs sont souvent comprises entre 21 et 25 degrés, avec des pointes à 27 voire 28 degrés dans la moitié sud du territoire. La nuit se déroule sans encombre, sous un ciel généralement voilé ou étoilé. Une perturbation aborde toutefois la pointe bretonne et ne traversera notre pays que le lendemain. Vous l'aurez compris, la semaine va rester globalement humide et perturbée, surtout pour le tiers nord, mais au moins nous serons à l'abri des très fortes chaleurs pour le moment. Bonne route avec Météo France sur Autoroute Info.
1: Prochain rendez-vous trafic d'ici 5 minutes sur Autoroute Info avec la recette de Jack et Carla pour poursuivre sur les prochains kilomètres.

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1: Avec un véhicule en panne signalé du côté de Grenoble, on est sur l'A480 en direction du sud. Attention, si vous quittez la rocade pour prendre la direction de la rocade sud, avec un véhicule en panne dans cette bretelle, véhicule arrêté sur le côté droit. Prochain rendez-vous trafic dans moins d'une minute sur

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4: Véhicule en panne à présent en Haute-Savoie. On est sur la nationale 205 en direction de Chamonix avec ce véhicule arrêté à la toute fin de la nationale au kilomètre 1. C'est après la sortie 30 des Bossons. Véhicule sur la bande d'arrêt d'urgence. Toujours de l'attente d'ailleurs en Haute-Savoie pour rentrer en Suisse via la douane de Bardonnay. Un peu plus d'un kilomètre de bouchon et 10 minutes à patienter avant de poursuivre sur l'A1 côté Suisse. David Guetta, encore Madonna pour nous emmener jusqu'à notre prochain rendez-vous trafic. Ce sera à 16h30, mais pour l'instant, on prend la direction de la Drôme. Adeline Després nous emmène au cœur d'une plateforme logistique où s'entassent des milliers de pneus prêts à être expédiés un peu partout en France.
5: Bonjour.
6: Bienvenue chez Allo Pneus.
7: Damien Bonabel, directeur général.
6: Ici, on se trouve à Valence. C'est notre dépôt logistique. C'est un hangar qui fait 55 000 m². C'est là qu'on a aujourd'hui quasiment 800 000 pneumatiques qui sont stockés à l'attente d'être expédiés partout en France pour les automobilistes. On va expédier là depuis Valence plus de 20 000 pneus dans la journée.
7: Nous croisons justement Mouloudji qui s'affaire entre les allées pour préparer les commandes dans sa nacelle mobile.
8: On va les ramener au four après. Une fois que la mission sera terminée, pour l'instant, je continue sur la mission et ensuite on continue.
9: Eh bien, on vous suit.
8: D'accord, ça marche.
6: Donc là, Mouloudji, il a reçu sa mission d'aller chercher un certain nombre de pneus. Certains sont en bas, mais certains sont tout en haut, ouais, jusqu'à 10 mètres de haut. Donc il monte avec sa nacelle, il les récupère, il les charge. Et puis une fois que sa nacelle va être pleine, il va aller les amener sur la zone d'expédition. Alors aujourd'hui sur le dépôt, à ce matin, on a 133 personnes qui travaillent. À la réception, mais essentiellement à l'expédition.
7: Cap sur la zone d'expédition, devant un long serpentant de tapis roulant, point névralgique du hangar.
6: Mouloudji, maintenant, il a laissé sur place le rack, c'est l'espèce de chariot dans lequel tous les pneus qu'il est allé chercher ont été entreposés. Et maintenant, on a un opérateur qui va les prendre un par un. Ils sont scannés, donc vous voyez, à l'aide d'une petite douchette là, qui est posée sur le doigt, les préparateurs vérifient que c'est bien le pneu qui a été commandé, l'installent sur ce tapis roulant. Et à partir de là, ils partent pour un petit voyage où ils vont être pesés, filmés, étiquetés, vérifiés. Ils vont monter là, quasiment jusqu'au plafond. Ils vont redescendre sur des convoyeurs où ils vont être dispatchés dans différents poids lourds qui partent partout sur l'Hexagone.
7: Suivant le moment de l'année, comptez entre 24 et 48 heures entre le clic de commande et la réception des pneus. Le pic des ventes se situe entre octobre et décembre. Plus d'1 million de pneus vont sortir de l'entrepôt.

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1: Excellent après-midi, bon dimanche, bienvenue sur Autoroute Info, 16h30, avec toujours un peu d'attente à prévoir en Haute-Savoie, hein, si vous rentrez en Suisse actuellement en empruntant la douane de Bardonnay. Il y a environ 1 km de bouchon et 10 minutes à patienter avant de poursuivre votre trajet au-delà de cette douane. On reste en Haute-Savoie, on nous signale toujours la présence d'un chevreuil à proximité des voies de l'autoroute A40 dans le département de l'Ain, entre les sorties 11 de Seyssel et 10 de Bellegarde, attention, quel que soit votre sens de circulation à cet endroit. On change de département pour aller en Isère, cette fois-ci avec cet accident toujours à déplorer. Accident survenu sur l'A49, direction Grenoble, au kilomètre 27, quelques kilomètres après la sortie 9 de Saint-Marcellin. Il y a toujours du monde sur place, les forces de l'ordre notamment sur les lieux, mais la circulation se passe bien à cet endroit. Les véhicules accidentés sont désormais bien garés sur le côté droit de l'autoroute, donc à la hauteur de ce kilomètre 27. Et le reste de l'actualité, c'est tout de suite avec les titres de France Info.
2: Plusieurs milliers de personnes qui marchent dans les rues de Florence.
3: En hommage à Liana, la collégienne retrouvée morte cette semaine alors que le suspect était déjà visé par une plainte pour viol sur mineur. L'association Face à l'inceste appelle sur France Info à des rassemblements demain face aux problèmes systémiques selon elle de la justice dans le traitement des affaires de violences sexuelles touchant les enfants. Jean-Luc Mélenchon en campagne présidentielle avec le premier meeting du chef des Insoumis en tant que candidat déclaré à Saint-Denis, ville remportée par la France insoumise aux dernières municipales. Jean-Luc Mélenchon qui vient de débuter son discours et qui dédie son meeting, je cite, au peuple qui résiste contre l'envahisseur et au peuple palestinien invaincu. Paris ne cédera jamais à ces mouvements réactionnaires. Réaction du maire de Paris Emmanuel Grégoire après l'agression de l'élu du 10e arrondissement par des militants d'extrême droite qui tentaient d'empêcher l'ouverture d'une église dans laquelle était programmée une œuvre. En cyclisme, c'est le Français Alex Baudin qui remporte la première étape du Tour d'Auvergne Rhône-Alpes. Le coureur français était dans la bonne échappée du jour. L'autre français, Paul Sexas, fait toujours partie des favoris.
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1: Merci de votre choisi Autoroute Info en ce dimanche. Vanessa Paradis, on se retrouve dans quelques instants pour un nouveau point sur vos conditions de circulation.

Le premier bouchon de ce dimanche vous concerne en Haute-Savoie sur l'accès à la douane franco-suisse de Bardonnay. On dénombre 1 km de perturbation et 10 minutes à patienter toujours avant de poursuivre. Côté Suisse, le trafic qui va aller crescendo, augmenter au fil de cette fin d'après-midi. On vous tient évidemment et informé de l'évolution du trafic. Notre prochain rendez-vous, ce sera dans 10 minutes avec un retour sur vos conditions de circulation. C'est Eagle Cherry et Outcast pour les prochains kilomètres. Bel après-midi.

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1: Et bonne route à vous, on vous accompagne sur Autoroute Info avec toujours un bouchon à prévoir pour ceux qui rentrent en Suisse. Au niveau de la douane de Bardonnay, en Haute-Savoie, encore un kilomètre de bouchon. Patience, une dizaine de minutes avant de pouvoir poursuivre votre route en direction de Genève, notamment encore de Lausanne. Partout ailleurs, c'est un trafic souvent dense qui vous concerne, notamment sur les rocades de Grenoble ou encore à l'approche de Lyon sur l'autoroute A43, mais pas d'autres bouchons ni d'autres ralentissements, en tout cas pour l'instant, à vous signaler sur les autoroutes alpines. Et on parle travaux pour la semaine prochaine avec la fermeture programmée pour les nuits de la semaine prochaine. Ça va débuter dès demain soir. Fermeture du tunnel du Mont-Blanc entre 22h et 6h le lendemain matin dans les deux sens de circulation. Vous l'avez compris, pour rejoindre l'Italie, il faudra emprunter l'autre tunnel transalpin, le tunnel du Fréjus, situé lui en Savoie, tout au bout de l'A43 Maurienne.
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1: Et justement, nous irons en Maurienne dans quelques minutes avec bien 5 forts superposés, dont le majestueux fort Victor Emmanuel, ouvert durant toute l'année. Visite vertigineuse au cœur de l'histoire, ce sera juste après Charlotte Cardin sur Autoroute Info.

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6: 10 minutes environ d'attente au niveau de la douane franco-suisse de Bardonnay. Nous sommes évidemment en Haute-Savoie pour ceux qui veulent rejoindre notamment le secteur de Genève. C'est le seul bouchon à cette heure-ci, mais partout ailleurs, vous êtes relativement nombreux à circuler. Ça devrait monter crescendo d'ailleurs jusqu'en début de soirée. On attend pas mal de monde de retour évidemment de ce week-end plutôt ensoleillé sur Rhône-Alpes. Les Lumineurs et Phil Collins, ce sera la suite avec notre prochain rendez-vous trafic à 17h. Pour l'instant, nous partons en Maurienne ou sur le bord de l'A43. 5 forts spectaculaires s'empilent littéralement sur les hauteurs savoyardes. Ils sont d'ailleurs représentés sur un panneau d'information touristique. Le plus impressionnant, le fort Victor Emmanuel, une forteresse monumentale ouverte gratuitement à la visite durant toute l'année. Marianne Yotis l'a visitée.
7: Une visite qui commence devant les portes immenses du fort. Marion Kern, guide conférencière, nous explique ses particularités.
8: Vous voyez devant vous un premier aperçu du fort, très monumental, avec ses ouvertures arrondies qui sont des bouches à canons. C'est par là qu'on faisait pointer la gueule des canons, de façon à arrêter l'invasion le plus tôt possible avant que l'ennemi puisse pénétrer dans le fort. Pour défendre l'entrée du fort, on va passer sur un premier pont en pierre, qui est poursuivi par un pont-levis. Il y avait deux portes à franchir, qui étaient actionnées par le même mécanisme, et ça permettait d'opposer deux fois plus de résistance à un éventuel ennemi.
7: Le fort a été entièrement vidé depuis la Seconde Guerre mondiale, mais il reste encore quelques objets d'époque, comme un treuil.
8: On est en face d'un treuil qui permettait une liaison entre le fort Victor Emmanuel et la redoute Marie-Thérèse, de l'autre côté des gorges de l'Arc. Pendant près de 30 ans, le seul moyen de communiquer, c'était ce treuil, mais qui permettait uniquement de transporter des documents, des munitions, des vivres, mais en aucun cas des humains ou des canons.
7: Pour le reste, il faut laisser faire son imagination et céder des reconstitutions. On trouver une réplique de canon ou encore des reconstitutions de pièces comme le réfectoire.
8: Les soldats se présentaient ici au guichet avec leurs gamelles et ils venaient chercher leurs rations. Et ensuite, ils allaient s'installer où ils voulaient pour manger. On a un garde-manger qui est reconstitué ici. On voit de la charcuterie, du fromage, du pain. Et on voit des drôles de cloches métalliques avec la partie évasée vers le sol qui servait en fait à se protéger des rats. Et comme ça, ça empêchait le rongeur de monter le long du poteau.
7: En dehors de l'aspect historique, il y a aussi une vue imprenable sur la Maurienne, Marion Kern.
8: C'est un petit peu le point d'orgue de la visite, hein. L'effet waouh quand on débouche sur ce panorama à quasiment 360 degrés, avec notamment une vue sur les autres forts de la barrière fortifiée et en toile de fond la Dampe Arrachée, notre plus haut sommet du coin. On a aussi là une belle vue sur la cascade Saint-Benoît, qui est un lieu très apprécié surtout l'été pour profiter de la fraîcheur de sa rivière.
7: Et en plus de la visite, vous trouverez un jeu de piste à faire en famille au sein du fort ou des via ferrata tout niveau sur les falaises du fort Victor Emmanuel.

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1: Bon retour de week-end, on fait la route avec vous. Bienvenue, il est 17h.
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1: Et vous êtes de plus en plus nombreux, hein, vous le constatez certainement autour de vous. Trafic qui a tendance à se densifier. Les premiers bouchons d'ailleurs qui se forment. Ça fait déjà un petit moment, hein, pour ceux qui rentrent en Suisse avec toujours ce bouchon au niveau de la douane franco-suisse de Bardonnay en Haute-Savoie. Pas franchement d'évolution. On est toujours à environ un kilomètre de bouchon et à une dizaine de minutes d'attente avant de poursuivre votre trajet sur l'A1 côté Suisse. Partout ailleurs pour l'instant, pas de bouchon, pas de ralentissement. Mais je le disais en introduction, la circulation qui prend un peu plus d'ampleur. Ça risque de ralentir à tout moment, notamment sur les rocades de Grenoble ou encore en approche de Lyon sur l'autoroute A43. On va continuer évidemment de vous accompagner, hein, tout au long de cette fin d'après-midi. Et pour l'instant, on retrouve la rédaction de France Info pour l'actualité nationale et internationale.
2: 6000 personnes réunies donc à Florence, un hommage à Liane.
3: Le chiffre est communiqué par la préfecture du Gers alors qu'une marche blanche vient de se terminer en mémoire à la fillette tuée la semaine dernière. Ses parents ont pris la parole il y a quelques minutes. Ils demandent pardon à la petite fille pour ce qui lui est arrivé. Une transaction à plus de 20 milliards d'euros et 8000 emplois peut-être menacés à terme. Un accord a été trouvé la nuit dernière entre Altice, Orange, Bouygues et Free pour la vente de SFR. Il prévoit de sanctuariser les emplois des salariés de l'opérateur jusqu'en 2029, mais pas au-delà. De nouvelles sanctions européennes contre les colons israéliens installés en Cisjordanie occupée pourraient être prises dans les prochains jours. C'est ce qu'annonce le ministre français des Affaires étrangères. Alors qu'un premier paquet de mesures avait été décidé en mai, Jean-Noël Barrot estime que le niveau de violence sur ces territoires occupés illégalement a atteint un niveau jamais vu depuis des décennies. Et puis le Grand Prix de Monaco qui termine mal pour le local de l'étape. Le pilote Charles Leclerc s'est crashé il y a quelques minutes. Il n'est pas blessé. C'est l'Italien Kimi Antonelli qui mène la course à quelques tours de l'arrivée.
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1: C'est l'un des coups de cœur de ce printemps, c'est Neika sur Autoroute Info. On va se retrouver dans quelques instants pour un retour sur le trafic.
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3: Merci d'avoir choisi Autoroute Info en ce dimanche après-midi, marqué par les retours du week-end et le trafic qui se densifie progressivement. Premier bouchon, notamment en Haute-Savoie, pour ceux qui rentrent en Suisse, avec toujours un kilomètre de perturbation avant la douane franco-suisse de Bardonnay. 10 à 15 minutes à patienter dans ce secteur. Je vous retrouve à 17h15 pour un nouveau point sur vos conditions de circulation. C'est le titre, l'un des plus grands titres du groupe U2 pour les prochains kilomètres sur Autoroute Info. Bon dimanche à vous.

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1: Et ça se complique hein, sur la route des retours cette fin d'après-midi. On va aller en Haute-Savoie tout d'abord avec un véhicule à présent signalé en panne sur l'A40 direction Paris, kilomètre 57. On est peu après la sortie 14 d'Annemasse, véhicule arrêté sur la bande d'arrêt d'urgence. Bouchon hein, d'ailleurs toujours en Haute-Savoie pour rejoindre la Suisse. Bouchon d'un kilomètre, un peu plus même. Un kilomètre à deux kilomètres désormais avant la douane franco-suisse de Bardonnay. Bouchon, il en est également question en Isère sur l'autoroute A49, direction Grenoble et Lyon, de retour du sud de la France, avec un bouchon de près de 4 km hein, qui s'est formé après la sortie 10 de Vinay. Conséquence, c'est bien d'un balisage en place sur cette autoroute A49, chantier qui vous prive de la voie de droite sur un peu plus de 2 km et la circulation possible uniquement sur la voie de gauche. Et ça génère donc ce bouchon de quasiment 5 km hein, désormais sur cette partie de l'autoroute A49. Sur le reste des axes sur lesquels vous circulez, trafic souvent dense, notamment sur l'A43 dans le sens Chambéry vers Lyon, notamment au passage au premier tunnel de cette autoroute, tunnel de l'Épine après le secteur de Chambéry. Ça commence à se compliquer sérieusement à cet endroit avec près d'un kilomètre de ralentissement. Ça reste dense d'ailleurs sur l'ensemble du tracé de cette autoroute A43.
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1: Et on va se retrouver évidemment dans quelques minutes pour un nouveau point sur vos conditions de circulation. On parlera également du stress au volant et comment rester zen justement lorsque vous connaissez des situations quelque peu compliquées sur la route. Ce sera après Alex Warren sur Autoroute Info.

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3: Bienvenue sur Autoroute Info avec ce bouchon qui va vous concerner de retour du sud de la France. Si vous empruntez l'autoroute A49 en direction de Grenoble et de Lyon, attention à ce bouchon d'environ 4 km qui s'est formé après la sortie 10 de Vinay avec un balisage en place sur cette partie de l'autoroute A49 qui vous prive de la voie de droite, circulation qui ne se fait donc plus que sur la seule voie de gauche. Une vingtaine de minutes à patienter dans ce bouchon tout de même avant de poursuivre votre trajet, notamment direction de Grenoble actuellement. Rosaline et le groupe Mano, on va se replonger dans les années 90 dans quelques minutes sur Autoroute Info. Notre humeur influence notre manière de conduire, alors comment apprendre à gérer son stress au volant? On voit tout cela avec Basile Voisin.
4: Pour bien conduire en sécurité, il faut être détendu, serein et concentré. Pas facile tous les jours avec les tracas du quotidien. Prendre le volant pour aller au travail semble anodin, pourtant ça ne l'est jamais vraiment. Explication avec Jean-Marc Bellet, docteur en psychologie et expert du comportement sur la route.
5: Le véhicule à conduire est généralement assez difficile, c'est pas aussi simple que l'on dit, d'appuyer sur un bouton démarrage et on y va. Non, dans la conduite automobile, on a ce stress qui est là. Le problème, c'est que les conducteurs ne savent pas gérer leur stress. Alors, ça se traduit par des choses contre nature sur la route.
4: Et justement, ce stress peut faire des ravages sur la route quand il devient incontrôlable.
5: Quand on conduit sous l'état de stress, eh bien, on n'analyse pas correctement toutes les situations routières. Et là où il faudrait, par exemple, freiner dans un virage, eh bien non, on reste à la même vitesse, on zappe finalement cette difficulté du parcours. On a des critères de jugement qui sont donc faussés du fait du stress qui perturbe un peu tout ce qui se passe dans le système cognitif.
4: Le stress au volant altère le jugement et peut même conduire à de l'agressivité et à des situations de tension sur la route. Le premier pas pour y faire face, c'est déjà de s'en rendre compte.
5: Mais l'exercice qui est valable pour toutes les situations, c'est avant tout la respiration abdominale. Tout de suite, donc, je fais cette respiration abdominale et je peux le faire tout en conduisant le véhicule. On regarde droit devant et ensuite on fait une respiration forcée. J'inspire, je prends un temps de repos, une ou deux secondes, et ensuite j'expire. Et dans ces cas-là, ça permet de rétablir donc tout le fonctionnement du corps et d'abaisser vraiment le niveau de stress. Donc la respiration abdominale à faire dans tous les cas, chaque fois qu'une difficulté se présente sur le parcours, quelle que soit la difficulté.
4: Pratiquer la conduite n'est pas une activité à prendre à la légère. Notre état psychologique est un facteur déterminant au volant, au même titre que la fatigue ou la météo par exemple.

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1: Croisez-vous dans les bouchons, les ralentissements, vous êtes très nombreux. Vous restez absolument prudent sur votre trajet actuellement avec ces bouchons, notamment en place en Isère, sur l'A49 de retour de Valence en cours du Sud, direction Grenoble. Bouchon de près de 4 km qui vous attend après la sortie numéro 10 de Vinet aux environs du kilomètre 14. Bouchon dû à un balisage en place sur la voie de droite au niveau de la sortie 11 de Tulin. Il y a eu un accident en début d'après-midi à cet endroit. Il faut réparer d'urgence des équipements endommagés. C'est pour ça que vous ne circulez que sur une seule voie sur cette partie de l'autoroute A49. D'après les relevés GPS, comptez plus de 20 minutes pour passer ce secteur. En Haute-Savoie, on est sur l'autoroute A40, direction Paris, avec un bouchon qui se forme sur cet itinéraire. D'ailleurs, dans les deux sens, au niveau du tunnel du Vuache, situé entre la sortie 11 de Seyssel et la barrière de péage de Viry, avec environ 1 km de ralentissement dans les deux sens de circulation. Et puis toujours de l'attente pour ceux qui rentrent en Suisse et qui empruntent la douane de Bardonnay. Pas franchement d'évolution, environ 1 km de bouchon et 15 bonnes minutes à patienter à cet endroit. Partout ailleurs, ça se passe correctement. Trafic soutenu tout de même sur l'arrivée à Lyon, sur la fin de l'autoroute A43 ou bien encore sur les rocades de l'agglomération grenobloise. Le reste de l'actualité à présent avec les titres de France Info. Les
2: proches de la famille de Liana se sont exprimés lors de la marche blanche organisée à Florence.
3: Notre petit monde s'est effondré, impossible de trouver les mots pour décrire ce drame abominable. Le maire de la petite commune du Gers, lui aussi, a pris la parole aujourd'hui. Nous sommes une ville en colère, un territoire en colère, un pays en colère. Liana est le dernier acte d'une tragédie qui se joue depuis bien trop longtemps, celle de nier la parole de l'enfant. En Arménie, les électeurs votent pour des législatives. Le parti favori dans les sondages, celui du Premier ministre Nicole Pachignan, qui se tourne de plus en plus vers l'Union européenne et les États-Unis au détriment de la Russie, même s'il affirme ne pas vouloir rompre avec Moscou. C'est la finale homme à Roland-Garros, rencontre serrée entre Alexander Zverev et Flavio Cobolli. Il y a un set partout. La troisième manche est lancée, avantage à l'Allemand. Et puis en Formule 1, le Grand Prix de Monaco a été interrompu à 10 tours de la fin. La raison, l'état de l'asphalte dans le dernier virage du tracé. Un nouveau départ depuis la grille a été donné il y a quelques minutes.
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1: Et on va se retrouver dans quelques instants pour un retour sur vos conditions de circulation. C'est Bruno Mars pour les prochains kilomètres.

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1: Les bouchons qui se forment peu à peu, hein, notamment désormais en Savoie sur la 43 direction Lyon, une fois passé le secteur de Chambéry, au passage au premier tunnel de l'autoroute, hein, comptez avec un peu plus d'un kilomètre de bouchons à cet endroit. Puis autre bouchon inhabituel, cette fois-ci en Isère sur la 49, on est en direction de Grenoble et de Lyon après la sortie 10 de Vinès, 6 kilomètres de bouchons à présent, raison d'un chantier en place pour réparer en urgence des équipements de sécurité impactés par un accident en début d'après-midi. Il faut une bonne demi-heure pour passer cette partie de l'autoroute à 49. On se retrouve à 17h45 pour un point complet sur vos conditions de circulation avec Barry White et Emmanuel Moir pour poursuivre votre trajet. Vous restez prudents partout et tout le temps sur les autoroutes sur lesquelles vous circulez.

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1: Des bouchons, des ralentissements cette fin d'après-midi avec les nombreux retours de ce week-end. On va en Isère tout d'abord avec un bouchon très inhabituel qui va vous concerner sur la 49 de retour de Valence et du sud de la France avant d'arriver à Grenoble avec un bouchon de près de 6 km qui vous attend après la sortie 10 de Vinay avec un balisage qui est à l'origine de ce bouchon sur la voie de droite, une voie de droite neutralisée pour réparer des glissières de sécurité endommagées conséquence d'un accident qui s'était produit en début d'après-midi. Comptez une bonne demi-heure pour passer ce secteur. Il vous est désormais déconseillé de vous engager sur la 49 au niveau de cet échangeur 10 de Vinay pour aller en direction de Grenoble ou encore de Lyon. On part du côté de Grenoble justement avec un trafic qui se densifie sur la rocade sud et la 480. Soyez vigilants là aussi. Et puis des bouchons à prévoir désormais sur la 43, l'axe Lyon-Chambéry dans les deux sens, au passage aux deux tunnels de cette autoroute, notamment depuis Lyon, le passage au tunnel de Dulin après la sortie 11 de Saint-Genis-sur-Guiers, environ 1 km de bouchon. Même tendance dans l'autre sens, direction Lyon, avant de passer cette fois-ci le tunnel de l'Épine après le secteur de Chambéry. Détour par la Haute-Savoie également, avec là aussi des perturbations et pas des moindres, notamment ce bouchon en direction de Genève et de Chamonix au moment de passer un autre tunnel, le tunnel de Vuache, situé après la sortie 11 de Seyssel, comptez 2 km de bouchon au niveau de cette partie de la 40. Et puis toujours de l'attente sur un peu plus d'un kilomètre avant de pouvoir emprunter la douane franco-suisse de Bardonnay cet après-midi et une quinzaine de minutes à patienter à cet endroit. Travaux à l'horizon pour la semaine à venir, puisque le tunnel du Mont-Blanc en Haute-Savoie sera fermé toutes les nuits de la semaine prochaine. Ça va débuter demain soir, lundi, à partir de 22h. Fermeture entre 22h le soir et 6h le lendemain matin. Et durant ce créneau horaire, pour rejoindre l'Italie, il faudra obligatoirement emprunter l'autre tunnel transalpin, le tunnel du Fréjus, en Savoie, situé tout au bout de la 43 Maurienne.
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1: Allez, c'est avec nous, on va parler cinéma dans quelques minutes avec l'un des films les plus attendus de cette année, consacré à la vie du général de Gaulle. Rendez-vous et interview juste après Angèle sur Autoroute Info.

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12: Véhicule signalé en panne en Haute-Savoie sur la 40 direction Paris, kilomètre 62. On est après la sortie numéro 14 d'Annemasse. Attention à réduire l'allure. Un véhicule sur bande d'arrêt d'urgence. Long bouchon en Isère en cette fin de journée sur la 49 depuis le sud de la France, direction Grenoble, avec une demi-heure au moins à patienter dans 7 km de bouchon. Ça se passe après la sortie 10 de Vinay, conséquence d'un chantier d'urgence installé, voie de droite neutralisée pour permettre la réparation de glissières de sécurité sur cette portion de l'autoroute A49. Et le point complet, ce sera à 18h sur Autoroute Info avec Pauline et Cher pour vous accompagner d'ici quelques minutes. Mais pour l'instant, on parle de l'une des plus grosses productions françaises de l'année, la bataille de Gaulle, l'âge de fer, à découvrir en ce moment au cinéma. Elias Jamlaoui a rencontré les deux principaux acteurs du film, Florian Le Sieur et Nils Schneider.
13: Le film commence quand De Gaulle arrive à Londres pour rencontrer Churchill et la France a capitulé et lui refuse la capitulation de la France et il est tout seul. Tout le monde le prend pour un fou, Churchill y compris, et c'est comment il va réussir à fédérer, à rallier, à créer une résistance.
14: Nils Schneider, vous incarnez le général Leclerc et justement, est-ce que le fait de jouer dans ce film en tant qu'acteur, ça vous a permis de redécouvrir l'histoire de France?
13: Alors j'ai appris plein de choses et j'ai redécouvert des choses. Tout ce que j'avais appris en cours d'histoire, là, quand j'ai lu le scénario, tout s'incarnait, tout était vu à hauteur d'homme, en fait. Mais quand on se remet dans le contexte, on se dit à quel point le rapport de force n'était pas du côté de Gaulle. C'est les gens qui étaient prêts à mourir pour pas avoir tort avec leur époque.
15: Une seule bataille décidera de tout, et je vous la confie.
16: À partir de mon ordre de feu, celui qui n'attaquera pas l'ennemi, à chaque fois qu'il le peut, fera relever ton commandement.
15: Je n'ai pas d'autre option.
14: Florian Le Sieur, dans ce film, vous incarnez le rôle d'un jeune résistant français. Est-ce que vous pouvez m'expliquer un petit peu qui il est, votre personnage, dans ce film?
17: C'est Fernand de Bonnier-Lachapelle. Son papa avait fait la guerre, avait déjà reçu une croix de guerre. Et ça a été un des premiers aussi, comme De Gaulle, à dire non à la capitulation, alors que fatalement, le pays avait capitulé. Et ensuite, il a été envoyé chez son père en Algérie. Et donc, en fait, on suit un peu comme une cocotte minute avec cette frustration qui grandit. Moi, ce qui m'a passionné, c'est cette solitude, même en étant entouré. Tu pouvais pas crier sur tous les toits que t'étais résistant, parce qu'en fait, la méfiance, elle était partout. Cette dualité, moi, je l'aimais beaucoup, ce côté mec à 16 ans, et c'est quand même un tournant de la guerre, et il n'est pas militaire, il n'est pas stratège, mais comme quoi, parfois, ça se joue à rien. Fernand, c'est un peu un fou, mais comme il était tous à l'époque.
14: La bataille de Gaulle, l'âge de fer, un film d'Antonin Baudry, actuellement au cinéma, avec Florian Le Sieur, Nils Schneider, ou encore Simon Abkarian.

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1: Excellente fin d'après-midi, bienvenue, bon dimanche, chez 18h.
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1: Et on est en plein dans ces retours avec de nombreux bouchons et ralentissements. On prend la route en Isère. Tout d'abord, de retour peut-être de Valence ou encore du sud de la France. En tout cas, vous empruntez la 49. Et un long bouchon toujours en place dès la sortie numéro 10 de Vinet, direction Grenoble et Lyon. 35 minutes au moins à patienter dans 7 km de bouchons. Il vous est désormais déconseillé d'emprunter la 49 en direction de Grenoble depuis les échangeurs 9 et 10. Sur cette autoroute, on va évoquer Grenoble avec du monde désormais sur les pourtours de la ville, avec notamment sur la nationale 85 au sud de Grenoble. Beaucoup de monde dès le secteur de Visil sur près de 3 km. Et puis on va évoquer également la situation sur la 43, l'axe Lyon-Chambéry, avec un trafic très dense sur cet itinéraire, même s'il n'y a pas de bouchon concrètement. Un tout petit peu d'attente à prévoir tout de même au moment de passer les deux tunnel sur cette autoroute, d'ailleurs dans les deux sens. En Haute-Savoie, bouchon concrètement en place à cette heure-ci sur la 40, tout d'abord en direction de l'Italie au moment de franchir le tunnel du Vuache, tunnel situé après la sortie 11 de Seyssel. Il y a des travaux à l'intérieur de l'ouvrage et ça génère un bouchon d'environ 2 km. Bouchon, il en est également toujours question pour ceux qui retournent en Suisse en ce moment et qui passent par la douane de Bardonnay. Pas d'évolution, 1 km de bouchon et 10 minutes à patienter à cet endroit. Et le reste de l'actualité, on retrouve la rédaction de France Info.
2: La marche blanche en hommage à Liana s'est déroulée en présence de 6000 personnes.
3: À Florence, dans le Gers, la famille de l'enfant s'est exprimée, a remercié toutes les personnes rassemblées. Le maire de la commune, lui aussi, a pris la parole. Depuis trop longtemps, nous tolérons un système qui étouffe au lieu d'entendre, qui dissuade au lieu d'encourager, en demandant aux enfants d'avoir une parole d'adulte dans des lieux d'adultes avant d'être adultes. Plusieurs centaines de personnes toujours rassemblées pour une free party au nord de Montpellier. La préfecture de l'Hérault affirme que des dizaines de véhicules ont quitté les lieux. Au total, près de 160 gendarmes sont mobilisés pour sécuriser le site et contrôler les participants à la sortie. Des milliers de manifestants à Rennes pour défendre l'eau, la santé et la démocratie. Mobilisation à l'appel d'une quarantaine d'associations et du syndicat agricole Confédération Paysanne. Ils dénoncent la politique du gouvernement dans ce domaine. Jean-Luc Mélenchon interpelle la gauche lors du premier grand meeting de sa campagne à Saint-Denis en banlieue parisienne. Le candidat insoumis à la présidentielle assure que la primaire unitaire voulue par certains est finie. Et puis l'équipe iranienne de football est arrivée aujourd'hui au Mexique. C'est là que se trouve son camp de base pour la Coupe du Monde. Ça devait être aux États-Unis, mais Washington a refusé de délivrer des visas à des membres du staff.
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1: Et le voyage qui se poursuit avec un duo, Théodora et Dizzy sur Autoroute Info. On se retrouve dans moins de 5 minutes.

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3: Les retours du dimanche et les bouchons qui vont avec, notamment en Isère, pour ceux qui empruntent la 49 en direction de Grenoble et de Lyon. Attention, long bouchon à prévoir après la sortie 10, avec près de 7 km de bouchons, plus d'une demi-heure pour passer ce secteur. Vous ne circulez que sur la seule voie de gauche, à la hauteur de la sortie 11 de Tulin. Réparation de glissière de sécurité suite à un accident survenu en ce début de matinée. Accident, malheureusement, il en est désormais question, toujours en Isère, sur l'autoroute A41 Sud à l'arrivée sur Grenoble. On est au kilomètre 3. Attention, c'est après avoir passé la sortie 25 de Saint-Imier-Domaine. D'après nos premières informations, il y a une moto accidentée à cet endroit, kilomètre 3, peut-être de la gêne au trafic sur la fin de cette autoroute A41 Sud. On revient évidemment sur l'ensemble de vos conditions de circulation. Ce sera à 18h15 sur Autoroute Info, juste après un peu de musique. Elena et le groupe Nirvana, on se replonge dans la grunge des années 90 sur Autoroute Info. Bonne route à vous.

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1: Au moins une demi-heure à patienter sur l'autoroute A49 en Isère, de retour du sud de la France, direction Grenoble. Une demi-heure de patience dans un bouchon de 8 km, hein, une fois passé la sortie 10 de Vinay. Un balisage installé sur l'autoroute à la hauteur de la sortie 11 de Tulin, conséquence d'un accident. Il faut réparer des équipements, notamment les glissières de sécurité. C'est pour ça qu'une voie est neutralisée actuellement sur les 49. Et c'est pour ça qu'il y a cet important bouchon. On reste en Isère avec une moto, hein, signalée accidentée, mais pas encore confirmée. Ça se passe sur l'A41 Sud, direction Grenoble, à l'arrivée à Grenoble, kilomètre 3, juste après la sortie 25 de Saint-Imier. Restez vigilants, hein, évidemment, sur cette partie de l'autoroute. La Haute-Savoie, avec pas mal de bouchons toujours d'actualité, notamment pour ceux qui rentrent en Suisse et qui empruntent la douane de Bardonnay. Pas d'évolution, et toujours près d'un kilomètre de bouchons avant de passer la douane. Et puis, autre bouchon sur l'A40 direction l'Italie avec 2 km de perturbation après la sortie 11 de Seyssel au moment de passer le tunnel du VUH où il y a toujours des travaux. On notera également que le trafic reste dense également sur l'A43 que ce soit en direction de Lyon ou encore de Turin.
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1: Et je vous retrouve, c'est promis, d'ici 5 minutes pour un nouveau point trafic. On parlera également carrosserie automobile, quelques astuces pour réparer parfois la carrosserie et la peinture qui peut être rayée. On verra tout cela après Marine sur Autoroute Info.

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3: Bon retour chez vous après ce week-end. Il y a des bouchons, notamment du côté de l'autoroute A49 sur cet axe en direction de Grenoble depuis le sud de la France. 8 km de bouchons, ça n'évolue pas franchement. Une bonne demi-heure pour patienter à cet endroit. Vous ne circulez que sur la seule voie de gauche. La voie de droite est toujours neutralisée à la hauteur de la sortie 11 de Tulin pour permettre des réparations, conséquence d'un accident qui s'était produit, je vous rappelle, en tout début d'après-midi. On va 18h30 pour un point sur complet sur vos conditions de circulation. Ce sera après Imagine Dragons et Robbie Williams. Si votre voiture est éraflée ou qu'un malin a trouvé amusant de dessiner à la clé sur votre carrosserie, tout n'est pas perdu. Paulin Caillard vous donne quelques astuces qui peuvent vous permettre d'économiser un passage coûteux au garage.
4: Ne vous en faites pas, rayer sa voiture, ça arrive à tout le monde.
5: Regardez bien cette carrosserie, ça c'est la portière, le coup de clé, ça on le connaît, c'est le traditionnel. Hop, il est là.
4: Et pour peu que votre rayure soit l'œuvre d'un artiste super subtil, s'en débarrasser est une priorité. Mais aller chez le carrossier, ça peut coûter très, très cher.
6: 5 000 euros, 10 000 euros, 100 000 euros, 600 000 euros et même 2 millions d'euros.
4: Heureusement, il y a des dégâts que vous pouvez effacer vous-même.
7: Tout va s'arranger, vous allez voir, tout va s'arranger.
4: Avant tout, il faut commencer par déterminer à quel type de rayure on a affaire.
8: Alors, qu'est-ce qu'on a ?
4: Passez votre ongle sur l'endroit endommagé et s'il accroche, c'est qu'il faudra aller chez le garagiste car c'est la peinture qui est atteinte. Les dégâts que vous pouvez réparer vous-même sont ceux qui ne touchent que le vernis qui est la première couche qui recouvre la carrosserie. Quand il est endommagé, il peut être restauré grâce à différents produits et techniques à la maison, ce qui peut faire disparaître ses rayures. Première astuce, le polissage.
9: À l'occasion, je vous mettrai un petit coup de polish.
4: Commencez par bien nettoyer la zone endommagée, puis poncez-la doucement avant d'appliquer une fine couche de produit polish. Il n'y a plus qu'à laisser sécher, puis à lustrer, et normalement, le polish aura comblé la rayure. Si vous ne pouvez pas acheter de polish, astuce numéro 2, le dentifrice.
10: T'aurais pas du dentifrice là, je suis à sec.
11: Prends-en sur le rebord des lavabos, il en reste toujours un peu. Tiens, là.
4: Appliquez-en sur la rayure avec un chiffon humide et propre, sans dépasser. Une fois sèche, essuyez la zone et normalement, votre éraflure aura été effacée. Mais si jamais votre lavabo aussi est à court de dentifrice, astuce numéro 3, la cendre de cigarette. Même procédé, prenez un linge propre et humide, saupoudrez-le de cendre et tamponnez doucement votre rayure. Essuyez et constatez le résultat.
9: Vous voyez l'automobile derrière moi ? Ça fait un petit moment que je l'observe.
12: Eh bien,
9: elle est absolument impeccable.
4: Évidemment, ce ne sont pas des solutions miracles. Mais sur les plus petites rayures, ça peut vraiment faire la différence, comme à la revente de votre voiture, par exemple.

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1: Bon retour à vous, justement, avec quelques difficultés, quelques bouchons à prévoir. Pas franchement d'évolution, notamment pour ceux qui reviennent depuis le sud de la France et qui empruntent la 49 en direction de Grenoble. C'est toujours un bouchon qui vous attend après la sortie 10 de Vinay. On parle toujours de 8 km environ de bouchons et près d'une demi-heure d'attente avant de poursuivre en direction de Grenoble, au-delà de la sortie 11 de Tulin, où il y a toujours un balisage en place pour permettre des réparations en conséquence d'un accident survenu ce matin. La voie de droite en tout cas reste neutralisée à cet endroit. C'est pour ça qu'il y a cet important bouchon. Actuellement, un trafic dense également sur Grenoble, la Rocade Sud, encore la 480 et puis la Nationale 85 avec là aussi les retours du Sud qui génèrent un bouchon de 2 km dans le secteur de Vizille. On prend la direction de la Haute-Savoie avec toujours des perturbations sur la 40 en direction de l'Italie, notamment au passage au tunnel du Vuage, ce tunnel situé après la sortie 11 de Seyssel-Frangy. On compte toujours 2 km de bouchons avec ces travaux toujours en cours dans ce tunnel du Vuage. Et puis un peu d'attente également pour ceux qui retournent en Suisse et qui empruntent la douane de Bardonnais. 5 minutes à patienter, un peu moins d'un kilomètre de bouchons désormais au niveau de cette douane. Partout ailleurs, ça se passe correctement, mais attention, le trafic est dense sur la plupart des axes, notamment sur la 43. Que ce soit en direction de Lyon ou encore de Turin. Il y a toujours beaucoup de monde sur ces itinéraires. Alors attention à votre vitesse et à votre respect des distances de sécurité par rapport aux autres véhicules. Et l'actualité nationale et internationale, c'est avec France Info.
2: Ville en colère.
3: Les mots du maire de cette commune du Gers lors de la marche blanche en hommage à la petite Liana tuée à l'âge de 11 ans. La réalité, c'est que Liana est le dernier acte d'une tragédie qui se joue depuis bien trop longtemps, celle de nier la parole des enfants, a dit le premier édile. 6000 personnes se sont rassemblées, une minute de silence a été observée. L'affaire Liana, abordée également lors du premier meeting de campagne de Jean-Luc Mélenchon, tenu cet après-midi à Saint-Denis, en région parisienne. Après le meurtre de Liana, il propose une loi globale contre la pédocriminalité et les féminicides. Jean-Luc Mélenchon, sur la gauche, a dit la primaire est finie. Plus d'un million de personnes dans les rues de Madrid pour une messe célébrée par le pape Léon XIV, le souverain pontife en visite d'État en Espagne, une première depuis 15 ans. Et puis l'Italien Kimi Antonelli de Mercedes a remporté le Grand Prix de Monaco, son 5e Grand Prix de Formule 1 consécutif. Il arrive largement en tête du classement du championnat du monde.
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1: Ok, KO, à l'endroit ou à l'envers, ça fait toujours ok, KO. C'est en tout cas le titre du groupe Superbus sur Autoroute Info. On se retrouve dans moins de 3 minutes. 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
1: La situation qui devrait logiquement s'améliorer hein, sur l'A49 en direction de Grenoble après la sortie 10 de Vinet, puisque ça y est, le balisage qui avait été installé pour permettre des réparations dans le secteur de la sortie 11 de Tulin a été levé. La circulation qui reprend sur les deux voies sur cette partie de l'autoroute A49, il reste à résorber hein, tout de même un bouchon d'environ 8 km sur cette partie de l'autoroute, et ça va prendre évidemment un certain temps. On vous tient informé, Stéphane Echer, Plains White sur Autoroute Info. Prochain rendez-vous trafic pour l'ensemble de vos conditions de circulation à 18h45.

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1: Et les retours du dimanche hein, qui génèrent toujours des perturbations avec un trafic qui commence à ralentir à l'arrivée sur Lyon désormais sur la fin de l'autoroute A43. Attention sur les deux derniers kilomètres dans le secteur de Bron. Ralentissement à prévoir. Et puis toujours ces autres difficultés en Haute-Savoie, plus particulièrement sur l'A40 direction Turin et l'Italie, avec toujours ce bouchon d'un peu plus de 2 kilomètres hein, désormais une fois passé la sortie 11 de Seyssel au moment de passer le tunnel du Vuage, et puis encore 500 mètres environ de bouchons avant de franchir la donne de Bardonnay pour rejoindre cette fois-ci la Suisse. On prend des nouvelles de l'autoroute A49 où il y a encore là aussi un bouchon, même si la circulation a repris sur deux voies sur cet axe en direction de Grenoble après la sortie 10 de Vinet. Toujours une quinzaine de minutes à patienter dans cette perturbation, ce bouchon plutôt inhabituel sur cette partie de l'autoroute A49. Et désormais, on retrouve Géraldine Nia et Paulin Caillard qui répondent aux questions que vous pouvez vous poser concernant les travaux sur Autoroute Info.
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2: Vrai ou faux, les travaux de rénovation des chaussées d'autoroute se font toujours de nuit.
3: C'est faux, les choix sont faits pour limiter la gêne aux automobilistes. Très souvent, et notamment aux abords des grandes agglomérations, la priorité est donnée à l'écoulement du trafic pendulaire, très important en journée. Dans ces secteurs, les travaux sont presque exclusivement réalisés de nuit pour perturber le moins possible. Mais ce n'est pas pour autant la règle.
2: Et comment ça se passe en journée ?
3: Eh bien, par exemple, sur les grands axes, comme l'autoroute A6 entre Beaune et Lyon, on préfère mettre en place un basculement de la circulation avec les deux sens sur une moitié d'autoroute. Seules quelques semaines dans l'année sont disponibles pour réaliser de tels travaux.
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1: Et restez avec nous dans un instant. On va se rendre à Dijon pour parler d'archéologie et de patrimoine. Ce sera après Teddy Swims.

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7: Un obstacle hein, sur les voies de l'A40 en Haute-Savoie, direction Genève et Paris. Attention, hein, ça se passe dans le secteur de la barrière de péage de Cluses. Vous réduisez l'allure à cet endroit, Haute-Savoie, où il y a toujours des bouchons à cette heure-ci, notamment pour rejoindre la Suisse et le passage à douane de Bardonnay, la douane franco-suisse de Bardonnay. Même si ça va mieux, il reste allé moins de 500 mètres hein, de bouchons désormais. Sur l'A40, en revanche, en direction de l'Italie, toujours un bouchon d'environ 2 km après la sortie 11 de Seyssel au moment de passer cette fois-ci le tunnel du Vuage. 19h, notre prochain rendez-vous trafic après Maneskin. Et le groupe Téléphone, du 12 au 14 juin prochain, se tiendront les journées européennes de l'archéologie un peu partout en France. Zoom du côté de Dijon où de nombreuses activités sont proposées. Yes, Jamlaoui.
8: En lien avec l'INRAP, l'Institut National de Recherche Archéologique Préventive, les Journées Européennes de l'Archéologie permettent de mieux découvrir le métier d'archéologue. Et à Dijon, les activités prévues seront nombreuses. J'en ai parlé avec Priscilla Mazoyer, chargée de programmation culturelle à la direction des musées dijonnais.
9: Alors dans le cadre des Journées de l'Archéologie de cette année, le musée archéologique, comme depuis 3 ans, va organiser un village de l'archéologie sur la thématique des Gaulois pour s'inscrire dans la saison gauloise qu'a initié l'INRAP cette année. Et ce village donc va prendre place juste devant le musée archéologique dans le square des Bénédictins avec plusieurs spécialistes, des activités en tout genre.
10: Vous le disiez il y a quelques instants, ça fait 3 ans qu'il y a cet événement-là, les journées européennes pour l'archéologie. Et donc ce village dont vous venez de nous parler, pour les gens qui ne sont peut-être pas forcément du coin, qui nous écoutent sur la route, pourquoi il faut s'arrêter et venir voir cet événement-là?
9: Alors parce qu'il y a énormément d'activités très intéressantes en tout genre. Passionnés par l'archéologie, vous pourrez rencontrer des spécialistes de l'INRAP. En famille, vous pourrez vous essayer à la fouille archéologique avec nos bacs à fouilles. Vous pourrez aussi découvrir une troupe de reconstitution, les Mandubis, qui vont vous faire revivre la vie quotidienne d'un peuple gaulois, les Mandubiens. Voilà, on a plein aussi d'ateliers, des artisans qui vont pouvoir vous faire des démonstrations de savoir-faire et de techniques de l'époque. Il y a énormément de choses pour tous les publics.
8: Mettre à l'honneur l'archéologie, c'est également mettre en valeur la découverte du patrimoine, comme nous l'explique Dominique Garcia, président de l'INRAP.
11: Bien entendu, parce que ce patrimoine, c'est ce qui constitue l'histoire de la France, de la préhistoire jusqu'à nos jours, et l'archéologue lui-même démonte les sites archéologiques. C'est un peu comme s'il lisait un livre, les strates archéologiques, c'est page après page, on va fouiller à l'intérieur. Donc l'archéologue lui sauve les vestiges, le démonte, les objets vont ensuite dans les musées, dans les centres de recherche, sont étudiés, et à ce moment-là, on peut essayer d'en connaître un peu plus.
8: Les journées européennes de l'archéologie, c'est du 12 au 14 juin, un événement que vous pouvez retrouver à Dijon, ville accessible depuis les autoroutes A31 et A39.

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1: Bon retour chez vous, bienvenue, bonne soirée, il est 19h.
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1: Et encore quelques zones de bouchons et de ralentissements sur votre trajet, même si la tendance est à l'amélioration. On va à Lyon tout d'abord sur l'autoroute A43 où c'est ralenti sur les deux derniers kilomètres dans le secteur de Bron. Et puis direction également l'Isère avec encore cette difficulté qui réduit mais qui est encore en place sur l'A49 en direction de Grenoble. On parle encore d'un à deux kilomètres de ralentissement après la sortie numéro 10 de Vinet à Grenoble. Où ça se passe plutôt bien désormais, hein. Pas d'autres perturbations particulières à vous signaler. On termine ce tour des difficultés et des retours du week-end avec la Haute-Savoie, l'autoroute A40 en direction de l'Italie avec encore un bouchon d'environ 2 km après la sortie 11 de Seyssel-Frangy avant de pouvoir passer le tunnel du Vuage où il y a toujours des travaux et une seule voie de disponible. Et puis léger bouchon désormais, mais c'est quasiment un retour à la normale pour ceux qui rentrent en Suisse et qui veulent emprunter la douane franco-suisse de Bardonnay du côté de la Haute-Savoie. Évidemment, partout ailleurs, ça se passe plutôt bien. Pas d'autres bouchons, pas d'autres ralentissements, mais encore du monde hein, sur votre parcours. Vous restez prudent partout et tout le temps. Et le reste de l'actualité, eh bien, ce sera un peu plus tard avec les titres de France Info. Pour l'instant, on repart en musique avec Tame Impala et Jenny Dracula.

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3: Encore du monde en Isère à cette heure-ci, notamment pour rejoindre Grenoble depuis l'autoroute A49. Ralentissement encore en place après la sortie numéro 10, mais ça va mieux. Hein, il reste moins d'un kilomètre de perturbation et moins de 5 minutes pour passer le secteur. Encore un trafic dense également à Grenoble, notamment sur la 480 en direction du sud. Au niveau de la jonction avec la rocade au sud de Grenoble, on parle d'un à deux kilomètres de ralentissement à cet endroit. On se retrouve à 19h15 hein, pour un nouveau point complet sur vos conditions de circulation. Ce sera Zazie et Ragged Bone Man pour poursuivre sur les prochains kilomètres. Excellent début de soirée à vous tous.

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1: Plusieurs véhicules accidentés donc en Isère sur l'autoroute E48 direction Grenoble au début de cette autoroute, hein, après le secteur de Bourgoin ou encore de la Tour du Pin lorsque vous arrivez depuis l'A43. Attention, plusieurs véhicules accidentés sur les deux voies les plus à droite. La circulation n'est possible désormais que sur la seule voie de gauche sur cette partie de l'autoroute A48 et ça génère évidemment un bouchon dans ce secteur, bouchon sur environ 1 km pour l'instant, mais ça risque d'augmenter au fil des prochaines minutes. Attention, les services de sécurité ne sont pas encore arrivés sur les lieux. Redoublés de prudence, évidemment, à cet endroit. On va prendre des nouvelles de Grenoble où ça se passe plutôt bien, avec toujours un léger ralentissement sur la 480 en direction du sud, avant la bretelle d'accès à la rocade sud grenobloise. Même tendance à Lyon, encore un petit peu d'attente à l'arrivée sur Lyon, sur la 43, sur les deux derniers kilomètres dans le secteur de Bron. Et puis cet objet signalé à la sortie de Lyon, c'est confirmé, un pare-choc sur l'autoroute au kilomètre 6 à la sortie donc de cette agglomération de Lyon, après la sortie 4B de Bron Aviation plus précisément. On termine avec un œil sur la Haute-Savoie, le secteur de l'A40, notamment en direction de l'Italie, avec toujours 2 km de bouchon après la sortie 11 de Seyssel en raison de travaux à l'intérieur du tunnel du Vuage.
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1: Et dans 5 minutes, on embarquera à bord d'un fourgon de patrouilleurs autoroutiers. Reportage à suivre après Manon Lisa, le petit pêcheur.

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C'est quoi pour toi une vie de roi, dit le pêcheur. Une vie de roi, c'est pouvoir pendant des heures profiter de ta famille, les arder sur le sable, regarder grandir tes filles, les après-midi au calme. 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
3: Un bouchon en formation au début de l'A48 direction Grenoble. On est en Isère après avoir quitté l'A43 avec cet accident survenu au kilomètre 46. Plusieurs véhicules, 3 ou 4 véhicules impliqués sur les deux voies les plus à droite et la circulation qui s'écoule au compte-gouttes sur la voie de gauche, d'où la formation de ce bouchon. Positionnez-vous là, sur la voie de gauche le plus tôt possible pour faciliter évidemment l'écoulement de la circulation à cet endroit et laisser également passer les services de secours et de sécurité qui se rendent actuellement au niveau de cette zone d'accident. À 19h30, notre prochain rendez-vous trafic après Louise Attaque et Evanescence sur Autoroute Info. Mais pour l'instant, direction les coulisses de l'autoroute à la rencontre de ceux qui veillent sur votre sécurité. Elliot Monod a suivi un patrouilleur et s'est glissé dans son fourgon pour découvrir l'équipement indispensable à ses interventions.
4: Si les agents autoroutiers interviennent parfois à pied sur les voies de circulation, ils disposent aussi d'un certain nombre d'outils pour mener à bien leur travail et surtout le faire en sécurité. Au volant de son fourgon, Julien Pitot, patrouilleur sur la 79, nous détaille quelques-uns des équipements dont il dispose.
5: Donc au poste de conduite, ce qu'on va retrouver en premier lieu, ça va être la commande du panneau de toit que vous voyez sur tous les fourgons de patrouilleurs. Via cette commande, je peux choisir d'allumer mes gyrophares bleus, gyrophares orange, d'informer le client en mettant divers messages, donc obstacles, chaussées glissantes, fumées. Je vais également avoir accès à la FLU, la flèche d'urgence, pour neutraliser en urgence une voie en cas d'accident sur voie de gauche ou voie de droite.
4: Et pour se repérer sur le terrain, le patrouilleur dispose d'outils GPS afin de savoir en temps réel à quel point kilométrique il se trouve.
5: On va avoir, en plus de ça, un déroulé des zones de visibilité pour poser cette fameuse flèche d'urgence. On est soumis à des règles, on doit avoir une visibilité de 300 mètres. Et ce petit outil vient nous faire une aide à la décision. Enfin, je vais avoir un autre écran, donc pareil avec un GPS, l'autoroute qui défile devant moi. Donc ça, c'est une main courante numérique. Si le PC m'appelle pour un accident ou un obstacle, je vais l'avoir directement en affichage sur la tablette.
4: Enfin, les autres éléments indispensables au travail des patrouilleurs se trouvent à l'arrière du fourgon. Julien Pitot.
5: Je vais avoir évidemment les cônes, l'élément de base pour poser un balisage. Je vais avoir tout un rack à panneaux. Ces panneaux, ils vont me permettre de pouvoir éventuellement, pour un camion en panne, poser un balisage et pouvoir quitter les lieux et reprendre ma patrouille. Ils vont pouvoir me permettre, en cas de mauvaise visibilité, de pallier à la flèche d'urgence que je ne pourrais pas forcément poser. Ensuite, on va avoir tous les équipements classiques d'un agent des routes, on va dire. Donc le balai, la pelle, de l'absorbant pour les hydrocarbures qui se seraient déversés. De l'équipement lumineux également pour venir renforcer de nuit notre balisage.
4: Sur le site de Dompierre, où travaille Julien le long de la 79, 5 patrouilleurs et une dizaine d'agents autoroutiers se relaient pour assurer votre sécurité de jour comme de nuit, tout au long de l'année.

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1: Soyez prudents ce soir sur les axes sur lesquels vous circulez, avec notamment cet accident qui s'est produit il y a de cela près d'une demi-heure sur l'Isère, sur l'A48 en direction de Grenoble et de Valence. Accident survenu au début de cette autoroute au kilomètre 46. Plusieurs véhicules impliqués, arrêtés sur les deux voies les plus à droite, avec les pompiers, les services de sécurité qui arrivent progressivement sur place. En attendant, eh bien, la circulation n'est possible que sur la voie la plus à gauche, au compte-goutte, hein, sur cette partie de l'autoroute A48. Et évidemment, un bouchon qui s'est formé en amont, bouchon sur environ 1 km. Ça va vous concerner lorsque vous aurez passé les secteurs de Bourgoin-Jallieu, encore de la Tour du Pin sur l'autoroute A43, si vous bifurquez ensuite sur la 48 pour aller en direction de Grenoble. À la sortie de Lyon également, toujours la prudence avec ce pare-choc, hein, toujours signalé sur les voies au kilomètre 6 précisément. C'est après la sortie 4B de Bron Aviation. Là aussi, vous ouvrez l'œil et vous réduisez évidemment votre allure. À Lyon, ça se passe plutôt bien désormais. Le trafic s'est fluidifié sur l'ensemble des axes. Ça se passe bien également du côté de l'agglomération grenobloise. Hein, plus de difficultés majeures à vous signaler à cette heure-ci. Détour par la Haute-Savoie pour terminer, pour prendre des nouvelles de l'autoroute A40 en direction de l'Italie, avec un trafic qui est en train de se fluidifier également progressivement après la sortie 11 de Seyssel au moment de passer le tunnel du Vuage. L'actualité nationale et internationale, on retrouve la rédaction de France Info.
2: Les parents de Liana ont déposé des fleurs devant le collège de leur fille.
3: À l'occasion de cette marche blanche, aujourd'hui en mémoire de Liana, 11 ans, retrouvée morte jeudi dans un silo d'un site agricole désaffecté, un suspect est mis en examen dans ce dossier. Cette marche blanche a réuni quelques 6000 personnes selon la préfecture. Si cette affaire Liana occupe la une de l'actualité, c'est parce qu'il y a eu, entre autres, des manquements judiciaires dans ce dossier. Aussi, le ministre de la Justice annonce ce soir sur LCI que les procureurs généraux vont devoir, d'ici au 14 juillet, reprendre l'intégralité des plaintes qui touchent des enfants en France. La concerne à peu près 70 000 dossiers. Jean-Luc Mélenchon accuse l'ERN de promouvoir un suprématisme visant à diviser les peuples en ethnie et en religion. Le candidat insoumis à la présidentielle tenait aujourd'hui en plein air son premier meeting de campagne. C'était à Saint-Denis, près de Paris. Une free party à Claret dans l'Hérault réunit encore environ 1800 personnes. Un événement illégal. La préfecture fait savoir que 100 amendes ont été délivrées pour des usages détention de stupéfiants, ainsi que pour des détentions d'armes blanches. Le tennis à Roland-Garros, finale à Rome entre l'Italien Flavio Cobolli et l'Allemand Alexander Zverev. Deux manches partout entre les deux joueurs, on joue le 5e set.
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1: Et je vous retrouve dans quelques instants pour un retour sur notamment cet accident, hein, toujours d'actualité en Isère. Ce sera après Taylor Swift.

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1: Les services de sécurité en intervention à de nombreuses personnes auprès de ces 3 ou 4 véhicules impliqués dans cet accident qui s'est produit en Isère sur la 48 direction Grenoble au début de l'autoroute au kilomètre 46 précisément. Véhicule arrêté sur le côté droit, circulation possible uniquement sur la voie de gauche et toujours un bouchon de près d'un kilomètre qui va vous concerner après les sorties 8 de Bourgoin et 9 de la Tour du Pin sur l'autoroute A43 en provenance précisément de cette autoroute A43. Soyez vigilants dans ce secteur. 19h45, prochain rendez-vous trafic. Katie Tunstall et Tibbs sur Autoroute Info en ce début de soirée.
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1: 19h45, bienvenue sur Autoroute Info. Restez vigilants avec notamment cet accident survenu en Isère sur le début de l'autoroute A48 en direction de Grenoble. Ça se passe après avoir quitté l'A43, l'axe Lyon-Chambéry. Attention, il y a 3 à 4 véhicules impliqués au kilomètre 46 sur les deux voies les plus à droite et la circulation qui n'est possible à cet endroit que sur la seule voie de gauche avec un bouchon en amont d'environ 1 km. Un peu de patience durant quelques minutes avant de pouvoir poursuivre votre trajet. Beaucoup de monde sur les lieux, les pompiers notamment, les agents autoroutiers et le dépanneur qui vient d'arriver sur place pour prendre en charge ces différents véhicules. Et au chapitre des travaux prévus pour la semaine prochaine, à noter sur vos agendas que le tunnel du Mont-Blanc sera fermé toutes les nuits de cette prochaine semaine. Ça va débuter demain soir. Fermeture à chaque fois entre 22h et 6h le lendemain matin. Et pour rejoindre l'Italie durant ce créneau horaire, vous l'avez compris, il faudra passer par le tunnel du Fréjus en Savoie, tout au bout de l'A43 Maurienne.
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1: Et dans les prochaines minutes, nous partirons à la découverte de la ville d'Autun, une ville située dans le département de la Saône-et-Loire. Reportage à suivre juste après Jérémy Frérot sur Autoroute Info.
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11: Une dizaine de minutes à patienter hein, dans un bouchon situé en Isère au début de l'A48, direction Grenoble, une fois passé les secteurs de Bourgoin ou encore de la Tour du Pin, conséquence de cet accident survenu au kilomètre 46, au début donc de l'A48, avec plusieurs véhicules impliqués, 2 ou 3 hein, d'après nos informations, en tout cas véhicules stationnés sur le côté droit, les deux voies les plus à droite et la circulation qui ne se fait toujours que sur la seule voie de gauche avec beaucoup de monde sur place, hein, vous allez les apercevoir, ces différents services de sécurité au passage sur cette partie de l'autoroute A48. 20h, notre prochain rendez-vous trafic, mais pour l'instant on s'arrête à Autun pour découvrir cette ville de Saône-et-Loire avec Jérémy Esclavard qui a interrogé Thibaut Bruyer, le directeur de l'Office de Tourisme.
12: On a une chance inouïe à Autun, c'est de pouvoir rayonner entre le Morvan et les côtes du Couchois qui sont le premier vignoble accessible et bénéficier de toutes les voies vertes que le département de Saône-et-Loire propose, des kilomètres et des kilomètres de voies vertes accessibles à tous.
13: Et sur ces voies vertes, lorsqu'on les emprunte, qu'est-ce qu'on peut voir comme site touristique?
12: On peut surtout découvrir le patrimoine gallo-romain de la cité d'Autun, 2000 ans d'histoire, mais également son grand patrimoine médiéval et sa cathédrale Saint-Lazare.
13: À Autun, il n'y a pas que la cathédrale Saint-Lazare à voir, il y a encore de nombreux autres monuments.
12: Et oui, notamment la pyramide de Couar, qui est une stèle funéraire gallo-romaine, qui est un vrai questionnement pour tous et qui marque les gens au même titre que le temple de Janus et que les grandes portes qui viennent compléter ce magnifique théâtre gallo-romain daté du 1er siècle de notre ère.
13: Et quand on reste plusieurs jours à Autun et qu'on veut rayonner un petit peu dans les environs, qu'est-ce qu'on peut voir à une demi-heure, une heure à la ronde?
12: Vous pourrez bien sûr profiter du parc du Morvan avec Bibract, qui est le grand site de France à proximité, et finir bien sûr avec le temple bouddhiste, les rochers du carnaval du Chaux, et enchaîner après sur la partie est de notre territoire avec le château de Sully, le château de Couches, les différents châteaux et bien sûr le grand vignoble des Côtes du Couchois qui viendront agrémenter votre séjour.
13: Toutes ces visites, tout ce tourisme, ça donne faim. On est installé dans la salle des mariages de l'hôtel de ville, juste à côté du marché. Tout à l'heure, les fenêtres étaient ouvertes, on sentait l'odeur de la nourriture et justement, quand on est à Autun et dans le secteur, qu'est-ce qu'il y a comme plat un petit peu typique de la région?
12: Parlons déjà de la viande de bœuf de Charolais, on est quand même terre de Charolais, mais on va plus se concentrer sur une spécialité qui est le crapio morvandio, un plat assez typique du Morvan, qui est une grosse crêpe avec des pommes de terre, de la crème fraîche, du jambon du Morvan. Et j'aimerais compléter ça avec une petite sucrerie, une noisette du Morvan.
13: Pour goûter toutes ces spécialités et découvrir Autun, il faut se rendre en Saône-et-Loire, aux portes du Morvan. La ville est accessible depuis l'autoroute A6 via les diffuseurs de Pouilly-en-Aussois, de Beaune ou encore de Chalon-Sud.

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1: Excellente soirée, vous, bienvenue, bon dimanche, il est 20h.
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1: Et toujours quelques bouchons à prévoir sur votre trajet à cette heure-ci, notamment ce bouchon en place en Isère sur le début de l'A48 en direction de Grenoble et de Valence en raison d'un accident survenu entre deux véhicules au kilomètre 46 après les secteurs de Bourgoin et de la Tour du Pin. Attention, la circulation toujours possible uniquement sur la voie de gauche à cet endroit. Les opérations de secours et de dépannage se poursuivent et il y a toujours un bouchon de près d'un kilomètre et 10 minutes à patienter sur cette partie de l'autoroute A48. On part en Haute-Savoie à présent avec un autre bouchon toujours d'actualité. C'est du côté de l'A40 en direction de l'Italie avec toujours ce bouchon d'environ 2 km après la sortie 11 de Seyssel-Frangy au moment de passer le tunnel de Vuage. Quelques minutes à patienter également. Partout ailleurs ça se passe plutôt bien. Trafic fluide sur le reste des autoroutes sur lesquelles vous circulez. Pas d'autres difficultés majeures. Encore un tout petit peu de monde sur Grenoble, sur la 480 en direction du sud, mais pas d'attente particulière ou importante à prévoir sur cet itinéraire. Le reste de l'actualité, c'est tout de suite avec le flash de France Info.
2: Thomas Benesch-Thomas, le ministre de la Justice convoque demain les procureurs généraux.
3: Et dans le sillage de l'affaire Liana, il va leur demander d'ici au 14 juillet de reprendre l'intégralité des plaintes qui touchent les enfants en France. Cela correspond à peu près à 70 000 dossiers, dit Gérald Darmanin, invité ce soir d'LCI. En mémoire de Liana, une marche blanche s'est tenue cet après-midi à Florence dans le Gers. C'est dans ce département que la collégienne a été retrouvée morte jeudi. Un suspect est mis en examen dans ce dossier. 6 000 personnes ont participé à la marche blanche de Florence selon la préfecture. Le décès d'au moins 10 migrants dans le naufrage d'une embarcation large de Malte. Cette embarcation était partie de la côte libyenne avec environ 60 personnes à son bord. 48 personnes ont été récupérées vivantes. L'Allemand Alexander Zverev a remporté ce soir la finale homme des internationaux de tennis de Roland-Garros face à Flavio Cobolli, l'Italien. Victoire 3-7 à 2 pour Zverev. Zverev qui décroche son premier titre en grand chelem. Handball, Metz apporte ce soir à la France sa première Ligue des champions féminines. Les Messines ont battu en finale 31-29 les doubles tenants du titre hongroise de Győr.
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1: Merci d'avoir choisi Autoroute Info en ce début de soirée. Alex Warren pour vous accompagner.

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4: Les services de sécurité toujours en intervention auprès de cet accident survenu en Isère sur l'A48, au début de l'A48 en direction de Grenoble. Accident qui s'est produit entre deux véhicules au kilomètre 46. Les deux voies de droite toujours neutralisées sur une centaine de mètres à cet endroit. Les circulations possibles uniquement sur la voie de gauche et toujours un bouchon d'environ un kilomètre à passer en une dizaine de minutes d'après les relevés GPS sur place. On se retrouve dans un peu moins de 10 minutes à présent pour un retour sur le trafic. Les Clash, le rock des Clash, dans quelques instants, ce sera juste après Sophie Ellis-Bextor. Bon retour à vous.

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1: 20h14 sur Autoroute Info, bienvenue à vous et excellent début de soirée avec la prudence qui s'impose évidemment, notamment en raison de cet accident qui s'est produit en Isère au début de l'autoroute A48 après les secteurs de Bourgoin et de la Tour du Pin sur cet axe en direction de Grenoble et de Valence. Deux véhicules impliqués avec encore quelques opérations de secours qui se poursuivent alors que les deux véhicules ont été pris en charge par les dépanneurs. En tout cas, les deux voies de droite sont toujours neutralisées au niveau de ce kilomètre 46. C'est la circulation possible uniquement sur la voie de gauche et toujours un bouchon de près d'un kilomètre.

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2: Les deux voies de droite en train d'être débalisées au niveau de l'accident survenu en Isère sur l'A48 direction Grenoble, kilomètre 46 de véhicules qui étaient impliqués, ils ont été évacués ainsi que les différents passagers. La circulation devrait être rétablie sur l'ensemble des voies d'ici les toutes prochaines minutes, mais pour l'instant on ne circule encore que sur la seule voie de gauche avec quelques centaines de mètres de ralentissement à prévoir au tout début donc de cette A48 en direction de Grenoble. À 20h30, notre prochain rendez-vous trafic après Louane et le groupe Queen dans quelques instants. Mais pour l'instant, on parle de la van life qui a le vent en poupe depuis plusieurs années. Mais au-delà de la carte postale, quels sont les avantages et les inconvénients de ce mode de voyage? On fait le point avec

0: Kimilien Fèvre.
1: Pour en savoir plus, j'ai rencontré Christophe Léger, responsable de l'agence Vanaway à Dijon, qui loue des vannes et des fourgons aménagés. Ce que l'on peut dire, c'est que le profil des personnes intéressées est éclectique.
2: On a toutes sortes de clientèles, des jeunes qui veulent partir en vacances, des couples et des personnes âgées jusqu'à 80 ans qui veulent vivre aussi une expérience différente de ce qu'ils ont toujours connu, des campings, de la caravane et de l'hôtel.
1: 90% de ces personnes qui tentent l'aventure le font pour la première fois. Parmi les questions que l'on peut se poser, il y a évidemment celle de la différence avec le camping-car. Cela tient principalement de la base. Christophe Léger.
2: Un van est sur la base de la carrosserie d'un utilitaire, alors que le camping-car, c'est sur un plateau sur lequel on a rajouté un élément, ni plus ni moins qu'une caravane.
1: Et cela apporte des avantages vis-à-vis de la conduite et du stationnement.
2: Le van reste dans la catégorie utilitaire. Donc la restriction de stationnement est moins limitée que le camping-car. À savoir que le camping-car est considéré comme un élément habitable, ce qui n'est pas forcément le cas d'un van. Le van, à partir du moment où il n'y a pas de signe extérieur d'habitation, peut stationner partout. Qu'un camping-car n'a pas cette facilité de stationnement.
1: Évidemment, cela n'enlève en rien l'obligation de respecter le code de la route et notamment les interdictions de stationner à certains endroits et certaines heures. À part cela, il faut simplement profiter. Christophe Léger.
2: L'idée des vacances en van ou en fourgon, c'est les vacances liberté. C'est partir avec le minimum d'affaires, revenir avec le maximum de souvenirs, de découvrir les endroits magnifiques de notre pays et des autres pays. On roule, on s'arrête, on voit quelque chose de merveilleux, et ben on fait une petite pause prolongée, on n'a pas de chronomètre pour savoir à quelle heure on doit arriver pour manger ou pour partir. On a tout ce qu'il faut. Et une chose primordiale, laisser les espaces nature propres.
1: Pour vous essayer à la van life, la location débute à 500 euros la semaine pour un fourgon en saison basse, histoire de goûter vous aussi à ce petit vent de liberté.

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1: Excellente soirée, bienvenue sur Autoroute Info, 20h30 et ça se passe bien désormais hein, sur l'ensemble des axes sur lesquels vous circulez. Pas de bouchons, pas de ralentissement en tout cas, le trafic est en train de baisser, c'est fluide sur l'ensemble des autoroutes à présent après bien les retours de ce dimanche soir qui ont généré pas mal de perturbations. Désormais tous les voyants sont au vert, faites en sorte évidemment que ces bonnes conditions de circulation se poursuivent en respectant bien la limitation de vitesse sur autoroute et en maintenant, c'est important, vos distances de sécurité et ce afin d'éviter évidemment les risques d'accrochage et d'accident. Plusieurs accidents qui se sont produits d'ailleurs tout au long de cette journée de dimanche. Le reste de l'actualité, on retrouve tout de suite les titres de France Info.
2: 19h19, Laurette Puyot, Gérald Darmanin ordonne ce soir une revue des plaintes qui touchent les enfants d'ici au 14 juillet.
3: Et dans le sillage de l'affaire Liana, le ministre de la Justice reçoit demain les procureurs généraux sur le plateau du journal de France 2. Ce soir, le ministre de l'Intérieur, Laurent Nunez, dit que cette affaire est un échec, un drame aurait pu être évité. Il ajoute qu'il pourrait y avoir d'autres plaintes visant le suspect du meurtre de Liana, la marche blanche en hommage de cette collégienne de 11 ans. Cet après-midi à Florence, dans le Gers, a rassemblé 6000 personnes. Jean-Luc Mélenchon en meeting de campagne à Saint-Denis aujourd'hui. Il veut s'imposer comme la seule option possible à gauche pour la présidentielle pour l'emporter face au Rassemblement National. Il a notamment décrété que la primaire unitaire était finie, également accusé le RN de porter le suprémacisme en France. 5 morts dont 2 nouvelles frappes russes en Ukraine, dont une qui a fait des dégâts sur un site nucléaire, alors que ce soir, le président ukrainien Volodymyr Zelensky est au Royaume-Uni pour des discussions sur la défense avec les dirigeants britanniques, français et allemands.
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1: Et le voyage qui se poursuit avec le dernier Angèle sur Autoroute Info. 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
1: Ça se passe bien ce soir sur l'ensemble des axes sur lesquels vous circulez. Pas de difficultés majeures et on espère évidemment que ces bonnes conditions de circulation vont se poursuivre. On compte sur vous, sur votre prudence de tous les instants. Évidemment, les Beach Boys, Ed Sheeran sur Autoroute Info et Yazoo pour vous accompagner sur les prochains kilomètres. Excellente soirée.

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1: Pas de difficultés majeures en cette soirée de dimanche sur les autoroutes sur lesquelles vous circulez, ça se passe bien. Actuellement, le trafic est redevenu fluide sur l'ensemble des autoroutes. Après 2 à 3 heures de bouchons et de ralentissements, ça se passe correctement désormais. N'allez pas gâcher cette soirée en ayant un accident. Vous restez prudent partout et tout le temps sur votre parcours. À noter que demain, ce sera une nouvelle étape, deuxième étape du Tour Auvergne-Rhône-Alpes. On parle de cyclisme, évidemment, avec plusieurs restrictions de circulation qui seront nécessaires pour le passage des coureurs. Fermeture notamment en direction de Lyon sur la région de Grenoble, la Nationale 481, mais aussi l'autoroute A48 qui sera fermée entre 10h40 et midi entre le diffuseur 14 de Saint-Égrève qui sera fermé précisément sur cette A48 et puis l'A49 également avec la fermeture de la sortie 11 de Tulin entre 11h15 et midi 30 environ. Donc voilà pour ceux qui voudront circuler sur cette partie du département de l'Isère demain. Et puis des travaux également programmés demain soir, cette fois-ci au passage au tunnel du Mont-Blanc Haute-Savoie. Eh bien, le tunnel qui sera fermé chaque soir et nuit de la semaine prochaine entre 22h et 6h le lendemain matin. Ça débutera demain lundi. Et durant ce créneau horaire, à chaque fois, il faudra emprunter le tunnel du Fréjus en Savoie pour rejoindre, vous l'avez compris, l'Italie. Donc tous les soirs de la semaine à venir.
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1: Merci d'avoir choisi Autoroute Info pour ce début de soirée. Prochain rendez-vous trafic, ce sera à 21h précise sur l'antenne d'Autoroute Info. À partir de 21h, vous serez accompagné par Aurélien Valto. La musique d'ici là, dans quelques instants, avec le groupe Trio ou encore le groupe New Wave, Dépêche Mode, assure également Shakira sur Autoroute Info. Et pour l'instant, eh bien, on repart également en musique avec l'une des révélations de cette année 2026 en la personne de Joe sur Autoroute Info.
2: Joe, bonne route.

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2: et bonne fin de dimanche à tous, il est 21h.
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2: En espérant que vous ayez tous passé un bon week-end. On part sur l'autoroute A19 où un accident vient d'être signalé. Vous êtes concerné si vous arrivez de Sens au moment de bifurquer sur l'autoroute A6 en direction de Paris. On est donc dans cette bretelle de jonction A19-A6 dans le secteur de Courtenay. On vient de nous signaler un accident impliquant une voiture et une moto avec le pilote de la moto qui se trouve assis dans la côte. Donc visiblement ça va plutôt bien, mais attention, donc peut-être quelques débris sur les voies dans cette bretelle de jonction A19-A6 secteur de Courtenay pour ceux qui sont en provenance de l'A5 et de Sens et donc qui bifurquent sur l'A6 direction Paris. Ailleurs, c'est du côté de Bellegarde dans le département de l'Ain sur l'autoroute A40 qu'une voiture est signalée en panne. Cela se passe en direction de Mâcon et de Paris au kilomètre 97. Après la sortie numéro 11 et un tout petit peu avant la sortie 10 de Bellegarde, il y a une montée et dans cette montée, une voiture en panne. Très certainement sur la partie droite de la chaussée. Pour l'instant, nous n'avons pas plus de précision. Partout ailleurs, sur tous les autres axes que vous empruntez ce soir, ça se passe bien sur la route des retours de week-end. Et on poursuit avec les titres de France Info.
3: Studio à Florence dans le Gers, 6000 personnes se sont réunies pour la marche blanche en hommage à Liane.
4: Et le maire de la commune a pris la parole, il a dit vivre aujourd'hui dans une ville en colère, un territoire et un pays en colère. Ce soir, Laurent Nunez était l'invité du JT de France 2, il a déclaré que cette affaire est un échec, un drame qui aurait pu être évité. Il partage son incompréhension sur le temps de transmission face aux éléments accablants, dit-il, contre le suspect de la mort de Liana. Demain, le ministre de la Justice, Gérald Darmanin, reçoit les procureurs généraux. La frappe israélienne menée aujourd'hui sur la banlieue sud de Beyrouth, bastion du Hezbollah pro-iranien, fait 2 morts et 20 blessés, annonce le ministère libanais de la Santé. L'Iran qui menace les Américains et les Israéliens de répliquer. Et puis la fin de Roland-Garros, l'Allemand Alexander Zverev a remporté son premier grand chelem face à Flavio Cobolli, un match en 5-7.
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2: Et pour bien voyager ensemble, la playlist musicale d'Autoroute Info. Et voici Charlotte Cardin.

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1: Rappel de l'accident qui s'est produit il y a quelques minutes sur la bretelle de jonction entre l'autoroute A19 et l'autoroute A6 dans le secteur de Courtenay. Vous êtes concerné si vous êtes en provenance de l'autoroute A5 et de Sens depuis la 19 et que vous bifurquez sur l'autoroute A6 en direction de Paris. C'est là dans cette bretelle de jonction qu'il y a une voiture et une moto accidentées. Donc attention, des piétons à proximité des voies, peut-être également quelques débris. Les services de sécurité sont dépêchés sur place. Sur l'autoroute A36, à l'axe Mulhouse-Beaune, là c'est un chevreuil qui a été aperçu à proximité des voies. Au kilomètre 165, c'est à hauteur de la sortie numéro 2 pour Dole, dans le département du Jura. Donc attention dans les deux sens, en passant à hauteur de cette sortie numéro 2. Et puis une voiture en panne, pas de gêne directe, hein, elle est sur bande d'arrêt d'urgence. Mais soyez vigilants quand même. Sur la 40 en direction de Mâcon et de Paris au kilomètre 97, un tout petit peu avant la sortie numéro 10 pour Bellegarde dans le département de l'Ain. Voilà pour les informations de ce dimanche soir concernant vos conditions de circulation. Partout ailleurs sur les autres axes qui n'ont pas été mentionnés, c'est que tout se passe bien. C'est le cas sur les autoroutes alpines ou encore dans le centre du pays, à 71, où vous nous écoutez, entre Bourges et Clermont-Ferrand. Cela se passe bien également dans le sud-ouest de la France, sur la 65, entre Pau et Langon. Allez, la musique pour vous accompagner. On se retrouve à 9h15 pour un nouveau point et à tout moment, bien sûr, en cas d'urgence. Bonne soirée à l'écoute d'Autoroute Info.

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0: en panne également sur l'autoroute A40 en direction de Paris et de Mâcon au kilomètre 97. C'est après la sortie numéro 11 et juste avant la sortie 10 de Bellegarde dans le département de l'Ain. Kilomètre 97, il y a une montée, c'est au début de la montée que cette voiture est signalée sur la droite, sur bande d'arrêt d'urgence. Attention tout particulièrement si vous utilisez la voie la plus à droite, voie spéciale et véhicule lent. N'hésitez pas à serrer sur la partie gauche de la chaussée pour respecter le corridor de sécurité.
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0: Dans quelques instants, on vous donnera les bons réflexes à adopter avant de prêter son véhicule. On parlera notamment d'assurance. Ce sera juste après la musique et voici Louisa.

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1: Rappel de la voiture accidentée, une moto également impliquée dans la jonction entre la 19 et la 6, secteur de Courtenay pour ceux qui sont en provenance de la 19, en provenance de Sens dans l'Yonne et qui bifurque sur l'autoroute A6 en direction de Paris. C'est là dans cette bretelle de jonction que vous êtes concerné avec la voiture et la moto accidentée et des piétons à proximité des voies. Ailleurs, pas d'autres difficultés. En ce dimanche soir, ça se passe bien sur la route des retours de week-end. Que vous soyez aux portes de Paris, aux portes de Lyon et des autres grandes villes du nord des Alpes, pas de difficultés en cette fin de journée. Et avant de laisser quelqu'un prendre le volant à votre place, certaines règles d'assurance sont à connaître. Raphaël Giudicelli a contacté un expert pour nous dire comment éviter les mauvaises surprises.
2: Fabrice Trace, agent général d'assurance, bonjour.
3: Bonjour Raphaël.
2: Alors déjà, une question que beaucoup de monde peut se poser, est-ce que j'ai le droit de prêter ma voiture à ma famille ou à un ami par exemple ?
3: Oui, j'ai le droit à partir du moment où ma voiture est assurée, bien sûr. Il faut juste que je vérifie auparavant que la personne est bien titulaire d'un permis de conduire en cours de validité.
2: Si jamais la personne à qui j'ai prêté mon véhicule a un accident, comment ça se passe ? Que couvre mon assurance ?
3: Alors, tout va dépendre de la formule d'assurance. Vous avez donc des assurances responsabilité civile, des assurances responsabilité civile incendie et vol, et ce qu'on appelle la tout risque, et professionnellement, nous on appelle ça

0: pas l'assurance dommage tous accidents. Donc à partir du moment où vous prêtez votre véhicule, le véhicule, s'il est assuré, est assuré au minimum en responsabilité civile, c'est-à-dire pour les dommages que le conducteur du véhicule cause à des tiers. Donc ça, c'est l'assurance obligatoire minimale auto.
1: Et comment je peux connaître rapidement les conditions de mon assurance? C'est plus facile peut-être de leur passer un coup de téléphone.
0: Alors, soit vous passez un coup de téléphone, ça effectivement, c'est une bonne chose. Soit, ce qui est important aussi, c'est de regarder donc son contrat d'assurance. Un contrat d'assurance s'analyse de manière assez simple. Hein. Vous avez un document d'information préalable à l'assurance, résumé du contrat. Et puis, vous avez aussi donc les conditions générales qui sont l'ossature du contrat, donc l'ossature juridique du contrat.
1: Dernière question. En cas de contrôle routier, si j'ai emprunté le véhicule à un proche, je dois montrer quel document?
0: Alors, il y a eu une réforme et donc le certificat d'assurance, la carte, la fameuse carte verte, n'est plus obligatoire. On n'est plus obligé de la poser sur le pare-brise. Pourquoi? Parce que les forces de l'ordre ont un fichier, le fichier des véhicules assurés. Ils peuvent consulter le fichier pour voir si le véhicule est véritablement assuré ou non.
1: L'Observatoire national interministériel de la sécurité routière estime qu'aujourd'hui, en France, environ 700 000 personnes conduiraient sans assurance.

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1: Il est 21h30, bienvenue à ceux qui nous rejoignent ce dimanche soir, en espérant que vous ayez tous passé un très bon week-end. Et en ce dimanche soir, cela se passe globalement bien, seulement une zone où il y a eu un accident qui s'est produit impliquant une voiture et une moto, et vous êtes concernés, dans la jonction entre l'A19 et l'A6, secteur de Courtenay, pour ceux qui sont sur l'A19 en provenance de Sens ou de l'autoroute A5. Au moment de bifurquer sur l'autoroute A6 en direction de Paris, c'est dans cette bretelle de jonction qu'une voiture et une moto sont accidentées avec des véhicules arrêtés en bordure des voies. Partout ailleurs, pas d'autres difficultés. On signalait tout à l'heure une voiture en panne qui a maintenant été évacuée sur l'autoroute A40 dans le secteur de Bellegarde. À noter un alternat de circulation qui vous concerne tout au bout de la 43 Maurienne au passage du tunnel du Fréjus entre la France et l'Italie. Et donc alternat de circulation qui peut occasionner quelques minutes d'attente au niveau de ce tunnel transalpin. Et partout ailleurs, cela se passe bien en ce dimanche soir en région lyonnaise. Pour vous qui rejoignez Paris, cela se passe bien également dans le centre du pays où vous nous écoutez sur la 71 entre Bourges et Clermont-Ferrand. Et on poursuit avec les titres de France Info.
2: 20 Laurette Puyot à la une. Gérald Darmanin ordonne ce soir une revue des plaintes qui touchent les enfants d'ici au 14 juillet.
3: Et cela représente 70 000 dossiers dans le siège de l'affaire Liana. Le ministre de la Justice reçoit demain les procureurs généraux. Sur le plateau du journal de France 2 ce soir, le ministre de l'Intérieur, Laurent Nunez, dit que cette affaire est un échec, un drame aurait pu être évité. La marche blanche en l'hommage de la collégienne de 11 ans cet après-midi à Fleurance dans le Gers a rassemblé 6 000 personnes. Au moins 10 000 personnes réunis à Saint-Denis devant la basilique cet après-midi pour le premier meeting de campagne de Jean-Luc Mélenchon. Il veut s'imposer comme la seule option possible à gauche pour la présidentielle pour l'emporter face au Rassemblement national. Il a notamment décrété que la primaire unitaire était finie. 5 morts dans de nouvelles frappes russes en Ukraine, dont une qui a fait des dégâts sur un site nucléaire, alors que ce soir, le président ukrainien Volodymyr Zelensky est au Royaume-Uni pour des discussions sur la défense avec les dirigeants britanniques, français et allemands. Et puis c'est un premier grand chelem pour l'allemand Alexander Zverev après son match en 5-7 4h16 face à l'italien Flavio Cavoli. À 29 ans, il a soulevé la coupe des mousquetaires à Roland-Garros.
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1: Et une info de toute dernière minute concernant la 46, contournement de Lyon par l'Est pour vous qui roulez en direction de Lyon-Est et de Marseille. Si vous faites la pause sur l'aire de service de Mionnet, attention, au moment de repartir, on nous signale un camion citerne qui est arrêté au niveau de la voie d'accélération, voie qui permet donc de quitter cette aire de service de Mionnet. Allez, la musique et on se retrouve dans les toutes prochaines minutes. Et voici Indochine.

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1: Rappel des conditions de circulation avec une intervention au niveau d'une voiture et d'une moto accidentée dans la bretelle de jonction entre la 19 et la 6, secteur de Courtenay. Pour ceux qui sont en provenance de la 19 depuis la 5 ou depuis Sens, lorsque vous vous engagez sur l'autoroute A6 en direction de Paris, c'est là dans cette bretelle de jonction qu'il y a cette intervention en cours pour évacuer la voiture et la moto accidentée. Ailleurs, pas d'autres grosses difficultés. Je rappelle seulement en région lyonnaise la présence d'un poids lourd qui gêne le passage au moment de quitter l'aire de service de Myonnais. On est au nord de Lyon sur l'autoroute A46. En direction de Marseille, il y a cette aire de service de Myonnais après la sortie 2 de Neuville-sur-Saône. Et c'est là, au moment de quitter cette aire de service, qu'il y a ce poids lourd qui gêne légèrement sur la voie d'accélération. Allez, on se retrouve à 21h45. Nous en profiterons pour faire un petit point sur les travaux impactants pour la semaine à venir. Ce sera après la musique. Quelques bons souvenirs. Dans quelques instants, Thérapie Taxi avec son titre « Été 90 ». Et tout de suite, « Midnight Oil ».

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1: 21h45, merci de faire la route en notre compagnie en ce dimanche soir. On part sur l'autoroute A6 où un chevreuil a été signalé, vu à proximité des voies au kilomètre 252 en direction de Lyon. C'est après la sortie 23 de Biars-lès-Saumur en Côte d'Or, un peu avant d'arriver dans le secteur de Pouilly-en-Aussois. Attention également dans l'autre sens, l'animal peut passer d'un côté à l'autre du terre-plein central. Et puis sur l'autoroute A5, chevreuil aperçu également au kilomètre 171. Là, on est entre Troyes dans l'Aube et Chaumont en Haute-Marne, entre les sorties 22 et 23. Voilà pour la présence de ces animaux. Et puis, un poids lourd est en panne en région lyonnaise et vous êtes concerné si vous faites la pause sur l'aire de service de Mionnet. C'est sur la 46, le contournement de Lyon par l'Est, en direction de Lyon-Est et de Marseille, en quittant cette aire de service de Mionnet. Attention à ce camion-citerne qui est à l'arrêt au niveau de la voie d'accélération. Et si vous prévoyez de prendre l'autoroute cette semaine à venir, notez que demain, du côté de Grenoble, il y aura quelques fermetures avec l'étape 2 du Tour Auvergne-Rhône-Alpes, anciennement le Critérium du Dauphiné, avec demain lundi une étape entre Saint-Martin-le-Vidoux, autrement dit Grenoble, et le Puy-en-Velay, en Haute-Loire. Parmi les fermetures, celle du diffuseur numéro 14 de Saint-Égrève sur la 40 entre 10h40 et midi, et puis fermeture du diffuseur 11 de Tulin sur la 49, là c'est prévu de 11h15 à 12h30. Et puis la semaine prochaine, à partir de demain soir, il y aura de nouveau des fermetures au niveau du tunnel du Mont Blanc, le tunnel du Mont Blanc qui sera fermé dans les deux sens à partir de 22h demain soir jusqu'à 6h mardi matin, et une fermeture nocturne qui sera reconduite toutes les nuits de la semaine prochaine.
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1: Dans quelques instants, si vous rêvez de partir à l'aventure à moindre coût et en vous laissant guider par le hasard, nous évoquerons une idée plutôt originale pour voyager l'esprit libre. On parlera de vagabondage. Ce sera juste après la musique. Voici l'un des tubes du moment, Dracula par Tame Impala et Jenny.

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1: Merci de faire la route en notre compagnie en ce dimanche soir. Pas d'accident ni incident sur votre parcours, c'est tant mieux. Cela se passe bien sur la route des retours de week-end. Si vous rejoignez Paris par l'autoroute A6, Lyon également, pas de difficultés majeures. Et le temps de vous annoncer que tout se passe bien, eh bien, je le vois qui s'affiche à l'instant sur mes écrans de contrôle. Un accident signalé sur l'autoroute A36 en direction de Beaune et de Paris au kilomètre 46. C'est en arrivant à Sochaux-Montbéliard à hauteur de la sortie numéro 10. Pour l'instant, pas plus de précisions. Je vais aux infos auprès du PC Sécurité des autoroutes APRR. Et pour vous qui roulez sur cette autoroute A36, eh bien, on en reparle dans un tout petit instant. Je rappelle que vous êtes concerné sur cette autoroute A36 en direction de Beaune et de Paris. En arrivant dans le secteur de Sochaux-Montbéliard à hauteur de la sortie numéro 10. Et on parle maintenant d'une manière assez inédite de voyager, le vagabondage. Véronique Voiron est allée glaner quelques conseils auprès d'un spécialiste. Et je vois que le PCAPRR m'appelle pour l'accident de la 36. Donc s'il y a danger, on en reparle dans un tout petit instant.
2: C'est dans la Drôme, dans un bois au bord d'une rivière paisible, mais habillé, je vous rassure, que je retrouve Nance Thomasset, l'un des membres du duo Nance et Moots de l'émission Nu et culotté. Il nous livre tout d'abord sa définition du vagabondage.
3: Le vagabondage, c'est une forme de voyage dans lequel on se lance avec une contrainte particulière, par exemple le fait d'avoir peu d'argent ou pas du tout, pas de vêtements dans notre cas, peu de ressources en général, ce qui fait qu'on va se retrouver dans un état de vulnérabilité choisi et qui va provoquer de la rencontre nécessairement parce qu'on va avoir besoin des autres pour manger, dormir, se déplacer.
2: Et pour vagabonder, pas besoin de partir forcément très loin.
3: Allez, je sors du boulot ce soir et je sais pas où je vais, je me prends une heure pour aller errer dans des nouvelles rues que j'ai jamais explorées. Ou tiens, je vais poser des questions au hasard à des passants et de faire des petites expériences comme ça, pour moi, le voyage passe beaucoup par le côté ludique et l'expérience. Et j'aime me dire que c'est du coup beaucoup plus accessible que s'il faut à chaque fois payer un billet de train, d'avion et puis un hôtel, quoi.
2: Comment s'y prendre pour tenter l'expérience ?
3: Moi, j'invite les gens déjà à oser leurs rêves à eux. Peu importe si ça plaît aux autres ou pas, ça c'est mon rêve et j'y vais. Ça peut être un truc très irrationnel, très simple, ça peut être d'aller voir ma grand-mère, je sais pas où, ou aller dans telle région parce que ça me ramène à des souvenirs d'enfance. Donc voilà, contacter déjà son rêve et puis ensuite de garder le cap. Il y a toute la vie pour faire notre Himalaya, donc pas la peine de vouloir le réaliser en un an.
2: L'idée donc, quand on se lance dans le vagabondage, c'est d'y aller progressivement.
3: Pour nous, l'unité, ça s'est pas fait en un jour. Il y a eu plein d'étapes avant. Une étape de voyager juste avec un sac à dos, après avec un sac à dos de plus en plus léger, un jour sans argent, et un jour on a fait le pas de voyager en partant depuis la nature et un jour en partant à poil. Du coup, pour quelqu'un qui n'a jamais fait d'autostop, peut-être c'est pas le premier pas à faire, peut-être ça va être le covoiturage. Et une fois qu'on a renouvelé l'expérience plusieurs fois, qu'on commence à avoir confiance, peut-être qu'on peut se mettre à l'autostop et aller effectivement dans des stations-service pour pouvoir choisir ses conducteurs.
2: Et quand on interroge sur le bilan de ces 14 années de vagabondage à travers la France,
3: rien que de penser à toutes ces personnes qui nous ont fait confiance, pour moi, les véritables personnes culottées, c'est ceux qui osent encore aujourd'hui ouvrir leurs portes à des inconnus.
2: À présent, à vos baluchons et à vous de jouer.
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1: Obstacle signalé sur l'autoroute A41 entre Grenoble et Chambéry, en direction de Chambéry au kilomètre 35. C'est donc peu après avoir quitté le secteur de Grenoble. Il y a sur cette autoroute A41 un obstacle signalé sur les voies.

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1: Et bienvenue à ceux qui nous rejoignent ce dimanche soir, il est 22h.
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1: 22h, passé d'une petite minute et on part sur l'autoroute A36 où un accident s'est produit. Il y a gêne avec un fourgon sur voie de gauche. On nous a également signalé une voiture sur voie de droite. Ça passe sur la voie du milieu, soyez prudents. Un petit bouchon s'est formé sur cette autoroute A36. En direction de Beaune et de Paris au kilomètre 47. Entre Belfort et Sochaux-Montbéliard, à l'approche de Sochaux-Montbéliard, juste après la sortie 10, allumez vos feux de détresse pour prévenir du danger ceux qui arrivent derrière vous. Ailleurs, c'est sur les autoroutes alpines qu'on nous a également signalé des morceaux de pneus de poids lourds. Obstacle sur l'autoroute A41 entre Grenoble et Chambéry. En direction de Chambéry au kilomètre 35, c'est après la sortie numéro 22. Un peu avant la jonction avec l'A43, à l'approche de Chambéry, des morceaux de pneus de poids lourds sur les voies. Voilà pour les principaux dangers partout ailleurs en ce dimanche soir. Pas d'autres difficultés. Le trafic s'écoule sans encombre. Et après l'information trafic, on s'intéresse à l'actualité nationale et internationale avec les titres de France Info.
2: Info, l'info en une minute, Laurette Puyot avec à la une dans le sillage de l'affaire Liana, le ministre de la Justice qui demande aux procureurs généraux de reprendre l'intégralité des plaintes qui touchent les enfants.
3: Et Gérald Darmanin ordonne la revue de 70 000 dossiers avant le 14 juillet. Il recevra demain au ministère les procureurs généraux. Ce soir, le ministre de l'Intérieur Laurent Nunez s'est dit bouleversé par la mort de la petite Liana, estimant que ce drame aurait pu être évité, qu'il s'agissait d'un échec. La marche blanche en hommage à Liana a Florence dans le Gers a rassemblé 6000 personnes. L'Iran estime qu'Israël a franchi toutes les lignes rouges et doit cesser d'attaquer le Liban. Alors qu'aujourd'hui, il y a eu un échange de frappes entre le Hezbollah et Israël. Il y a eu 2 morts, 20 de blessés dans la banlieue sud de Beyrouth. La fin de Roland-Garros, porte d'Auteuil. L'Allemand Alexander Zverev a remporté son premier grand chelem face à Flavio Cobolli. Un match en 5-7.
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1: Et pour bien voyager ensemble, en cette fin de journée, voici les Wiz Capaldi.

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1: Les principaux dangers de cette fin de journée. Tout d'abord sur l'autoroute A36, l'axe Mulhouse-Beaune, en direction de Beaune, Paris et Lyon. Un accident qui s'est produit entre Belfort et Sochaux-Montbéliard en arrivant, du côté de Sochaux-Montbéliard, juste après la sortie numéro 10. Un fourgon et une voiture accidentée, kilomètre 47, avec le fourgon sur voie de gauche, la voiture sur voie de droite. Et donc, ça passe sur la seule voie du milieu. Passez prudemment sur cette voie du milieu, sans céder à la curiosité. Il y a un petit bouchon qui s'est formé également, donc attention et allumez vos feux de détresse pour prévenir du danger ceux qui arrivent derrière vous. Et puis, sur les autoroutes alpines, là, il s'agit de gros morceaux de pneus de poids lourds sur l'autoroute A41 entre Grenoble et Chambéry, en direction de Chambéry, après la sortie numéro 22. Morceaux de pneus de poids lourds signalés au kilomètre 35, donc à l'approche de Chambéry, un peu avant la jonction avec l'autoroute A43. Et voilà donc pour les principaux dangers. On se retrouve à 22h15 ou à tout moment, bien sûr, en cas d'urgence. Et d'ici là, la musique avec, dans quelques instants, Jean-Jacques Goldman et tout de suite, The Weeknd avec Daft Punk.

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1: On part sur l'autoroute A36 où un accident s'est produit impliquant un fourgon et une voiture. Il y a gêne pour vous qui roulez en direction de Beaune, Paris et Lyon. Juste après la sortie numéro 10 en arrivant dans le secteur de Sochaux-Montbéliard. Kilomètre 47, le fourgon sur voie de gauche, la voiture sur voie de droite. Les services de sécurité sur place, les forces de l'ordre également. Donc dès que vous apercevez les gyrophares, vous ralentissez et vous passez prudemment sur la voie du milieu disponible sans céder à la curiosité. Ailleurs, ce sont des chevreuils qui sont signalés ce soir sur l'autoroute A5, dernière en date au kilomètre 56. Il a été vu en direction de Paris dans l'accotement, donc après la bifurcation avec l'A19 et le secteur de Sens. Et puis je rappelle les gros morceaux de pneus de poids lourds sur l'autoroute A41 entre Grenoble et Chambéry, quasiment tout au bout de cette autoroute A41 à l'approche de Chambéry et de la 43. Obstacle signalé au kilomètre 35, c'est après la sortie numéro 22.
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1: Dans quelques instants, on vous donnera quelques conseils pour bien contrôler votre véhicule avant de prendre la route des vacances. Ce sera juste après la musique.

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1: Rappel d'obstacles avec les services de sécurité sur place qui vont ramasser des débris de pneus sur les voies de circulation. Donc attention, c'est sur l'autoroute A41 entre Grenoble et Chambéry. En direction de Chambéry au kilomètre 35 après la sortie numéro 22 et juste avant la jonction avec la 43 à l'approche de Chambéry, des débris de pneus de poids lourds.

0: y aller sur la chaussée. Rappel également de l'intervention sur la 36 pour évacuer un fourgon et une voiture accidentées. Ça ne passe que sur la seule voie du milieu, fourgon sur voie de gauche, voiture sur voie de droite. Sur la 36 en direction de Beaune et de Paris, juste après la sortie 10, en arrivant à Sochaux-Montbéliard. Bien préparer son véhicule avant de partir en vacances, c'est important pour votre sécurité et pour éviter d'éventuels problèmes. Ilyes et Jamlaoui a glané quelques bons conseils auprès d'un garagiste.
1: Vous qui prenez la route des vacances, vous êtes sûrement sur tous les fronts. Les valises sont bouclées, les serviettes sont pliées. Mais avant de prendre la route, est-ce que vous avez pris le temps de bien contrôler l'état de votre véhicule? Entre les niveaux d'huile ou encore les pneumatiques, comment faire pour bien vérifier sa voiture avant de partir? Réponse avec Jawad Berkli, garagiste à Dijon depuis une trentaine d'années.
2: Déjà avant tout ça, déjà faut s'y prendre aussi à l'avance, pas la dernière minute, une semaine avant. Tiens vite, on va en vacances, faut penser à la voiture, si elle est révisée, si la courroie est en bonne état, où les pneumatiques peuvent faire la route ou pas. Dans un premier temps, c'est de contrôler le béaba, les niveaux, c'est de se prendre au moins, allez, on va dire un mois avant de partir, de faire un tour chez son garagiste, et puis de faire un check-up vite fait, voir s'il y a des choses à faire avant de prendre la route ou pas.
1: Parmi les points à bien surveiller avant de rouler, les pneus sont véritablement essentiels. Entre usure et pression, là aussi, comment éviter les mauvaises surprises sur votre trajet?
2: Visuellement, c'est de faire le tour, voir s'il n'y a pas un coup de trottoir, s'il n'y a pas un pneu ou il y a une hernie dessus. Mais la meilleure des choses, c'est à la station essence et de faire la pression des pneus adéquate. Autrement, nous, garagistes, on a tendance à le faire aussi.
3: Si on parle maintenant au niveau moteur, comment on fait pour bien vérifier son véhicule à ce niveau-là, au niveau moteur?
2: De regarder les niveaux, de façon, le constructeur, il a une préconisation. Vous avez sur le bocal de liquide de refroidissement, il y a un mini et un maxi à ne pas dépasser. Et puis, à ne pas ouvrir quand le véhicule est chaud. Le niveau d'huile, il y a jauge ou il n'y a pas jauge. Normalement, il y a une jauge électronique. On peut regarder sur son porte-instrument ou le compteur. Surtout, ne pas se tromper dans la précipitation. Mettre de l'huile dans l'eau, l'eau dans l'huile et puis ainsi de suite. Si on ne sait pas, on ne touche pas. Le mieux, c'est de se rapprocher de son garagiste.
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1: À 22h30, merci de faire la route en notre compagnie en ce dimanche soir. On part tout de suite sur l'autoroute A40 où un véhicule est signalé en panne sur l'A40 en direction de Chamonix. Au kilomètre 87, vous êtes concerné après Bellegarde et un tout petit peu après la sortie numéro 11. Avant d'arriver au tunnel du Vache, il y a une petite montée, c'est là au début de la montée qu'une voiture est signalée en panne sur bande d'arrêt d'urgence. Pas de gêne directe, mais attention quand même, véhicule juste en bordure des voies. On part aussi sur l'autoroute A36 pour vous rappeler qu'il y a un accident qui s'est produit dans le secteur de Sochaux-Montbéliard. Pour ceux qui sont en provenance de Mulhouse et de Belfort, en direction donc de Paris et de Lyon, l'accident s'est produit au kilomètre 47, juste après la sortie numéro 10. Les véhicules impliqués sont en cours d'évacuation. On parlait d'un fourgon sur voie de gauche, une voiture sur voie de droite. Donc attention, passez prudemment et sans céder à la curiosité sur la voie du milieu disponible. Partout ailleurs, sur les autres axes que vous empruntez, cela se passe bien ce soir. Trafic fluide, par exemple, dans le centre du pays où vous nous écoutez sur la 71 entre Bourges et Clermont-Ferrand. Cela se passe bien également dans le sud-ouest du pays, sur la 65 entre Pau et Langon. Et on poursuit avec les titres de France Info.
2: 2h20, Thomas Bénèche à la une. Le ministre de l'Intérieur se dit bouleversé par la mort de la petite Eliane.
3: Déclaration ce soir aux 20h de France 2. Laurent Nunez est estimé que ce drame aurait pu être évité. Ce soir, le locataire de la place Beauvau a jugé que d'autres plaintes visant le suspect pourraient apparaître. De ce qui remonte de la gendarmerie, dit-il, ces nouvelles plaintes seraient déposées maintenant. Dans les heures, les jours qui viennent, précise Laurent Nunez. Dans le sillage de l'affaire Liana, le ministre de la Justice va lui convoquer demain les procureurs généraux. Il va leur demander d'ici au 14 juillet de reprendre l'intégralité des plaintes qui touchent des enfants. Cela correspond à peu près à 70 000 dossiers, dit Gérald Darmanin, invité ce soir d'LCI. Pour rendre hommage à Liana, une marche blanche a réuni aujourd'hui quelques 6 000 personnes selon la préfecture. Elle s'est tenue à Florence dans le Gers. Un gendarme tué, deux autres en urgence absolue. C'est le bilan de ce crash d'hélicoptère de la gendarmerie. Le drame s'est produit à Bray-Saint-Aignan dans le Loiret. L'Allemand Alexander Zverev a remporté ce soir la finale homme des internationaux de tennis de Roland-Garros face à Flavio Cobolli. L'Italien, victoire 3-7 à 2. Zverev décroche son premier titre en Grand Chelem.
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1: Allez, la playlist musicale pour vous accompagner ce soir, voici Taylor Swift.

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1: Les rappels de la voiture en panne sur l'autoroute A40 en direction de Genève et de Chamonix. Au kilomètre 87, c'est après la sortie numéro 11, une fois passé le secteur de Bellegarde dans l'Ain. Un tout petit peu avant le tunnel du Vache, cette voiture est en panne sur bande d'arrêt d'urgence. Attention, c'est dans un secteur où il y a pas mal de virages. Et puis, une intervention qui se poursuit sur l'autoroute A36 pour évacuer un fourgon et une voiture accidenté en direction de Beaune et de Paris en arrivant à Sochaux-Montbéliard juste après la sortie 10. Serré bien sur la voie du milieu, passé sur la voie du milieu, il y a un fourgon sur voie de gauche et une voiture sur voie de droite et de nombreux véhicules d'intervention sur place. Voilà pour la situation de cette autoroute A36 et partout ailleurs pas d'autres grosses difficultés. La présence d'un chevreuil aperçu tout à l'heure en bordure des voies de l'autoroute A5. Il a été vu en direction de Paris au kilomètre 56 après la bifurcation avec la 19, secteur de Sens dans l'Yonne. Allez, on se retrouve à 22h45. D'ici là, Tina Arena et tout de suite Elton John.

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1: On part tout de suite sur l'autoroute A6 où un animal est signalé écrasé sur les voies de circulation. Il constitue un obstacle signalé sur la voie du milieu. A6, direction Paris, kilomètre 123. Une fois passé au Auxerre, c'est un peu après la sortie 18, en arrivant à hauteur de l'aire de service La Couline. Ailleurs, c'est une intervention qui se poursuit pour évacuer un fourgon et une voiture sur la 36. L'accident s'est produit en direction de Beaune, Paris et Lyon au kilomètre 47. Après la sortie 10, en arrivant dans le secteur de Sochaux-Montbéliard. Donc, intervention en cours avec gêne sur voie de gauche et sur voie de droite. Ça passe sur la voie du milieu. Et puis une information qui s'affiche à l'instant sur nos écrans avec visiblement un véhicule en panne sur l'autoroute A41 en direction de Genève au kilomètre 114. C'est après la sortie numéro 15 pour Rumilly. Et pour le moment, donc, pas plus de précisions. On en reparle dans les toutes prochaines minutes. Véhicule à l'arrêt donc sur l'A41 entre Annecy et Genève après la sortie numéro 15. Pour vous qui peut-être avez prévu d'emprunter le réseau autoroutier cette semaine à venir, et notez qu'il y aura des zones de travaux. Ainsi, en région grenobloise, la 480 sera fermée toutes les nuits de cette semaine à venir, à partir de 21h le soir jusqu'à 6h le matin, entre le diffuseur 7 Pont de Claix et la bifurcation avec la nationale 87, la Roquette Sud de Grenoble. Et puis en Haute-Savoie, il y aura également une fermeture du tunnel du Mont-Blanc pendant 4 nuits à partir de ce lundi soir jusqu'à vendredi matin. Donc le tunnel du Mont-Blanc sera fermé à chaque fois dans les deux sens entre 22h et 6h du matin, et pour rejoindre l'Italie, il faudra privilégier la 43 Maurienne et le tunnel du Fréjus.
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1: Dans quelques minutes, nous prendrons la direction du sud-ouest pour visiter la commune d'Air-sur-l'Adour dans les Landes. Ce sera juste après la musique.
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1: Rappel de la voiture signalée en panne sur l'autoroute A41 en direction de Genève. C'est précisément kilomètre 113 entre Aix-les-Bains et Annecy après la sortie numéro 14. Attention donc, kilomètre 113, c'est dans une montée. La voiture en question se trouve sur la voie la plus à droite, voie spéciale véhicule lent. Il faut bien serrer sur les deux voies de gauche disponibles. Et on prend maintenant la direction des Landes à la découverte de la commune d'Aire-sur-l'Adour. Jérémy Esclavard s'est rendu sur place.
2: À la limite des départements des Landes et du Gers, Aire-sur-l'Adour est une cité très ancienne. Elle fut créée par les Romains à la suite d'une bataille en 56 avant Jésus-Christ. Visite de la ville en compagnie de Manon Pédegère de l'Office de Tourisme.
3: On a beaucoup de bâtiments très anciens. On va avoir la cathédrale Saint-Jean-Baptiste. À l'intérieur, il y a des fresques qui ont été reproduites et surtout, il y a un orgue qui est classé. On a aussi la Halle aux Grains. C'est un bâtiment qui est octogonal, qui a une belle charpente. Et sur les hauteurs de la ville, on a l'église de Sainte-Quitterie qui est classée au patrimoine mondial de l'UNESCO. Si on a la chance de pouvoir être accompagné, on peut visiter la crypte. Et à l'intérieur de cette crypte, il y a un tombeau de marbre blanc qui date du 5e siècle. C'est surtout une ville qui est à côté du fleuve de l'Adour, donc la majorité de la ville est autour de ce fleuve-là.
4: Le fleuve, il est juste devant nous. Est-ce qu'on peut faire des activités nautiques ?
3: L'Adour, à Aire-sur-Adour, n'est plus navigable pour les bateaux depuis le 19e siècle, mais on peut quand même y faire du canoë-kayak durant l'été et remonter l'Adour jusqu'à Barcelone du Gers ou le descendre jusqu'à Cazères-sur-Adour.
2: En plus du canoë-kayak, les familles peuvent aussi participer à du géocaching, une sorte de chasse au trésor.
3: La Nouvelle-Aquitaine a développé une application qui s'appelle Terra Aventura, où on télécharge une application sur le téléphone et il y a des énigmes pour aller d'un point A à un point B. Et donc il y a deux circuits à Aire-sur-Adour. Il y en a un qui se fait deux jours à la découverte du chemin de Saint-Jacques-de-Compostelle et un qui se fait de nuit dans le bois d'Aire-sur-Adour à la chasse aux sorcières.
2: À Aire-sur-l'Adour, il y a également une fontaine qui aurait certains pouvoirs.
3: Dans les Landes, on compte à peu près 200 sources miraculeuses et la plus connue sur notre territoire, c'est la source Sainte-Quitterie. Elle permet de soigner la folie et elle permet de soigner aussi les maux de tête. Bien sûr, ce sont des eaux qu'il ne faut pas boire. On fait des ablutions, donc il faut se tremper les tempes pour soigner ces maux de tête.
4: Vous avez déjà essayé ?
3: Non, pas du tout. Moi, je ne suis pas très croyante sur ces choses-là, mais il y a encore des Landais, même des Gersois qui se soignent avec ces pratiques-là. On s'est toujours soigné avec ça. Il y en a encore qui le font. Ça veut dire qu'il doit y avoir un peu de vrai dans cette partie-là.
2: Pour vérifier l'efficacité des pouvoirs de la source Sainte-Quitterie, direction Aire-sur-l'Adour dans les Landes, la ville est accessible par les sorties 6 et 7 de l'autoroute. Route à 65.

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0: et merci de faire la route en notre compagnie, il est 23h.
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0: En ce dimanche soir, une intervention se poursuit sur l'autoroute A36 où un fourgon et une voiture sont accidentés en direction de Beaune, Paris et Lyon. Restez attentifs aux abords du kilomètre 47. Il y a du monde sur place juste après la sortie numéro 10. C'est en arrivant du côté de Sochaux-Montbéliard. Sur l'autoroute A6, il y a également un animal qui a été signalé écrasé sur les voies, donc il constitue un obstacle en direction de Paris. Sur la 6 direction Paris, kilomètre 123, c'est après Auxerre, après la sortie 18, à hauteur de l'aire de service La Couline. Attention, animal écrasé sur la voie du milieu. Et puis sur l'autoroute A41, là on est sur les autoroutes alpines, il y a un véhicule qui est signalé en panne. Ça se passe sur la 41, en direction de Genève, entre Aix-les-Bains et Annecy, au kilomètre 113, donc après la sortie 14, il y a une montée, et c'est dans cette montée que la voiture en question se trouve sur la voie la plus à droite, voie spéciale véhicule. Il y a également une voiture en panne en bordure des voies de l'autoroute A40, en direction de Genève et de Chamonix, au kilomètre 87. Là, on est après Bellegarde et après la sortie 11, juste avant le tunnel du Vache. Attention, dans une courbe, la voiture est sur la bande d'arrêt d'urgence. Et on poursuit avec les titres de France Info.
2: 10h48, Thomas Benech, l'armée israélienne qui dit qu'elle poursuivra ses opérations dans tout le Liban.
3: Oui, où elle cible le mouvement Hezbollah pro-iranien. Cette déclaration fait suite à ses tirs iraniens sur l'État hébreu. Selon le média Axios, Donald Trump, le président des États-Unis, va appeler le premier ministre israélien pour lui demander de ne pas répliquer aux missiles iraniens. Le ministre de la Justice convoque demain les procureurs généraux. Il l'annonce ce soir sur LCI. Ces procureurs généraux vont devoir d'ici au 14 juillet reprendre l'intégralité des plaintes qui touchent des enfants en France. Cela concerne à peu près 70 000 dossiers, une requête exprimée dans le sillage de l'affaire Liana. Le suspect principal dans ce dossier Liana est déjà visé par au moins 7 plaintes ou signalements pour des violences sexuelles sur mineurs, mais il pourrait aussi y avoir d'autres plaintes, juge le ministre de l'Intérieur, invité ce soir du 20h de France 2. De ce qui remonte de la gendarmerie, dit-il, ces nouvelles plaintes seraient déposées maintenant, dans les heures, les jours qui viennent, précise Laurent Douniès. Le crash d'un hélicoptère de la gendarmerie cet après-midi dans le Loiret, les faits ont eu lieu à Bresse-Saint-Aignan. Un gendarme est décédé. Les deux autres sont en urgence absolue, dit la préfecture. On ignore encore les circonstances précises du drame. Elles seront déterminées dans le cadre de l'enquête judiciaire, précise la préfecture.
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0: Et pour bien voyager ensemble, la playlist musicale d'Autoroute Info, voici Alex Warren. Bonne fin de soirée, bon début de nuit à tous.

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1: Et à 23h passées de 6 minutes, rappel d'un animal signalé écrasé au milieu des voies de circulation. Attention, il constitue un obstacle gêne sur la 6 direction Paris, kilomètre 123. Cet après, la sortie numéro 18, on est au nord d'Auxerre, après Auxerre. Après la sortie 18, à hauteur de l'aire de service, la Couline. Et je vous rappelle également une voiture en panne dans une montée et elle est sur la voie la plus à droite, voie spéciale, véhicule lent. C'est sur l'autoroute A41 en direction de Genève entre Aix-les-Bains et Annecy après la sortie numéro 14. Et on se retrouve à 23h15 à suivre la playlist musicale. Dans quelques minutes, Renaud et tout de suite Christina Aguilera.

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1: L'information qui s'affiche à l'instant même sur mes écrans concernant un accident sur l'autoroute A39 en direction du sud, en direction de Bourg-en-Bresse et de Genève au kilomètre 104. C'est après la sortie numéro 8 de Lons-le-Saunier. Il y a une voiture impliquée, visiblement sur bande d'arrêt d'urgence, donc pas de gêne directe au trafic. Les services de sécurité sont dépêchés sur place. Ailleurs, c'est sur l'autoroute A6 qu'un animal écrasé peut constituer un obstacle sur votre route. Sur l'A6 en direction de Paris au kilomètre 123, c'est après Auxerre et après la sortie 18.

0: Voilà donc pour la situation et donc on rappelle également la présence d'une voiture en panne sur l'autoroute A41 entre Aix-les-Bains et Annecy en direction d'Annecy et de Genève. La voiture se trouve au kilomètre 113, c'est après la sortie numéro 14. Il y a une montée et dans cette montée, la voiture en panne sur la voie la plus à droite, voie spéciale véhicule lent.
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0: Et dans quelques minutes, nous verrons que les poids lourds sont scrutés sous tous les angles avant de passer le tunnel du Fréjus en Savoie. Reportage à suivre juste après Angèle.

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1: Des précisions concernant l'accident signalé il y a un instant sur l'autoroute A39. Deux voitures impliquées en direction de Bourg-en-Bresse et de Genève. Au kilomètre 105, un peu après la sortie 8 de Lons-le-Saunier. Deux voitures sur bande d'arrêt d'urgence, mais qui empiètent légèrement sur la partie droite de la chaussée. Donc, serré sur la voie de gauche pour, dans la mesure du possible, respecter le corridor de sécurité. De nombreux poids lourds empruntent quotidiennement la 43 pour se rendre en Italie via le tunnel du Fréjus en Savoie. L'occasion de rappeler que cette nuit, il y a un alternat de circulation sous ce tunnel. C'est assez habituel. Et pour les poids lourds, avant de s'engager sous ce tunnel franco-italien, les poids lourds doivent se soumettre à des contrôles très précis. Adeline Després.
2: Lors d'un trajet vers l'Italie, vous avez certainement remarqué une file de camions à l'entrée du tunnel du Fréjus, même quand le trafic est fluide. Ils doivent tous passer sous l'un des deux portiques thermographiques avec des missions bien précises. Aurélien Pardin, directeur technique de l'ouvrage.
3: La première, c'est de contrôler...

0: hauteur du poids lourd. Et la seconde fonction, c'est de détecter les éventuels points chauds sur celui-ci. Nous avons des caméras thermiques en fait, donc qui vont reconstituer l'image du poids lourd. Et cette image, elle va être comparée à une base de données de plus de 6000 poids lourds. En cas d'écart entre l'image et les modèles de cette base de données, une alarme donc retentit pour signaler une anomalie sur le poids lourd.
1: Donc là, il y a une alarme. Qu'est-ce que vous allez devoir faire ?
2: J'ai pris la perche parce que c'est une alarme de gabarit.
3: Cyril Clémente, pompier sécurité tunnel au Fréjus.
2: Donc j'ai mesuré le camion, il a modifié son chargement et donc il va ressortir du portique, il va refaire demi-tour à 1 km à l'échangeur pour remonter et repasser pour l'analyser et que tout soit bon.
1: Alors ça c'est pour le hors gabarit, il y a aussi les points chauds, comment ça se passe ?
2: Si c'est au niveau roulant, on fait appel à l'assistance. Par contre si c'est pas roulant, dans tous les cas on passe une caméra thermique et on regarde les points chauds et avec ces points chauds on laisse refroidir le camion 15 minutes. Et après, il refait un passage dans le portique pour confirmer que le point chaud est parti.
3: Geoffrey Hubinet a d'ailleurs l'habitude, avec son camion, il se rend souvent en Italie.
4: Ouais, on fait attention à ça, mais après, les camions, ils sont tous les week-ends, ils sont un peu inspectés, donc les pneus, tout ça, nous, on n'a pas de problème. Enfin, après, ça peut arriver, un problème technique, mais enfin, moi, perso, j'ai jamais eu de problème, en tout cas.
3: Et cette fois-là non plus, quand il reprend la route direction Turin, Cyril Clémente surveille de près.
2: Là, il a analysé, il avance, et il va arriver en barrière de sortie. Il n'y a pas de problème, donc il peut transiter.
3: Un troisième portique va bientôt compléter ce système. Environ 2500 poids lourds traversent en moyenne chaque jour le tunnel du Fréjus.

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1: Il est 23h30 et merci de faire la route en notre compagnie en cette nuit de dimanche soir. Et on va partir tout de suite sur l'autoroute A39 où un accident s'est produit impliquant deux voitures. Vous êtes concerné en direction du sud, en direction de Bourg-en-Bresse et de Genève au kilomètre 105. C'est donc après la sortie numéro 8 pour Lons-le-Saunier. Au kilomètre 105, deux voitures avec gêne sur la partie droite de la chaussée et les services de sécurité qui viennent d'arriver sur place ont donc neutralisé cette voie de droite, serré bien sûr la seule voie de gauche disponible. Ailleurs, sur l'autoroute A40, une voiture en panne en bordure des voies de circulation au kilomètre 87. Pour vous qui roulez sur la 40 en direction de Genève et de Chamonix, c'est après Bellegarde et un tout petit peu après la sortie numéro 11. Une voiture sur bande d'arrêt d'urgence, attention, c'est dans une courbe. Et voilà pour les principaux dangers. Ailleurs, cela se passe bien sur votre parcours. Ce soir, trafic fluide dans le centre du pays où vous nous écoutez sur la 71 entre Bourges et Clermont-Ferrand. Ça se passe bien également dans le sud-ouest sur la 65 entre Pau et Longon. Et on poursuit avec les titres de France Info.
2: Israël cible de missiles iraniens ce soir. En représailles des bombardements sur le sud de Beyrouth, dans le Liban, plutôt dans la journée, alors qu'un cessez-le-feu est en vigueur depuis le 8 avril. Le président Donald Trump veut empêcher Israël de répliquer au centième jour de la guerre au Moyen-Orient. Le président américain s'est dit proche d'un accord après les négociations. Paris, Berlin et Londres soutiennent la proposition de Volodymyr Zelensky d'un dialogue direct entre l'Ukraine et la Russie, avec la participation active des États-Unis et de l'Europe. Les dirigeants français, allemands et britanniques réunis ce soir à Londres avec le président ukrainien pour parler défense. Un gendarme est mort et deux autres sont en urgence absolue après le crash d'un hélicoptère de la gendarmerie nationale. Ça s'est passé cet après-midi dans le Loiret. L'hélicoptère s'est écrasé dans la forêt domaniale d'Orléans. En tennis, la fin de Roland-Garros aujourd'hui. L'allemand Alexander Zverev a décroché son premier titre en Grand Chelem en battant l'Italien Flavio Covoli, match en 5-7.
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1: Et pour bien voyager ensemble, la playlist musicale avec celui qui sera en concert, c'est pour bientôt au Stade de France les 18, 20 et 21 juin. Voici Bruno Mars.

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1: Rappel d'un accident sur la 39 en direction de Bourg-en-Bresse et de Genève. Au kilomètre 105, c'est après la sortie 8 de Lons-le-Saunier. Serrez bien sur la seule voie de gauche disponible. La voie de droite est neutralisée. Les services de sécurité sont sur place. Il y a deux voitures accidentées. Rappel également d'un chevreuil aperçu à proximité des voies de l'autoroute A5. Au kilomètre 171, vous êtes concerné entre Troyes dans l'Aube et Chaumont en Haute-Marne. Entre les sorties 22 et 23, attention dans les deux sens, kilomètre 171. Céline Dion, ce sera dans quelques instants. Shirley Winston, c'est tout de suite. Voici la musique et bonne route à l'écoute de nos programmes.

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1: Et avant d'aller sur l'autoroute A39 où un accident s'est produit entre Lons-le-Saunier et Bourg-en-Bresse, on va sur l'autoroute A40 où l'information s'affiche à l'instant sur mes écrans. Un véhicule est signalé arrêté en direction de Mâcon et de Paris au kilomètre 127. C'est donc un tout petit peu après la bifurcation avec l'A404 à secteur d'Oyonnax dans le département de l'Ain. Juste après cette bifurcation A404, un véhicule signalé arrêté au kilomètre 127, c'est dans une montée, donc peut-être gêne sur la voie la plus à droite, voie spéciale véhicule lent, on en reparle dans les toutes prochaines minutes. Et puis sur l'autoroute A39, là c'est la voie de droite qui est neutralisée, les services de sécurité sont sur place. Accident qui s'est produit en direction du sud, en direction de Bourg-en-Bresse et de Genève au kilomètre 105. Donc après la sortie 8 de Lons-le-Saunier, serait bien sur la voie de gauche disponible. On parle de zones de travaux qui seront en place dans le courant de la semaine à venir. Ainsi, la 75 sera fermée en direction de Paris entre les sorties 6 et 3. On est là au sud de Clermont-Ferrand. Il y aura des fermetures donc dans la nuit de lundi à mardi. Autre fermeture qui vous concernera, ce sera le tunnel du Mont-Blanc, qui sera fermé toutes les nuits de la semaine prochaine, à partir de lundi soir jusqu'à vendredi matin, à chaque fois entre 22h et 6h le matin.
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1: Et restez avec nous dans quelques minutes, une pause tourisme du côté de Bourges. Nous irons découvrir le palais Jacques Cœur, ce sera juste après Christophe Maé.

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2: Et une information qui s'affiche sur nos écrans, il s'agit d'une voiture en panne sur l'A43 dans la vallée de la Maurienne. Pour vous qui roulez en direction de l'Italie, voiture signalée à l'arrêt sur la bande d'arrêt d'urgence au kilomètre 171. C'est après la sortie numéro 27 pour Saint-Jean-de-Maurienne, juste avant l'air de Rieussec. Sur l'autoroute A40, en direction de Mâcon et de Paris, là, il y a une autre voiture en panne, mais dans une montée, et la voiture est sur la voie la plus à droite, voie spéciale, véhicule lent, donc attention. Juste après la bifurcation avec l'A404, secteur d'Oyonnax, dans le département de l'Ain, serrez bien sur la partie gauche de la chaussée lorsque vous apercevez cette voiture qui a allumé ses feux de détresse. Et puis une intervention, je le rappelle, sur la 39 où deux voitures sont accidentées sur voie de droite. Les services de sécurité sont sur place, dépanneurs également. Voie de droite neutralisée, ça ne passe que sur la seule voie de gauche. Sur la 39 en direction de Bourg-en-Bresse au kilomètre 105. C'est après la sortie 8 de Lons-le-Saunier. Allez, on quitte maintenant la 71 à la sortie numéro 7 pour nous rendre à Bourges. Une pause tourisme en compagnie d'Eliott Monod qui nous emmène visiter le palais Jacques Cœur.
3: Après la cathédrale Saint-Étienne, classée au patrimoine mondial de l'UNESCO, le palais Jacques Cœur est l'autre incontournable de la ville. Géré par le Centre des Monuments Nationaux, ce magnifique hôtel particulier du XVe siècle ne passe effectivement pas inaperçu dans les rues du centre historique. Elisabeth Braun, administratrice des lieux pour le Centre des Monuments Nationaux en Berry, nous ouvre les portes.
4: En fait, c'est le personnage Jacques Cœur qui a souhaité asseoir son statut et sa fortune. En 1443, il décide d'entamer donc la construction de ce palais avec ses intendants. C'est une construction qui durera un petit peu moins de 10 ans, qui se terminera en 1451. Donc c'est effectivement un véritable chef-d'œuvre de l'architecture civile gothique flamboyante.
3: Avec de nombreux détails à observer. D'abord, depuis l'extérieur.
4: Déjà devant les façades, vous commencez à être inspiré par ce que vous racontent les murs, en fait. Mmh. Et cette architecture absolument splendide. Et ensuite, vous arrivez dans la cour, là, ça commence à être de plus en plus intense.
3: Émerveillement garanti lorsque l'on pénètre dans cette cour intérieure qui laisse rêveur. Elisabeth Braun.
4: Il y a une très très grande variété sculptée. On retrouve un répertoire à la fois gothique, les armes des propriétaires. On retrouve aussi beaucoup de thèmes autour du voyage, également autour de la religion puisqu'il y a une magnifique chapelle. Les voyages aussi en lien avec toute la flotte maritime que Jacques Cœur a développée, avec les combles qui sont absolument magnifiques et cette charpente en carène retournée. Donc on a des bijoux en fait dans les différentes pièces que l'on peut visiter. C'est un livre ouvert sur les aventures de Jacques Cœur.
3: Le palais Jacques Cœur, géré par le Centre des Monuments Nationaux, est à découvrir à Bourges, dans le Cher, accessible par la sortie numéro 7 de la 71.
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2: Un animal écrasé sur l'autoroute A41 entre Grenoble et Chambéry, en direction de Chambéry au kilomètre 22. C'est après la barrière de péage de Crôl, un petit peu avant la sortie numéro 23. Attention, on nous signale un chevreuil écrasé sur la partie gauche de la chaussée.

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1: Nous sommes le lundi 8 juin, il est minuit.
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1: Et merci de faire la route en notre compagnie, en espérant que tout se passe bien pour vous. On fait le point sur les conditions de circulation. Plusieurs raisons d'être prudent. Tout d'abord, un animal écrasé sur les voies de l'autoroute A41 entre Grenoble et Chambéry. En direction de Chambéry au kilomètre 22, c'est après la barrière de péage de Crôl. Un tout petit peu avant la sortie numéro 23, on nous signale l'animal, un chevreuil, écrasé sur la partie gauche de la chaussée. Sur l'autoroute A40, là c'est une voiture qui se trouvait en panne dans une montée en direction de Mâcon et de Paris au kilomètre 127, un tout petit peu après la bifurcation avec l'A404. Le patrouilleur sur place a pu pousser cette voiture jusque sur un refuge de sécurité un petit peu plus loin, et en ce moment même, c'est un dépanneur qui intervient, il est en train de charger cette voiture. Donc, opération d'évacuation en cours, en bordure des voies. Sur l'autoroute A43 dans la vallée de la Maurienne, là c'est une voiture qui est signalée en panne, en bordure des voies, kilomètre 171. Donc, attention, même s'il n'y a pas de gêne direct, il peut y avoir des piétons autour de ce véhicule. Sur la 43 dans la vallée de la Maurienne en direction de l'Italie, kilomètre 171, c'est après la sortie numéro 27 Saint-Jean-de-Maurienne, juste avant l'aire de repos du Rieusec. Enfin, l'intervention qui se poursuit sur la 39 pour évacuer deux voitures accidentées. On est sur la 39, direction Bourg-en-Bresse, kilomètre 171. C'est après la sortie numéro 8 pour Lons-le-Saunier. Kilomètre 105. Après la sortie 8 pour Lons-le-Saunier, serrez bien sur la seule voie de gauche disponible à hauteur de la zone d'accident. Et tout de suite, un grand format de la rédaction. Autoroute Info sur la route de l'aventure, avec un coup de projecteur sur un jeune homme qui a décidé de partir en voyage à vélo à 6000 km de chez lui. Il raconte sa très longue randonnée au micro de Curtis Thévenon.
2: Un besoin d'introspection, c'est ce qui a poussé Xian Favre à se lancer dans un voyage assez audacieux, en intimité avec lui-même et dans la simplicité. L'objectif fixé, traverser l'Amérique du Nord et les États-Unis à la seule force de ses jambes, sa tente pour seule maison. Mais vous l'entendrez, le voyageur à vélo ira même jusqu'à dépasser ses propres limites. Après une année de préparation autant physique que mentale, le 17 avril 2023, Xian Favre part de Saint-Gervais-les-Bains et débute son voyage à travers le nord de l'Amérique.
3: Avril de Montréal, commencer à traverser le Canada, c'est des grandes plaines, des immenses plaines interminables, avec le vent de face, parce que les tendances au Canada, le vent vient d'ouest, moi j'allais en direction de l'ouest, donc j'avais constamment de face. Ça a été très long, j'ai été très seul, et là mentalement ça a été dur d'être début en fin de compte, parce que je rodais mon vélo, je me rodais physiquement aussi, puis je me rendais compte petit à petit l'engagement que je m'étais pris là-dedans, tous mes proches qui allaient me manquer pendant longtemps. Voilà, j'ai réussi quand même à traverser ces immenses plaines pendant à peu près 3 semaines, un mois, tout seul. À la fin, je parlais un petit peu aux oiseaux quand même. Et après, j'arrive aux Rocheuses. Et là, ça change complètement d'ambiance. Je me retrouve dans des montagnes magnifiques. Je remonte en direction du nord du Canada, traverser le Yukon, c'est mon territoire favori. Et j'arrive jusqu'au dernier village Inuit, au bord de l'océan Arctique. Là, je passe quelques jours, je fais de magnifiques rencontres, et puis je m'imprègne un peu des autochtones qui vivent là-haut depuis des millénaires. Je finis 600 km en Alaska, je vois un peu tout ce qu'il faut voir, les ours, les loups, les cerfs, les orignaux, tout ça. Et puis après, je redescends vers le sud, en direction des États-Unis. Nouveau pays déjà, parce que ça faisait quand même 6 mois que j'étais pratiquement dans le même pays. C'était un peu long. Là, j'arrive, je redécouvre un peu l'américanisation, toute cette mentalité un peu que j'entendais de loin depuis l'Europe. Et là, je me retrouve baigné là-dedans pour de vrai, quoi. Donc là, je retrouve une amie qui avait, enfin ma copine en fin de compte, qui a roulé pendant 3 mois avec moi. Donc on traverse les États-Unis à deux. On commence par la Sierra Nevada, on la descend toute, en passant par les montagnes, les parcs nationaux, par exemple Yosemite. Et là, on bifurque drastiquement dans le désert. Donc, dès qu'on sort des montagnes, on arrive dans le désert, on tombe dans la vallée de la mort, faire la zone 51 par exemple, Las Vegas, les réserves un peu autochtones des Navajos, la plus grande réserve d'Amérique. Et ensuite, je reprends un peu ma direction vers le sud et je redescends vers le Mexique. Voilà, alors le Mexique, on m'avait pas mal prévenu quand même des dangers ou quoi. Faut savoir que c'est quand même essentiellement que des bonnes expériences que j'ai eues au Mexique. Vraiment, les gens sont très chaleureux, il y a vraiment de la bonne nourriture. C'est un pays que je recommande pour le voyage en itinérance ou même en tourisme classique. Il m'est arrivé une seule petite péripétie un soir avec trois personnes qui se sont arrêtées au bord de ma tente, qui sont venues un peu voir parce que j'ai cru comprendre que j'étais un peu sur leur territoire de business. C'était des narcotrafiquants armés avec des fusils automatiques. Puis ils ont commencé à me demander qu'est-ce que je foutais là, quoi. Donc j'ai eu un petit coup de flip et puis ils ont compris que j'étais un simple gringo qui était là avec son vélo un peu perché, quoi. Donc ils sont partis avec le sourire et puis ça s'est bien passé, mais c'est la seule petite frayeur au final. Voilà, l'Amérique centrale, ça regroupe quand même pas mal de pays. Donc du Guatemala, ensuite El Salvador, le Nicaragua. J'ai pas pu aller en Honduras, je me suis fait refuser l'entrée. J'ai contourné le pays en bateau, et ensuite je suis arrivé au Nicaragua, Costa Rica et le Panama. J'ai terminé mon voyage au Panama, au dernier village au bord de la jungle. La route s'arrêtait là, donc fallait faire demi-tour. Une belle façon de terminer un voyage à vélo comme ça en itinérance. Les pays d'Amérique centrale, c'est des pays fabuleux parce qu'on fait un saut 20 ans en arrière. Voilà, on se retrouve par exemple au Nicaragua, dans des populations qui se déplacent en charrette avec des chevaux. C'est un peu le zoo, c'est un peu l'euphorie, du bruit tout le temps, de la musique à fond. Mais voilà, ils sont dans leur évolution, un peu en retard par rapport aux pays occidentaux qu'on peut retrouver en Europe. Mais c'est des personnes ultra chaleureuses, toujours souriantes, qui peuvent accueillir à n'importe quel moment des voyageurs comme moi, quoi.
2: Au bout d'un an de road trip et 25 000 km dans les roues, le Globetrotter a finalement perdu la flamme de l'aventure, celle qui lui permettait d'aller toujours plus loin, de se dépasser. Le 17 mars 2024, il rentre chez lui triomphant, ému de retrouver sa famille, mais surtout fier d'avoir atteint ses objectifs.

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1: À minuit 15, un animal écrasé, chevreuil sur la voie de gauche, sur l'autoroute A41 en direction de Genève. Vous êtes, c'est sur l'autoroute A41 entre Grenoble et Chambéry. Et c'est au kilomètre 22, donc après la barrière de péage de Crolles et un tout petit peu avant la sortie numéro 23. Animal signalé écrasé sur la partie gauche de la chaussée. On part maintenant dans la vallée de la Maurienne, sur la 43 en direction de l'Italie. Une voiture est en panne sur bande d'arrêt d'urgence au kilomètre 171. C'est après la sortie numéro 27 pour Saint-Jean-de-Maurienne. Et puis une intervention se poursuit sur l'autoroute A39 où deux voitures sont accidentées. Il y a de nombreux véhicules d'intervention. Les gyrophares vous préviennent de l'intervention sur l'A39 en direction de Bourg-en-Bresse au kilomètre 105 après la sortie 8 de Lons-le-Saunier. Serait bien sûr la seule voie de gauche disponible. Et puis je rappelle que sur l'autoroute A5, c'est un chevreuil qui a été aperçu cette nuit à proximité des voies au kilomètre 171. Vous êtes concerné dans les deux sens entre les sorties 22 et 23 dans le département de l'Aube.

0: pendant les quatre nuits de cette semaine, entre lundi soir et vendredi matin. Et puis à noter que demain, du côté de Grenoble, il y aura le Tour Auvergne-Rhône-Alpes, anciennement le Critérium du Dauphiné, on parle de cyclisme. L'étape 2 du Tour Auvergne-Rhône-Alpes, demain lundi, entre Grenoble et le Puy-en-Velay en Haute-Loire. Il y aura une fermeture du diffuseur 14 Saint-Égrève sur la 48, entre 10h30 et midi, et puis entre 11h et midi et demi, la fermeture du diffuseur 11 de Tulle, hein, sur la 49 en Isère.
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0: Allez, pour faire preuve de patience avant de... Il faut parfois, pardon, faire preuve de patience avant de pouvoir recharger son véhicule électrique sur certaines aires d'autoroute. C'est le cas tout particulièrement dès qu'il y a un peu de monde sur la route des vacances ou certains week-ends. Véronique Voiron est allée glaner quelques conseils pour bien préparer votre trajet en véhicule électrique.
2: Et tout commence avant même de partir. Bruno Bouvard des autoroutes APRR et AREA.
3: Avant le voyage et pendant le voyage, il faut anticiper, effectivement, en ayant recours au site internet, applications ou autres planificateurs d'itinéraires comme Better Route Planner, PlugShare, ChargeMap ou Fully par exemple, pour vous informer du niveau d'occupation d'une station un peu avant d'arriver sur une aire. C'est un premier moyen pour éviter, si possible, une station totalement occupée. Et d'ailleurs, gardez toujours un petit 20% d'autonomie pour vous rendre sur la prochaine aire au cas où.
2: Une fois qu'on est en train de recharger sur l'aire, justement, il y a quelques bonnes pratiques également à mettre en place.
3: Alors oui, deux bonnes pratiques principalement. Brancher sans tarder votre véhicule dès lors que vous êtes garé et libérer la place dès lors que vous avez atteint 80% de niveau de batterie.
2: Pourquoi 80%? On a envie de faire le plein maximum.
3: Eh bien, maintenant avec la chimie actuelle des batteries, le temps de recharge pour les 20 derniers pourcents est le même que sur les 60% de 20 à 80. Donc pour optimiser la recharge, faciliter l'accès à tous, on recharge uniquement de 20 à 80% les jours de forflux.

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1: Et fin d'alerte concernant l'animal qui se trouvait écrasé sur les voies de circulation. Il a été ramassé sur l'A41 entre Grenoble et Chambéry. Dans les Alpes, une voiture est en panne sur l'A43 Maurienne en direction de l'Italie, sur bande d'arrêt d'urgence au kilomètre 171. C'est un peu après la sortie 27 de Saint-Jean-de-Maurienne. Sur l'autoroute A39, on signalait un accident avec deux voitures qui ont maintenant été évacuées en direction de Bourg-en-Bresse. Mais la voie de droite va rester neutralisée pour permettre des opérations de réparation des glissières de sécurité. Mais pour le moment, il n'y a donc plus personne. Donc sur les lieux de cet accident, les voitures impliquées ont été évacuées après la sortie 8 de Lons-le-Saunier. Reste à signaler sur l'autoroute A5 dans l'Aube la présence d'un chevreuil aperçu tout à l'heure à proximité des voies aux abords du kilomètre 171 en direction de Langres, Nancy et Dijon après la sortie 22. Dans l'autre sens, direction Paris après la sortie 23. On est entre Troyes dans l'Aube et Chaumont en Haute-Marne. Prochain point d'information trafic, à minuit 45 ou à tout moment, bien sûr, en cas d'urgence. Et tout de suite, une pause tourisme. Je vous propose de nous rendre dans le sud-ouest à la découverte de la ville de Mont-de-Marsan, en plein cœur des Landes. Reportage de Jérémy Esclavard.
2: On commence notre visite de la préfecture des Landes sur une passerelle surplombant une rivière en compagnie d'Arthur Lalanne de l'Office de tourisme de Mont-de-Marsan.
3: Au niveau du patrimoine à Mont-de-Marsan, vous avez un côté historique avec le donjon de la Cataille, c'est un musée de la sculpture. Vous avez le parc Jean Rameau, c'est un parc avec des jardins japonais, des sculptures à découvrir et aussi les arènes qui peuvent se visiter tout au long de l'année.
2: Vous avez parlé de sculptures. Quand on arrive là, juste en face de l'Office de tourisme, au niveau du pont, il y a aussi des sculptures.
3: Vous avez notamment une sculpture, c'est la plongeuse, puisqu'elle plonge au niveau du Midou. Mont-de-Marsan est réputé pour les sculptures grâce à deux sculpteurs montois, Charles Despiau et Robert Véric.
2: Le Midou, c'est la rivière qui passe là, juste en dessous de nous.
3: C'est ça. Et derrière l'office, vous avez une autre rivière qui est la Douze et qui vont former la Midouze juste après nous.
2: Quand on se promène un peu dans Mont-de-Marsan, on voit certains vieux bâtiments. C'est époque Moyen-Âge ou ça n'a rien à voir?
3: Oui, c'est ça. Mont-de-Marsan a été fondé au 12e siècle. Il reste quelques vestiges avec de la pierre coquillère. C'est la pierre dans laquelle on peut voir des fossiles de coquillages et qui proviennent de carrières juste à proximité de Mont-de-Marsan, aux alentours. Parmi ces bâtiments, les deux maisons romanes de la rue Maubec. Et après, vous avez le donjon La Cataille qui fait partie des grosses fortifications de la ville. Et vous avez les remparts également, une partie des remparts qui date du Moyen-Âge.
2: La découverte de la ville continue. On quitte la passerelle et la rivière du Midou pour parler d'un monument emblématique de Mont-de-Marsan, à savoir les arènes. Elles ont été construites en 1889 et agrandies en 1933. Arthur Lalanne.
3: Vous aviez des arènes au niveau de la place Saint-Roch, des arènes en bois, démontées et montées chaque année pour les fêtes. Mais depuis 1889, il y a des arènes en dur, puisque les arènes avaient été incendiées. Et donc là, vous avez 7200 places.
2: Quand on pense arènes et Mont-de-Marsan, on a tendance à penser à Interville.
3: Tout à fait. Mont-de-Marsan a gagné 3 fois Interville. Et lorsque Mont-de-Marsan recevait, c'était bien évidemment dans ses arènes. Et après, il y a aussi d'autres animations. Vous aviez un festival punk en 1976 et 77, ou des meetings politiques à la fin des années 70-80.
2: Dans les Landes, la ville de Mont-de-Marsan est accessible depuis la sortie numéro 4 de l'autoroute A65.

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1: À minuit, passé de 46 minutes, cela se passe globalement bien sur le réseau autoroutier que vous empruntez cette nuit. Réseau APRR sur le grand quart nord-est du pays, dans le centre sur la 71, entre Bourges et Clermont-Ferrand, sur la 79 dans l'Allier. Cela se passe bien également dans le sud-ouest où vous nous écoutez sur la 65 entre Poé et Langon. Trafic parfaitement fluide. Et sur les autoroutes alpines, à signaler la présence d'une voiture en panne sur bande d'arrêt d'urgence. C'est sur la 43 dans la vallée de la Maurienne. Pour vous qui circulez en direction de l'Italie, la voiture est signalée à l'arrêt au kilomètre 171. C'est après la sortie numéro 27 de Saint-Jean-de-Maurienne. Et puis je rappelle également la présence d'un chevreuil qui a été aperçu un peu plus tôt dans la soirée aux abords des voies de l'autoroute A5. Vu au kilomètre 171, c'est dans le département de l'Aube, entre les sorties 22 et 23. Allez, on parle de zone de travaux pour la semaine à venir. Alors certes, il y aura de nouveau les basculements de circulation qui seront en place, d'importants chantiers en cette période avant les grandes migrations estivales pour l'entretien de la chaussée. Il y a d'ailleurs des basculements de circulation qui sont restés en place ce week-end et qui vous concernent en ce moment sur l'autoroute A6, notamment du côté de Beaune et du côté de Mâcon. Et puis à noter que cette semaine, il y aura le tunnel du Mont-Blanc qui sera fermé dans les deux sens. À partir de demain soir, 22h, jusqu'à mardi matin, 6h. Et cette fermeture sera reconduite pour les quatre premières nuits de cette semaine. Il y aura également, en région grenobloise, la fermeture de l'A480 qui sera fermée là également, toutes les nuits de la semaine, à partir de 21h le soir jusqu'à 6h le matin, entre le diffuseur 7 Pont-de-Claix et la bifurcation avec la Roquette Sud Nationale 87.
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1: On entend souvent parler de rappel constructeur, alors comment savoir si votre voiture est concernée? Victor Simonet nous explique tout.
2: Revenons en mai 2024, lorsque des millions de véhicules avaient été rappelés dans le monde entier après qu'un défaut soit détecté sur les airbags fabriqués par l'équipementier automobile Takata. La question peut donc sembler naturelle. Comment savoir si mon véhicule est concerné ou non par ces rappels de sécurité? Pas de panique, puisque normalement, dans la plupart des cas, vous devriez recevoir un courrier postal envoyé par la marque de votre voiture. Mais que faire cependant dans le cas où vous ne le recevez pas? Il vous suffit alors de vous munir du numéro d'identification de votre véhicule inscrit sur la carte grise à côté de la lettre E, ou encore sur votre pare-brise à hauteur du tableau de bord. C'est ce code qui va vous permettre sur le site internet de votre constructeur de savoir si vous êtes concerné ou non par un rappel avec une plateforme dédiée. L'interface gouvernementale Rappel Conso peut également vous aiguiller sur ce point en recensant les différents rappels automobiles en vigueur. Dans le cas où vous voulez simplement être tenu au courant, vous avez la possibilité de vous inscrire aux alertes mail du constructeur de votre voiture pour recevoir des notifications. Dans le même temps, vous pouvez vérifier régulièrement sur les sites des organismes officiels pour les derniers rappels de sécurité.

0: Tom Walker sur Autoroute Info à l'instant. On repart sur l'autoroute A36. Quelques précisions concernant l'obstacle signalé entre Mulhouse et Belfort. C'est au kilomètre 20, c'est au kilomètre 30. Donc, à hauteur de la sortie numéro 14 pour Belfort, un peu après la barrière de péage de Fontaine. Il s'agit de débris de pneus et un petit peu plus loin, le poids lourd victime de la crevaison qui est arrêté sur la bande d'arrêt d'urgence. A36, direction Beaune, Paris et Lyon, à hauteur de la sortie 14 pour Belfort.
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1: Et bienvenue à ceux qui nous rejoignent lundi 8 juin, 1h du matin.
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1: Merci de faire la route en notre compagnie, en espérant que cela se passe bien de votre côté. On va évoquer la présence d'obstacles sur l'autoroute A36. Il s'agit de débris de pneus de poids lourds. Pour vous qui roulez en direction de Beaune, Paris et Lyon, au kilomètre 25, c'est juste à hauteur de la sortie kilomètre 30, à hauteur de la sortie numéro 14 pour Belfort. Des débris de pneus de poids lourd et un petit peu plus loin, le poids lourd victime de la crevaison qui est arrêté sur la bande d'arrêt d'urgence. Ailleurs, c'est sur l'autoroute A41 entre Grenoble et Chambéry qu'il y a des véhicules à l'arrêt en bordure des voies. Le premier au point kilométrique 5, c'est donc au tout début de cette autoroute A41 en quittant Grenoble. Juste avant la sortie numéro 25, une voiture est signalée sur la bande d'arrêt d'urgence et puis une autre voiture également signalée en panne un peu plus loin au kilomètre 11. Et là, c'est à hauteur de la sortie numéro 24. Ailleurs, pas d'autres difficultés sur votre parcours. Cela se passe bien sur tous les itinéraires, sur tous les axes qui n'ont pas été mentionnés sur les autoroutes alpines ou sur le grand quart nord-est du pays. Cela se passe bien également pour vous qui nous écoutez dans le centre sur la 71 ou dans le sud-ouest sur la 65. Prochain point d'information trafic à 1h15 ou à tout moment, bien sûr, en cas d'urgence. D'ici là, il y aura la musique avec Zao qui arrive, une reprise du titre d'MC Solar Caroline. Ce sera juste après ce reportage où l'on parle des pneus, éléments de sécurité importants à surveiller sur la route des vacances, surtout quand il fait chaud. Adeline Després.
2: L'été, les fortes températures malmènent vos pneus. Le rappel des bons gestes avec Coralie Maslow d'Allopneus.com.
3: C'est vrai qu'avec la chaleur, la pression des pneus peut diminuer. Surtout bien la vérifier avant de prendre la route, surtout s'il y a un chargement sur le véhicule. Et pour bien vérifier ces pneus, il faut bien les gonfler à froid ou alors si on a fait moins de 3 km. Les pneus sous-gonflés, déjà, c'est un risque de sécurité. Et puis surtout, ça a une utilisation aussi plus importante de votre consommation d'essence, si vous avez un véhicule électrique, de votre charge électrique, pour votre sécurité aussi, parce que des pneus sous-gonflés, ça augmente la distance de freinage.
2: Des pneus sous-gonflés ou surgonflés augmentent le risque d'éclatement. Toutes les indications constructeurs se trouvent dans la portière, le carnet d'entretien ou parfois la trappe à essence. Autre contrôle facile à faire avant de partir.
3: Il suffit de faire un contrôle visuel assez simple si vos pneus sont pas trop usés. Il faut vérifier aussi qu'il n'y ait pas de hernie, de boursouflure ou de craquelure. Et si c'est le cas, il faut immédiatement les changer, bien évidemment. C'est vrai qu'il est mieux d'avoir des pneus été plus adaptés aux fortes chaleurs. Voilà.
2: Alors si on se rend compte justement que nos pneus ils sont pas du tout adaptés quand on fait notre petit check-up et qu'on est à quelques jours du départ en vacances ou bien qu'on est sur son lieu de vacances, on vient d'arriver, on se dit mince, on a le trajet retour à faire, c'est possible encore de changer ses pneus assez rapidement et assez facilement aujourd'hui.
3: C'est assez simple de faire changer ses pneus parce que vous allez en ligne et les pneus sont disponibles en moins de 48 heures. Et puis après, vous les faites remplacer rapidement chez un professionnel avec deux options, soit par un garage ou sinon, on peut venir sur votre lieu de villégiature, sur votre lieu de travail ou même chez vous et on les fait monter directement avec une camionnette pour le faire plus aisément.
2: Plusieurs sites de vente en ligne proposent d'ailleurs cette option. Alors allez vite faire le tour de votre véhicule, il est encore temps.

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1: À une heure passée de 15 minutes, on part sur l'autoroute A36 du côté de Belfort, où un poids lourd victime d'une crevaison a laissé de gros morceaux de pneus sur les voies au kilomètre 30 en direction de Beaune et de Paris. C'est donc à hauteur de la sortie numéro 14 pour Belfort. Le poids lourd en question se trouve arrêté un petit peu plus loin sur bande d'arrêt d'urgence, à hauteur de la sortie 13. Les services de sécurité sont au niveau du poids lourd. Ils ont neutralisé la voie de droite. Attention donc, toujours les débris signalés sur la chaussée. Ailleurs, sur les autres axes que vous empruntez ou vous nous écoutez cette nuit, pas d'autres difficultés signalées, seulement les zones de travaux qui sont restées en place, bien entendu. Conformez-vous bien aux limitations de vitesse à l'approche et dans la traversée de ces chantiers.
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1: Et à propos de chantier, vrai ou faux, les zones de travaux sont systématiquement surveillées par des caméras. Paulin Caillard et Géraldine Milla répondent à vos questions.
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2: Vrai ou faux, les zones de chantier sont systématiquement surveillées par des caméras.
3: C'est faux. Certes, certaines zones sensibles sont équipées de caméras, mais ce n'est pas systématique. Pour les grandes opérations, les bases-vies, là où sont regroupés les matériels et les centres de gestion administrative des chantiers, peuvent faire l'objet d'une attention spécifique avec de la vidéo, voire des équipes de surveillance afin d'éviter les vols ou le vandalisme.
2: Et dans le cadre des chantiers d'entretien courant, comme les travaux sur les espaces verts, est-ce que là on procède à une vidéosurveillance ?
3: Non, si une caméra permanente existe sur une zone balisée, rien n'empêche de garder un œil dessus. Mais sinon, c'est la vigilance du personnel autoroutier qui constate de visu toute anomalie dans un balisage.
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1: À 1h30, on part sur la 36, secteur de Belfort, où un poids lourd, victime d'une crevaison, a laissé des débris de pneus sur les voies. C'est en direction de Beaune, Paris et Lyon, au kilomètre 30 à hauteur de la sortie 14 pour Belfort. À ce même endroit, le garagiste qui se rendait sur les lieux a aussi heurté deux chevreuils qui constituent des obstacles. Donc soyez attentifs. Et puis plus loin, donc à hauteur de la sortie 13, 2 km plus loin, là il y a le poids lourd, victime de la crevaison, avec les services de sécurité qui ont neutralisé la voie de droite. Donc serré bien sur la partie gauche de la chaussée. Des animaux percutés, des débris de pneus. Voilà pour la situation en ce moment sur cette autoroute A36 en direction de Beaune, Paris et Lyon, entre les sorties 14 et 13 de Belfort. Ailleurs, pas d'autres difficultés cette nuit, pas d'autres accidents ou incidents signalés, seulement la présence d'un chevreuil, toujours du côté du département de l'Aube, sur l'autoroute A5, aux abords du kilomètre 171. Attention dans les deux sens. On se retrouve à 1h45, ou à tout moment, bien sûr, en cas d'urgence. Et tout de suite, nous parlons des journées européennes de l'archéologie qui vont se dérouler en fin de semaine prochaine, en fin de cette semaine d'ailleurs, du 12 au 14 juin. Direction le musée d'art moderne de Troyes, où Octavine Brobel-Dorsman est allée à la rencontre du prince de Lavaux, disparu il y a plus de 2000 ans.
2: En 450 avant notre ère, même si les autoroutes n'existaient pas encore, les Celtes, eux, voyageaient déjà. Au cœur des échanges marchands, nos ancêtres possédaient des objets symboles de richesse et de pouvoir provenant de toute l'Europe. C'est d'ailleurs près de l'autoroute A5 dans l'Aube qu'a été découverte, lors des fouilles archéologiques menées entre octobre 2014 et avril 2015, l'une des tombes celtiques princières les plus exceptionnelles d'Europe.
3: Il n'y en a guère qu'une 12 à 15 en Europe de ce type de tombe.
2: Éric Blanche-Gorge, directeur des musées de la ville de Troyes.
3: Où le mort est inhumé avec un char, des bijoux d'or, avec tout un ensemble d'accessoires, de vêtements, une vaisselle de banquet qui vient en général d'Italie pour certaines pièces de Grèce. La présence également d'objets en argent dans ce premier âge du fer pendant lesquels on trouve ce type de tombe en Europe.
2: Cette tombe découverte il y a plus de 10 ans est enfin rendue publique. Son exposition retrace ses fouilles archéologiques, mais surtout reconstitue cette période oubliée de l'histoire. Et parmi ces objets disposés un peu partout dans cette chambre funéraire de 14 mètres carrés, quelques pièces attirent particulièrement l'attention.
3: C'est le torque d'or qu'il porte au cou, qui est l'un des plus lourds d'Europe et d'une très grande qualité plastique. Ensuite, le chaudron qui, rempli de vin rouge, l'accompagnait dans la mort et témoignait de par sa taille le troisième d'Europe, du caractère exceptionnel de son pouvoir. Et enfin, c'est la cruche venue d'Athènes que les Celtes n'ont pas hésité à enrichir d'or et d'argent pour le service de leur souverain.
2: Malgré toutes ces richesses, une question demeure : qui était réellement le prince de Lavaux ? Un dirigeant majeur de son époque ou un souverain sans grande envergure ? Justement, pour en savoir un peu plus, direction le musée d'art moderne de Troyes, l'exposition dure jusqu'au 21 juin.
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1: À 1h45, on repart sur l'autoroute A36, Mulhouse-Beaune, où il y a des débris de pneus de poids lourds et puis deux chevreuils qui ont été percutés au même endroit. Cela se passe, tout ça, sur l'A36 en direction de Beaune et de Paris au kilomètre 30 à hauteur de la sortie 14 pour Belfort. Et puis un tout petit peu plus loin, au niveau de la sortie 13, 2 km plus loin, la présence du poids lourd victime de la crevaison avec la voie de droite neutralisée. Donc, soyez prudents. Kilomètre 30 à hauteur de la sortie 14, deux chevreuils percutés et des débris de pneus qui peuvent se trouver sur les voies. Et plus loin, le poids lourd. Et c'est la seule difficulté signalée cette nuit. Partout ailleurs, le trafic s'écoule sans encombre, avec quand même sur votre parcours les zones de travaux qui doivent vous inciter à la prudence. Zone de chantier, il y en a en ce moment, des basculements de circulation notamment qui étaient restés en place ce week-end du côté de Mâcon sur l'autoroute A6, du côté de Beaune également, entre Beaune et Chalon-sur-Saône. Et puis il y aura d'autres travaux dans le courant de cette semaine du côté de Villefranche sur Saône, et on en parle avec Antoine Oppard.
2: Une autoroute, avec le temps, eh bien ça s'abîme. Qui plus est, quand elle est très empruntée, comme la 6. C'est dans le secteur de Villefranche que des travaux sont nécessaires pour refaire la chaussée qui s'est détériorée au fil des années. Ils doivent permettre de renouveler ce qu'on appelle l'enrobé. Dominique Riguier, des autoroutes APRR.
3: On est en train de reprendre donc les enrobés en pleine largeur, sur toutes les voies, donc sur la voie rapide, la voie médiane, la voie lente et la BAU.
2: Donc la voie de gauche, la voie du milieu, la voie de droite et la bande d'arrêt d'urgence.
3: Exactement. Donc on reprend par substitution, c'est-à-dire qu'on vient raboter une couche et on vient la remettre en place.
2: Les autoroutes APRR profitent de la fermeture nocturne de la 6 pour entreprendre d'autres travaux.
3: On va en profiter pour faire donc les travaux sur les ponts, faire plein de choses en même temps pour essayer de maximiser le temps.
1: Et donc ces fermetures nocturnes auront lieu la nuit prochaine, lundi soir, donc à partir de 21h jusqu'à mardi matin 6h, et seront reconduites jusqu'au 12 juin, c'est-à-dire fin de semaine.
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1: Allez, on parle maintenant des animaux, de nos animaux en voiture. Et votre chien a lui aussi le droit de circuler en sécurité. Un système permet de voyager avec votre animal sans danger. Vivien Taupin.
4: Un animal en liberté, dans une voiture, c'est un danger réel. Le code de la route impose donc que rien ne perturbe la conduite. En cas de choc, à 50 km/h, un chien de 20 kg peut être projeté avec une force équivalente à 500 kg. Aussi, si l'animal n'est pas dans une cage, vous pouvez installer un filet. Mais une solution rapide et efficace existe, quel que soit le type de chien. Il s'agit d'utiliser un dispositif de retenue spécialisé pour les animaux. En effet, ce sont des ceintures de sécurité qui permettent d'accrocher un mousqueton d'un côté à l'anneau du collier ou du harnais de votre compagnon, et à l'autre extrémité, une attache compatible de façon universelle avec les boucles de ceinture des véhicules. Vous pouvez trouver ces petites sangles dans le commerce pour moins de 10 euros. Simples d'usage et pratiques, elles évitent à votre animal d'être projeté en cas de freinage brusque ou d'accident. De plus, elles ne perturbent pas leurs habitudes.
1: Et évidemment, vous pensez à détacher votre chien au moment de la pause pour qu'il puisse lui aussi se dégourdir les pattes. Allez, la musique, la programmation musicale, avant de nous retrouver à 2h. Il y aura dans quelques minutes Clara Luciani, tout de suite, Somber.

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1: Nous sommes le lundi 8 juin, il est 2h du matin.
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1: Et merci de faire la route en notre compagnie, en espérant que tout se passe bien pour vous. On part sur l'autoroute A36, où là, un poids lourd, victime d'une crevaison, est arrêté en bordure des voies. Et il peut y avoir les débris de pneus sur la chaussée. On nous a également signalé des chevreuils qui ont été percutés dans ce même secteur. Donc, des obstacles sur l'autoroute A36, l'axe Mulhouse-Beaune, en direction de Beaune et de Paris, à hauteur de la sortie numéro 14 pour Belfort. Et un tout petit peu plus loin, au niveau de la sortie 13, le poids lourd victime de la crevaison avec la voie de droite qui est neutralisée, donc serait bien sûr la voie de gauche disponible. Voilà pour cette situation de l'autoroute A36. Ailleurs, pas d'autres perturbations notables. Cela se passe bien cette nuit sur l'autoroute A6 entre Paris et Lyon, sur les autoroutes alpines, et puis dans le centre du pays où vous nous écoutez également sur la 71 entre Bourges et Clermont-Ferrand. Trafic fluide également sur la 79 dans l'Allier ou encore dans le sud-ouest du pays sur la 65 entre Pau et Langon. Et un sujet pratique maintenant qui peut vous sortir d'un mauvais pas si votre véhicule ne démarre pas en raison d'une panne de batterie. Véronique Voiron a mis le nez sous le capot.
2: Le matin, au moment de partir au travail, de préférence, alors qu'on est loin d'être en avance, la voiture ne démarre pas. Et là, on repense soudainement à la batterie qui donnait déjà quelques signes de faiblesse ces derniers jours et on se dit qu'on aurait dû y prêter davantage attention. Bref, l'heure n'est plus au regret, il faut agir. Première chose, mettre la main sur des câbles de démarrage. Et ce n'est pas chose aisée, il semblerait même que l'objet soit devenu une denrée rare. Heureusement, moi, j'ai un frère, merci Eric, il se reconnaîtra, que je peux solliciter.